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3: Bonjour à tous et bienvenue sur Alternative FM, la radio locale de Persan. Aujourd'hui, j'accueille un groupe d'enfants du plan mercredi. Bonjour.
4: Bonjour.
3: Comment allez-vous aujourd'hui?
4: Bien, ça va. Moi, je m'appelle Elena, j'ai 9 ans et je suis à l'école Poulet 1, je suis en CM1A.
5: Bonjour, je m'appelle Joshua, j'ai 10 ans, je suis à l'école Poulet 2 et je suis en CM2.
6: Bonjour, je m'appelle Iliana, j'ai 11 ans, je suis dans l'école Émilie Carle et je suis en CM2.
7: Bonjour, je m'appelle Luana, j'ai 9 ans, je suis dans à Jean Jaurès, je suis en classe CM1A.
8: Bonjour, je m'appelle Mia, j'ai 9 ans et je suis à l'école Jean Jaurès, je suis en CM1A.
3: Aujourd'hui, on va parler du 17 juin qui approche bientôt. On va pouvoir découvrir tout ce que vous avez fait au plan mercredi pendant toute l'année. Qui aimerait m'expliquer un petit peu son activité préférée sur les pays que vous avez découvert, le pays que vous avez préféré, les moments préférés passés au plan mercredi?
8: Moi, j'ai bien aimé quand on a fait sur l'Australie les pavlova.
3: Qu'est-ce que c'est?
8: C'est un gâteau à base de fruits et de blanc d'œuf. Et en fait, il faut mélanger le blanc d'œuf pour que ça fasse de la mousse. Et après, il faut tout mettre ensemble pour faire un gros gâteau. Après, quand c'est cuit, il faut mettre les fruits, et après à l'intérieur ça fait comme de la guimauve, et au-dessus ça fait comme de la meringue.
3: Waouh, mais on s'amuse bien au plan mercredi. Vous avez fait un gâteau australien aujourd'hui et vous l'avez goûté?
8: Oui.
3: Il est comment?
8: C'est un petit peu le goût du pop-corn pour moi. J'ai connu quelques serpents de l'Australie, et après le pavlova je l'ai découvert dans un dessin animé.
3: Comment tu as découvert des serpents? Raconte-nous.
8: J'ai regardé à la télé, et en fait avec mon père, eh ben, on a regardé une émission avec un monsieur qui était parti dans un foyer en Australie avec plusieurs serpents. Et en fait il en a fait 5 qui étaient très venimeux.
3: Est-ce que ça te donne envie d'aller en Australie, découvrir un peu?
8: Pas trop.
3: Non, pas trop.
5: Alors, moi, c'était sur la découverte du pays du Japon. Oui, il y avait des intervenants qui nous avaient déposé des costumes de sumo.
3: Le costume, il est énorme.
5: Oui.
3: Comment c'est? Tu l'as essayé, toi?
5: Oui, c'était lourd, mais après, ça va. C'était facile un peu.
3: Vous avez fait des combats de sumo. Qu'est-ce que tu peux me dire d'autre sur le Japon? Et surtout, si tu as gagné ton combat?
5: J'avais gagné 2 combats.
3: Est-ce que tu connais quelques mots?
5: Konnichiwa.
8: Moi, je connais la capitale, c'est Tokyo.
6: Ce que j'ai aimé le plus, c'était la patinoire, quand on a pris le pays du Canada. Oh oui, on a fait des pancakes.
3: Qu'est-ce que tu peux nous dire sur le Canada?
6: Quand il fait froid, bah il fait froid très très très très froid.
3: Combien de degrés, à ton avis?
6: Bah moins quelque chose, moins... Et après, quand il fait chaud, je sais qu'il fait chaud aussi. Beaucoup, très très chaud.
7: Moi, j'ai bien aimé quand on avait fait le jardin zen sur la Chine.
3: Le jardin zen, ça doit être relaxant. Vous avez fait un jardin au plan mercredi? Comment ça s'est passé?
7: En fait, on avait pris un carré, et puis après on avait mis du plastique et on avait mis du sable, et puis après on a commencé à créer notre propre jardin zen.
3: C'est un tout petit jardin, un mini jardin. Ce jardin-là, on pourra le retrouver le 17 juin. On pourra le voir à la salle Marcel Cachin.
7: Oui.
3: Alors maintenant, j'aimerais savoir qui va venir, qui aimerait venir et qui vous allez inviter à cette exposition.
8: Moi, j'aimerais bien venir. Il y aura mes parents et mon petit frère.
3: Donc, tu iras vers quel stand en premier?
8: Le stand asiatique.
3: Ah bon?
6: Si, bah, j'y vais, j'aimerais bien emmener mes parents, ma petite sœur, pour voir les choses. J'aimerais bien voir tout ce que ma petite sœur aurait fait pour découvrir.
3: Elle a quel âge, ta petite sœur?
6: Elle a 6 ans.
3: Le youtubeur. Tu es youtubeur, tu es très connu sur la ville de Persan. On a la chance d'avoir un jeune youtubeur et qui s'appelle Joshua. Tu seras là le 17 juin?
5: Bah moi ça dépend, parce que je crois que je vais aller dans un autre pays.
3: On va faire une pause musicale. Dites-moi ce que vous voulez écouter comme chanson, et puis dites-moi aussi de quoi vous aimeriez parler après la pause musicale. Blague? Charade?
8: Blague. Pub.
3: Pub? Chanson?
8: Ouais.
6: On fait des pubs?
8: Pub.
6: Bah on fait tout, plutôt blague et pub.
8: On fait charade, pub et blague. On fait les trois. Et chansons.
3: Michael Jackson, Billie Jean?
8: Oui.
5: Happy
3: Après la chanson, vous m'avez dit pub.
7: Oui.
3: Chanson, blague.
7: Et charade.
3: Et charade.
7: C'est quoi charade?
3: J'attends vos charades.
7: Jonathan.

0: On poursuit. C'était un très bon choix musical, les enfants. Je vous félicite. Alors, vous m'aviez dit tout à l'heure, blague, chanson et charade.
1: Charade et pub.
0: On commence par quoi? Vous voulez commencer par quoi?
1: Une blague.
0: Une blague, allez-y, je vous écoute. Est-ce que vous en avez une?
1: Ah oui. Il est vert, il est souvent dans ton assiette et il a une mitraillette. Qui suis-je?
0: Un haricot vert.
1: Non.
0: C'est un haricot vert.
1: C'est comme ça, langue au chat.
2: Moi.
0: Moi.
1: Un petit pois qui veut pas se faire dévorer.
3: Oh, elle était bien.
0: Bravo.
4: Que fait une poule en hiver?
0: Elle reste dans le poulailler.
1: Du poulet?
3: Moi, je donne ma langue au chat.
2: Moi aussi.
3: Je comprends pas.
4: Elle va à Liverpool.
0: Oh, oh. C'est pas mal, hein.
1: Qu'est-ce qui est jaune et qui est dans les nuages?
2: Le yes. Soleil.
3: Ouais.
0: On a fini pour les blagues. Charade, c'est bon?
2: Oui.
0: Maintenant, pub ou chanson? Pub. Tu commences par la pub? Tu vas faire quelle pub?
2: Une pub sur ce.
0: Tu donnes pas de nom, hein? Tu inventes un nom. Tu inventes une marque. Quand tu es prête, tu me dis. C'est bon?
2: Oui.
0: 3, 2, 1.
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0: À présent, on va parler de deux choses que tout le monde connaît ici, la jalousie et les mensonges. Mais attention, avec des blagues et des jeux. On va commencer avec une petite histoire. Je vous laisse entrer dans votre personnage. Je ferme mon micro et je vous laisse faire. On fait deux prises?
1: Oui. Nino mange les biscuits avant le goûter. Maman demande, qui a mangé les biscuits?
5: Nino dit, pas moi, c'est un homme sergent.
1: Puis il ajoute,
5: avec des lunettes et une trottinette.
1: Et tout devient de plus en plus ridicule. Message, quand on ment, souvent on doit inventer encore plus de mensonges. Et ça peut créer des problèmes.
0: Alors c'est quoi le comble pour un menteur? Est-ce que ça vous arrive de mentir des fois?
2: Oui.
0: Oui, souvent?
2: Non.
3: Pas,
2: oui.
0: Pas trop souvent, ok. Alors c'est quoi le comble pour un menteur, à votre avis?
1: Qu'il se fasse démasquer?
0: C'est pas mal, non mais c'est pas ça. Le comble pour un menteur, c'est dire « je mens jamais ». La jalousie. Vous connaissez ce sentiment?
2: Oui.
0: Oui,
2: oui.
0: Est-ce que ça t'est déjà arrivé d'être jalouse d'une amie ou d'un ami?
2: Oui.
0: Quand ça t'arrive, comment tu te sens?
3: Je me sens un peu triste. Si quelqu'un d'autre, elle a une bonne note et que moi j'ai une mauvaise note, je vais être un peu en colère.
0: Tu aurais aimé être heureuse pour elle, c'est ça?
3: Oui.
0: Oui.
3: Imaginons ta meilleure amie, elle est jamais avec toi, et puis après elle va voir quelqu'un d'autre et elle est H24 avec elle.
0: Tu penses que ça peut briser une amitié?
3: Non.
0: Non?
3: Parce que la jalousie, ça reste pas longtemps.
1: Quand t'es jalouse, et bah, par exemple, il y a une fille, elle a des affaires que ses parents ils achètent tous les jours, et vu que tu peux pas les acheter, parce que t'as pas assez d'argent de monnaie, et bah tu te sens un petit peu jalouse.
0: Je vais vous demander maintenant de finir les phrases. Je suis heureux ou je suis heureuse quand?
3: Je suis heureuse quand je vais aller au parc et je retrouve mes amis.
4: Je suis heureux quand ma mère m'offre un cadeau.
3: Je suis heureuse quand ma famille vient me voir.
1: Je suis heureuse quand je pars en voyage avec mes amis.
2: Je suis heureuse quand mon petit frère me fait des câlins.
0: Je peux dire la vérité quand?
2: Je peux dire la vérité quand c'est grave.
1: Je peux dire la vérité quand quelqu'un ment.
3: Je peux dire la vérité pour embêter quelqu'un.
4: Je peux dire la vérité pour éviter le problème.
0: Alors, quelle vérité courageuse vous pourriez dire maintenant? Non. C'est une vérité courageuse, hein. C'est quelque chose que tu n'as jamais osé dire et que aujourd'hui, tu te dis, aujourd'hui, je vais dire cette vérité à la radio locale de Persan. Toute la ville de Persan va m'entendre.
3: J'ai encore mal.
0: Non, t'as pas envie? Dis-nous une vérité courageuse.
3: Ah, je sais. Je vais simuler pour ne pas aller à l'athlétisme tout à l'heure.
0: C'est quelque chose que tu as déjà fait?
3: Non.
4: Je voulais rester à la maison.
0: Il manque la chanson, les enfants. Il manque la chanson. Il manque la chanson. Moi, j'ai une chanson. J'ai des paroles.
1: Ah, non,
0: j'ai des jolies paroles.
1: Moi, je
0: veux
1: bien.
0: Allez-y. Chacun son tour, vous passez le texte. J'ai essayé tout à l'heure, j'ai beaucoup rigolé. Vous voulez faire les chœurs, quelque chose comme ça ou pas? Pourquoi pas, hein?
3: Oui.
0: Je laisse tous les micros ouverts. Je pense que tu vas nous faire une belle chanson, une belle interprétation. Détends-toi, le jardin zen, et on y va. C'est vrai, c'est difficile, on a juste un texte, après
4: il
0: faut...
4: rapper dans le truc.
0: Allez, il faut s'en imprégner. On claque des doigts, on claque des doigts. Deux, trois.
3: Quand je suis jaloux, jaloux, je fais pas la tête partout. Je respire un petit coup et je redeviens tout doux. Dire la vérité, c'est mieux pour s'aider, même quand c'est compliqué. Le courage peut gagner si mon copain est heureux. Je veux être heureux un petit peu et partager les bonbons. C'est mieux que faire des gros gnognons. C'est mieux de faire des gnognons.
2: Et c'est fini.
0: Oui, après c'est fini, on dit au revoir aux auditeurs. Mais on s'est bien marré. Joshua, tu rappes toi, tu chantes toi. Mais il faut chanter dans le micro.
4: Ok. Quand je suis jaloux, jaloux, je vais pas la tête partout.
2: Ouais.
4: Et je respire un petit coup.
2: Ouais.
4: Et je redeviens. Attends.
6: Après, ça va faire le mot, c'est qu'à tête, ça va bien.
4: Quand je suis jaloux, jaloux,
2: ouais.
4: Je vais pas la tête partout.
2: Ouais.
4: Je respire un petit coup.
2: Ouais.
4: Et je redeviens tout doux.
2: Ouais.
4: Dire la vérité, c'est mieux pour s'aider. Même quand c'est compliqué, le courage peut gagner. Si mon copain est heureux, je peux l'être un petit peu.
2: Ouais.
4: Et partager les bonbons.
2: Ouais.
4: C'est meilleur que de faire des gnognons.
2: Ouais.
4: Vérité gentille, ça met du soleil dans les tresses ou dans les cheveux et bourriffé.
2: Ouais.
6: Ça c'était bien.
2: C'était le top du top.
0: Bravo.
2: Top.
0: Ça vous a plu aujourd'hui?
3: Oui.
0: Oui. Très bien.
2: On s'est bien amusé. Est-ce qu'on peut dire au revoir aux auditeurs?
0: Oui, allez-y. Vous pouvez dire au revoir aux auditeurs. Passez un petit coucou à quelqu'un que vous connaissez.
2: 2, 1. Au revoir les auditeurs.
0: Salut les enfants.
2: Au revoir.
6: Au revoir.
2: Au revoir.
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0: 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Bonjour à toutes et à tous et bienvenue dans Mission 18, votre émission dédiée à la prévention, à la sécurité et à la vie locale. Chaque jour, les pompiers interviennent pour des situations parfois graves et beaucoup d'entre elles se produisent directement à la maison. Chute, incendie, intoxication, brûlure ou encore accidents liés aux enfants. Les accidents domestiques touchent des milliers de familles chaque année. Aujourd'hui, nous allons parler prévention avec le lieutenant Alchamolak et le sergent-chef Wallaise du centre de secours et d'incendie de Persan. Nous évoquerons les bons réflexes à adopter pour protéger sa famille, mais aussi l'événement Orient Tour qui se tiendra bientôt à Persan et qui permettra aux jeunes de découvrir des métiers, des formations et peut-être des vocations. Merci d'être avec nous dans Mission 18.
8: C'est un large panel de nos missions, puisque finalement ça va de la chute à domicile assez simple. Ça passe par la brûlure, ça peut passer par les noyades, c'est tout un champ de mission donc qui nous concerne et donc qui représente énormément d'interventions. Dans nos missions, c'est 80% de secours à victimes. Je dirais que les accidents domestiques, ils font peut-être 30% des 80%. On a des facteurs saisonniers, effectivement. L'été, on constate plus d'accidents avec les tronçonneuses, les appareils de coupe. Les gens montent aussi plus en hauteur pour tailler des haies, tout ça, donc ce qui engendre plus de chutes. Après, voilà, il y a des facteurs aussi, les noyades, voilà, avec des gens qui installent des piscines, des enfants parfois en bas âge, qu'il ne faut, on le répétera jamais assez, jamais laisser sans surveillance, même quelques secondes. Donc on a des facteurs saisonniers, il n'y a pas de recrudescence réelle, parce que c'est quelque chose qui reste assez fréquent finalement, mais en fonction des saisons, on a quand même un type d'accident domestique un peu plus particulier que d'autres.
9: Alors justement sur la saisonnalité, malheureusement on le voit encore dans l'actualité ces derniers jours, avec les pics de chaleur, on a des mauvais comportements, en tout cas des comportements qui sont dangereux, et là on peut parler effectivement de la prévention sur les noyades, notamment chez un public qui est très jeune. Il faut sensibiliser nos jeunes à respecter les règles, de ne pas se mettre à l'eau sur des endroits qui ne sont pas prévus, pour pas surveiller. Et sur notre territoire, vous avez l'Oise, mais aussi des plans d'eau qui ne sont pas prévus pour être des lieux de baignade. Donc voilà, ça c'est le message à passer aujourd'hui, en tout cas à appuyer. Et puis oui, il y a une saisonnalité forcément. L'hiver c'est le monoxyde de carbone. Et puis après, voilà, en fonction aussi des personnes, du public et de nos victimes. Hein, c'est-à-dire que des fenêtres ouvertes en plein été avec une chaise qui est pas très loin, on sait que voilà, ça peut être un risque de chute supplémentaire et notamment pour les jeunes enfants. Il y a des périodes quand même qui sont très sensibles et voilà, rappeler les messages de prévention très régulièrement.
8: Il faut essayer de mettre un maximum de choses dangereuses hors de leur portée, donc à savoir les fenêtres en l'occurrence, tout ce qui leur permettrait de se mettre en hauteur, les toxiques aussi, les médicaments, les produits ménagers, c'est quelque chose qu'il faut absolument bannir de leur environnement, et les petits objets aussi, qui sont pas toujours adaptés à leur âge. Je pense aux jouets type Lego. Si on a plusieurs enfants, faut faire attention quand le plus grand a des Lego, si le plus jeune joue avec, par rapport au risque d'étouffement aussi. Donc dans le domicile, c'est de sécuriser son logement au sens large du terme, c'est de se projeter dans des situations. Après, il y a plusieurs champs. Il y a le champ blessure, chute, accident, et il y a le champ aussi incendie. Les prises électriques, c'est vrai que c'est un sujet. On constate assez fréquemment sur ce qu'on appelle les multiprises, donc les petites rallonges qui comportent entre 3 et parfois 7 prises, il arrive que les gens branchent plusieurs appareils simultanément dessus, ce qui surcharge finalement la prise. Il faut juste regarder sa puissance au dos finalement. Alors c'est souvent marqué, c'est entre 1000 et, ou même 500 parfois, et 3000 watts pour les plus puissantes. Il faut regarder la puissance de vos appareils. Un appareil, par exemple une machine à laver, ça monte facilement à 1000-1500 watts de puissance. Donc si vous branchez votre machine à laver plus un autre appareil assez puissant sur la même prise, vous allez créer une surchauffe, vous allez créer un début d'incendie et donc une situation potentiellement compliquée à gérer.
9: Pour protéger les très jeunes enfants, effectivement, il existe des caches pour éviter que les enfants mettent les doigts dans les prises. On est sur la découverte de l'environnement pour le jeune enfant. Tout ce qui est risque, qui paraît anodin finalement pour le monde adulte, donc les caches pour les prises, tout ce qui est aussi stockage de produits ménagers ou dangereux dans des contenants qui ne sont pas prévus pour, type bouteille d'eau, voilà, il faut bannir ce genre d'utilisation. Et voilà, d'être vigilant en fait sur l'environnement quotidien. On se sent chez soi en sécurité malgré tout, par négligence, par confort, habitude. On oublie voilà, la prévention quotidienne et pourtant, il faut qu'elle soit présente, notamment pour les parents, mais aussi pour les frères et sœurs voilà, au quotidien. Il y a des accidents qui pourraient être évités si on était quand même un peu plus prudent au quotidien.
0: Est-ce que vous pourriez rappeler les gestes à adopter lorsqu'un feu se déclare chez soi ?
8: Le geste principal qu'on souhaite, c'est que les gens se mettent à l'abri des fumées en fermant les portes. S'ils peuvent évacuer leur habitation sans passer par les fumées, qu'ils le fassent. Mais pour tout le reste, qu'ils nous laissent faire. Moi, j'aime bien l'image de se réveiller à 3h du matin avec un nid de frelons, admettons, à côté de vous. C'est exactement la même image quand il y a un feu, finalement. Comment s'en prémunir ? En se mettant à l'abri. Ne jamais tenter de traverser les fumées. Malheureusement, sur la plupart des morts qu'on voit dans les incendies de bâtiments d'habitation, c'est parce que dans leur sommeil, soit ils ont été intoxiqués, soit ils ont tenté de fuir, alors que finalement, parfois se mettre dans une pièce à l'abri des fumées où il y a une fenêtre, nous appeler pour évidemment nous dire que vous êtes à la fenêtre, soit en nous faisant des signes, soit par téléphone, pour vous signaler. Et nous, on viendra vous chercher. Voilà, c'est notre cœur de métier. On a des équipements pour, des entraînements pour, des formations pour. Il ne faut jamais tenter d'intervenir sur un incendie soi-même parce qu'il y a énormément de facteurs qui vont vous en empêcher.
9: C'est aussi pour ça qu'on essaie de réduire les gestes à faire pour la population et le commun du mortel. C'est qu'à vouloir trop faire, en tout cas, dans cet effet de panique, de stress, on a forcément des mauvais comportements ou des comportements à risque. On se dit, c'est un feu, je vais essayer. Non, n'essayez pas. Fermez la porte, évitez que l'air continue à arriver dans la pièce. Mettez-vous en protection, contactez les secours rapidement. Pour les pompiers, c'est le 18, le 112. Mettez-vous à l'abri et vous avez déjà fait 99,9% du travail.
8: Si vous fermez une porte, en fait, vous allez contenir le feu pendant un certain temps et relativement long, qui facilitera la tâche à tout le monde. Ça facilitera l'évacuation des gens qui peuvent être soumis à l'incendie. Ça nous facilitera la tâche à nous aussi, parce que le feu sera ce qu'on appelle contenu. Donc il est dans un volume, on sait qu'il ne va pas évoluer dans un volume, en général, donc ça facilite la tâche à tout le monde. Quand les gens essaient d'intervenir dessus, on constate que quelque chose qu'ils connaissent pas, donc ils sont agressés par la respiration, par les yeux, par plein de phénomènes finalement, et du coup ils ont une action de panique, et c'est ça qui engendre des mauvaises conséquences. Alors que s'en aller en fermant la porte, en se mettant à l'abri, c'est la meilleure des solutions et la seule finalement accessible à tous. J'aime bien dire aussi que votre détecteur fumée, c'est votre veilleur de nuit finalement, ou votre veilleur tout simplement quand vous n'êtes pas non plus chez vous. Parce que donc, lorsque vous dormez, vous n'êtes pas alerte, et donc un feu qui démarrerait dans une pièce loin de la vôtre, vous en seriez pas averti. Et peut-être même finalement, s'il démarre à côté de vous. Je fais une petite parenthèse rapide d'ailleurs sur tout ce qui est appareil de charge. S'il vous plaît, pas près de vous la nuit. Plutôt la journée d'ailleurs, si c'est possible de mettre des choses en charge la journée. Et si toutefois vous devez les mettre en charge la nuit, c'est de pas les mettre près de vous, ni sur votre chemin d'évacuation en cas de départ de feu. Je reviens maintenant sur le détecteur de fumée. Il faut en mettre dans toutes les pièces où un départ de feu est possible. Donc potentiellement dans toutes les pièces de chez soi. Maintenant, s'il y a des choix à faire parce que ça coûte un certain prix, eh bien, mettez-les dans les locaux à sommeil principalement, ou et même dans les locaux où vous mettez des appareils en charge sans surveillance. Il faut savoir aussi qu'il existe des détecteurs de fumée connectés maintenant. Beaucoup de gens mettent des alarmes chez eux pour éviter les vols, les effractions, les cambriolages. Peu de gens pensent à connecter finalement avec leur téléphone leur détecteur de fumée. Sauf que s'il sonne et que vous n'êtes pas là, potentiellement, le feu a le temps de se développer chez vous. Alors que si vous avez la notification tout de suite sur votre téléphone, vous pouvez nous appeler. Nous, on intervient. Dans les 10-15 minutes, on lève le doute ou on éteint s'il y a un réel départ, et vous avez potentiellement, minimisé les dégâts sur votre maison.
0: Concernant les intoxications, quels sont les produits les plus dangereux qu'on garde chez nous ?
9: C'est pas forcément les produits que vous trouvez dans le commerce qui sont forcément dangereux. C'est l'association de produits, typiquement quand vous mélangez certains produits entre eux, du desktop Javel avec un autre produit, ça crée finalement des phénomènes qui sont pas attendus. Des produits ménagers, déjà il faut bien lire la notice, respecter le dosage, les précautions d'utilisation et ne pas les mélanger entre eux. Parce que finalement quand on mélange certains produits entre eux, on a des effets quand même chimiques qui sont induits, qui se produisent et qui créent potentiellement des gaz, des vapeurs toxiques. Et là, effectivement, on a des soucis d'intoxication qui peuvent être très graves. On a aussi l'utilisation de produits de manière un peu anarchique. Bien lire, bien regarder les précautions d'utilisation, se protéger les yeux, la respiration. Ça fait partie aussi des choses. Dans le commerce, normalement, c'est réglementé pour avoir quand même des produits qui sont utilisables, en tout cas, on va dire, par le grand public, sous réserve de respecter les conditions d'utilisation.
0: Que faut-il faire en cas d'intoxication ou de suspicion d'empoisonnement ?
8: Identifier le produit, essayer dans la mesure du possible, contacter le 15 qui vous dirigera vers un centre anti-poison et engagera, s'il le juge nécessaire, une équipe de secours pour que vous soyez pris en charge le plus rapidement possible. En cas de doute, faut toujours composer le 15 et ne pas avoir peur même de prendre conseil.
9: Après, vous avez le centre anti-poison qui est en lien avec le 15, avec le SAMU. N'hésitez pas à appeler s'il y a le moindre doute, au moindre symptôme concernant les produits ménagers. C'est un message de prévention et de conseil à la fois. C'est n'achetez pas des produits que vous pouvez trouver par exemple sur des marchés, sur d'autres lieux que des lieux réglementés, en tout cas qui sont prévus, et dans d'autres contenants qui sont prévus. On a des phénomènes et aujourd'hui des produits qui se vendent de manière un petit peu anarchique sur différents lieux pour différentes raisons, les punaises de lit, ce genre de choses. On a des produits qu'on connaît, que vous pouvez retrouver des articles sur internet qui sont très dangereux, très toxiques, mortel. Donc attention aux achats que vous pouvez et aux produits que vous pouvez trouver sur par exemple certains marchés. C'est très dangereux et encore une fois mortel.
0: Est-ce qu'il y a encore beaucoup d'accidents liés aux appareils électriques ? dans le secteur ?
8: Il y a assez régulièrement, oui, des gens qui se font électrocuter, électriser. Ce qu'on constate souvent, c'est des défauts au niveau des appareils. Alors, ça peut être aussi la rallonge qui est coupée par mégarde. On est soit électrisé, soit électrocuté. Ça peut être aussi, voilà, je souhaite changer une lampe chez moi. Mon installation, soit je la connais, soit je la connais moyennement. Et du coup, bah, je prends des risques si je ne coupe pas le disjoncteur principal. Et du coup, c'est des situations qui peuvent amener à l'accident. Donc, on en revient toujours un petit peu sur la même chose. Si j'ai un doute, je fais appel à un spécialiste qui identifiera les points de vigilance.
0: Pour les personnes âgées qui nous écoutent sur la radio locale, est-ce que vous auriez un conseil à leur donner sur, concernant les chutes à domicile pour éviter ?
8: La première règle, essayer de ne pas se retrouver dans la situation en adaptant son logement. C'est pas simple, on peut se faire aider par les conseils départementaux, par les communes et également les centres des communes d'action sociale, le CCAS notamment. Il faut prendre conseil, il faut appeler. En fonction de votre lieu de résidence, il y a des choses qui peuvent être mises en place. Ça va du simple conseil à une subvention pour aménager son logement et s'équiper aussi de téléalarme. C'est quelque chose qui peut être intéressant pour des personnes qui chuteraient à domicile, qui n'arriveraient pas à se relever, pour ne pas qu'elles restent au sol trop longtemps.
0: Peut-on apprendre les gestes de premier secours facilement ? Et où est-ce qu'on peut se former ?
8: Alors, on peut se former dans plein d'associations ou des organismes de sécurité civile. Alors, il y a les associations et les organismes tels que la Croix-Rouge qui fait ça. Nous, on a une branche qui s'appelle l'Union départementale des pompiers. C'est une branche associative qu'on fait vivre. Et le grand public, en allant sur notre site internet, peut aller voir et s'inscrire à des formations de secourisme.
0: Selon vous, quel est le geste de prévention le plus important que tout le monde devrait connaître ?
8: Je dirais installer des détecteurs de fumée et fermer les portes chez soi le plus possible finalement pour éviter, en cas de départ de feu, d'être surpris.
0: Vous serez présent lors de l'Oriane Tour à Persan. C'est bientôt, début juin. Quel sera votre rôle pendant cet événement ?
9: Alors, sur l'Oriane Tour, qui est une première pour nous, le centre de secours de Persan, alors on sera aidé, appuyé et accompagné par le service ressources humaines du SDIS 95. Effectivement, comme c'est un événement particulier où on a quand même beaucoup de monde qui est attendu, l'idée, c'est de pouvoir communiquer à la fois sur le domaine pompier professionnel, mais aussi sur les possibilités pour les personnels administratifs, techniques et spécialisés, et aussi un petit peu, voilà, reparler des pompiers volontaires, de l'engagement citoyen. Donc on essaye d'avoir tous les acteurs représentatifs du SDIS pour cet événement.
0: Est-ce que vous allez proposer des démonstrations ou des initiations aux gestes de premier secours ?
9: On est en train d'organiser le programme. On a un stand qui sera très certainement sur le parvis de la mairie. Effectivement, en fonction des possibilités d'organisation, on essaiera de faire vivre un peu l'expérience pompier pour les gens qui souhaitent venir nous voir. Et puis aussi et surtout, c'est de pouvoir ouvrir un peu l'éventail des possibilités sur finalement les carrières qu'on peut faire chez les pompiers, dans le SDIS plus particulièrement, parce que vous avez effectivement sur le terrain des pompiers qui interviennent, mais le service départemental est composé à la fois de pompiers, mais aussi de personnel administratif, technique, spécialisé, du mécanicien, de l'assistante, voilà, il y a beaucoup de possibilités, des juristes, etc. Donc c'est vraiment la possibilité, cet Oriane Tour, de faire découvrir le monde SDIS 95 pour les jeunes et pour le public. C'est une possibilité d'échange supplémentaire avec la population persanaise, mais aussi avec du public qu'on n'a pas forcément l'occasion de voir au quotidien. C'est vrai qu'on essaie d'occuper beaucoup le terrain sur Persan, mais sur d'autres villes bien entendu. Et là, c'est une nouvelle perspective qui s'offre à nous, donc on voulait absolument saisir cette opportunité. C'est pour nous encore une fois une première, une belle initiative, donc on attend vraiment de pouvoir échanger avec le plus grand nombre. À la jeunesse, n'hésitez pas, je sais qu'il y a des QR codes qui sont déjà accessibles pour s'inscrire, pour faire différentes démarches. Venez prendre des conseils. Nous sommes des gens qui sont quand même habitués à l'accès à la fonction publique, en règle générale, au monde des sapeurs-pompiers, mais pas que, encore une fois. On est habitués aussi à préparer nos jeunes pour passer les concours, des entretiens. Je sais qu'il y a un côté aussi, une dimension un peu job dating. Donc n'hésitez pas, même si le monde des pompiers finalement n'est pas tout de suite quelque chose qui vous vient en tête, venez échanger avec nous. Je pense qu'on aura plaisir à partager et à vous conseiller sur des orientations possibles, notamment dans la fonction publique.
0: On le rappelle, la prévention peut sauver des vies et quelques gestes simples permettent souvent d'éviter le pire à la maison. Merci de nous avoir suivis et bien entendu, rendez-vous prochainement à Lauriane Tour pour découvrir de nombreux métiers, rencontrer des professionnels passionnés et peut-être trouver sa future vocation. Prenez soin de vous et à très bientôt pour un nouveau numéro de Mission 18. 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
2: C'est l'un des rendez-vous les plus attendus de la saison hippique. Le dimanche 14 juin, l'Hippodrome de Chantilly accueillera la 177e édition du Prix de Diane Longines. Au-delà de la prestigieuse course qui réunit les meilleures pouliches, l'événement promet une journée placée sous le signe de l'élégance et de la convivialité. Les visiteurs pourront participer au traditionnel concours d'élégance, célèbre pour ses chapeaux et tenues raffinées, mais aussi profiter du village de Diane avec ses nombreuses animations pour toute la famille. Les plus fêtards pourront également profiter des folies du Diane, une ambiance électrochique avec une vue imprenable sur les courses, sport, glamour et art de vivre. Côté gastronomie, plusieurs formules seront disponibles, du pique-nique signé La Durée aux espaces de restauration premium. Partenaire titre de l'événement, Longines présentera également sa montre officielle, le modèle Prima Luna sorti de diamant. Le prix de Diane Longines, c'est le 14 juin prochain à Chantilly. Un rendez-vous mêlant sport, élégance et art de vivre à la française.
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2: C'est l'heure du dernier atelier des jeunes de la MJC. Aujourd'hui, on termine en beauté, les filles. Qu'est-ce que vous en pensez ?
0: On a parcouru une bonne aventure.
2: Léna, ça fait plusieurs années que tu fais de la radio.
0: C'est ma deuxième année.
2: Tu as fait une année avec Panzani.
0: Non, j'aurais pas dû un an parce que je suis venue après.
2: C'est ta deuxième année.
0: Ouais.
2: Lina, toi, c'est ta première année que tu fais la radio.
3: Et je suis plus à l'aise que Léna.
2: Tu es plus à l'aise que Léna ? Ok. Bon, bah, on va voir ça dans un instant. Hein. Alors, on va parler aujourd'hui, on va parler aujourd'hui de mensonges et de jalousie. C'est un sentiment très difficile à gérer, n'est-ce pas ?
3: Moi, je suis pas jalouse, moi.
2: Tu es pas jalouse, Léna ? Ce sentiment de jalousie, tu l'as déjà ressenti ?
0: Ouais.
2: Répondez et faites des phrases, argumentez.
0: D'accord.
3: En fait, moi, j'ai pas de jalousie envers des personnes que je connais, vu que je sais. Dans tous les cas, même s'ils parlent avec d'autres personnes, ça va jamais changer entre moi et la personne. Donc moi, je fais confiance.
2: Imaginons que ton amie, ta grande amie, a une note meilleure que toi, meilleure que la tienne. Est-ce que tu vas être jalouse ou tu vas être contente pour elle ?
3: Bah, je suis contente pour elle. Mais dans tout cas, j'ai toujours des mauvaises notes et tout le monde sont plus que moi. J'ai eu 1,5 sur 10.
2: Et pourquoi les gens mentent, selon vous ? Pourquoi les gens mentent ?
0: Pour s'en sortir.
3: Quand on parle trop, je dis ouais, je dois partir, ma mère m'a appelé et je pars.
2: Quel est le pire ? Mentir ou cacher ?
3: Cacher. Non, mentir. Non, c'est pas cacher.
0: Cacher, je trouve que c'est mieux cacher. Hein. Cacher.
2: Okay.
3: Non, c'est mieux qu'on me ment pas, c'est mieux qu'on me le cache.
2: Si on te cache, pour toi, c'est pas mentir.
0: Bah, imaginons, il y a une guaze.
3: Il me cache quelque chose, il me ment pas, il m'a pas dit quelque chose.
0: Bah si,
2: Est-ce qu'on voit facilement quand quelqu'un ment ?
0: Ouais. Ça dépend, les traits. Par exemple, si elle sourit quand elle ment, tout le temps, on va savoir qu'elle ment.
3: Si la personne, c'est une vraie comédienne, on y croit.
2: Est-ce que nous, les adultes, on ment plus que vous ?
3: Oui, clairement.
2: Est-ce que tu as des preuves ?
3: Ah oui. Ma mère, elle me fait quoi ? Elle me dit ouais, bah c'est du pain, j'ai pas de pain. Je vois quoi ? Dans le frigo, je vois un gros espace où il y a que du pain.
2: Est-ce qu'on peut être jaloux ou jalouse de son meilleur ami ou de sa meilleure amie ?
3: Moi, ma copine, on se dit moi c'est Toto, c'est moi. Hein.
2: Moi c'est Toto ? C'est quoi ça ?
3: Moi c'est toi, toi c'est moi.
2: Donc toi, tu es loyale et fidèle ?
3: Bah oui.
2: Vous pouvez transformer la jalousie en motivation ?
3: Ouais. Quelle motivation ?
2: Bah, dis-moi !
3: Faire de la chirurgie, non merci. Hein.
2: Faire de la chirurgie ?
3: Il y a vraiment des gens qui pensent. Hein.
2: Mais attends, qu'est-ce que la chirurgie vient faire là-dedans, dans la jalousie ?
3: Écoute-moi, il y en a qui veulent devenir comme Maëva Gaynam, donc ils font de la chirurgie. Donc il y a des gens qui disent, moi, ils sont jaloux. Ils font quoi ? Ils font des chirurgies. Et c'est vrai. Hein.
2: Oui. Oui, c'est ouais. Et l'argent, ça rend jaloux ?
3: Moi et ma copine, elle me fait quoi ? Si t'as pas d'argent, c'est moi qui paye. Si t'as de l'argent, c'est toi qui paye. Et si on a de l'argent, on paye ensemble.
2: Bravo. Est-ce que vous pouvez me donner une phrase typique de quelqu'un qui ment ?
3: J'ai pas d'argent.
2: Donne-moi une phrase typique de quelqu'un de jaloux.
3: Ouais, mais pourquoi tu t'approches de lui ?
2: On fait une phrase et on devine si c'est vrai ou si c'est une histoire qui a été inventée. Allez, raconte-nous l'histoire.
3: On était à la plage. Et on m'a dit dans mon portefeuille, le billet, il est tombé. On l'a pu retrouver.
2: Un billet de combien ?
3: 200.
2: Et ta maman, elle a réagi comment ?
0: À ta niata.
3: Elle sait toujours pas.
2: Elle sait pas que tu as perdu son argent ?
3: Ouais.
2: Ok, bon ben madame, écoutez...
0: Mais ça date de quand ?
3: Ah mais elle est pas là, hein. elle écoute jamais madame.
2: Ah bon ?
3: Ma mère, elle écoute pas.
2: On sait jamais madame. Au cas où, si vous écoutez la radio, sachez que c'est Lina qui a perdu vos 400 euros. Ça fait longtemps ?
3: Non.
2: Non, ça fait pas longtemps. Oh là là.
3: C'était les vacances dernières.
2: Ah les vacances dernières.
3: Mais tu t'as même pas dit mon vrai prénom. Ah,
2: ouais, je pense qu'elle va peut-être reconnaître ta voix. Étant donné que c'est votre dernier atelier, on va faire un petit bilan. Comment ça s'est passé ?
3: Mon atelier ?
2: L'atelier radio.
3: Mais il s'est passé quoi dans l'atelier radio ? Qu'est-ce qui s'est passé ?
2: Comment ça s'est passé ton atelier radio ? Est-ce que t'as apprécié, t'as aimé
3: J'ai kiffé. J'ai kiffé.
2: C'est tout ?
3: C'était hella drôle.
2: Argument.
3: C'était incroyable. Oh là là là là, beautiful girl.
2: C'est pas ce que je demande. Je voudrais que vous argumentez.
3: Ce que vous avez aimé,
2: ce que vous avez pas aimé, ce que vous auriez
3: on
2: aimé.
3: On a vraiment kiffé. Hein. Hey, best life. On venait tous les vendredis à venir ici.
2: Vous comprenez pas les questions que je viens de poser.
0: Non, mais genre, c'est dur à répondre.
3: Les questions, elles ont pas du Pepsi, elles ont pas du.
0: Genre du croustillant.
3: Voilà.
2: Alors, vous voulez quel genre de questions?
3: Je sais pas. Qui sont pimentées.
2: C'est-à-dire?
3: Ça m'a vraiment.
2: C'est quoi? Non, mais.
0: Ça pimente, ça veut dire la même chose.
2: Maintenant, à vous de mener l'atelier. C'est votre atelier radio. Parlez, faites un débat, posez-vous des questions entre vous, racontez votre vie, dites ce que vous voulez. Je vous écoute.
3: Je me suis dit, on va dire deux vérités, un mensonge, mais les trois vérités doivent être vraiment un truc, vraiment un secret qu'on a gardé derrière nos parents.
2: Ok, vas-y.
3: Des bêtises qu'on a fait vraiment har.
2: Allez-y.
3: Madame, je veux vous.
2: Quoi?
3: Savoir qu'est-ce que vous avez fait derrière vos parents, madame.
2: Alors, qu'est-ce que j'ai fait de très très grave que je pourrais vous dévoiler? À votre âge?
3: Vers 15 ans, vers notre âge lycée, collège et tout.
4: Je me suis fait virer au collège.
0: Eh? Mais c'est rien, ça.
4: 3 jours.
3: Pourquoi? Moi, je veux savoir la cause, ça.
0: Vous avez fait des bêtises?
2: Oui, j'ai fait une grosse bêtise.
3: Oui, mais c'est quoi la bêtise?
0: Au collège?
2: J'ai
4: appelé une de mes sœurs qui s'est passée pour ma maman.
2: Et pour
4: que je puisse m'en sortir.
2: Donc, à vous maintenant.
3: À moi?
2: Oui. Okay, bon, c'est vrai que les 400 euros, c'est beaucoup. Hein. En fait, t'as pas fait exprès.
0: Bah, moi aussi, j'ai pas fait exprès.
2: Vous avez pas fait exprès de perdre l'argent de vos mamans?
0: Bah, non.
2: Toi, tu as perdu combien?
0: 350.
2: 350 et toi, tu as perdu 400 euros. Mais qu'est-ce que vous avez fait avec cette somme?
0: En fait, je vous explique.
2: Oui.
0: J'étais partie faire les courses avec ma mère. Il y avait mon petit frère et ma petite sœur. Et vu que ma mère m'avait demandé de regarder un œil sur mon petit frère, moi j'étais petite, je, comme tous les enfants, vont aller voir les jouets. Et j'ai pas fait attention à mon petit frère. Et je vois, il est plus dans le magasin. Moi je suis, Aka. Ma mère va me tuer. Je voulais le dire à ma mère, elle dit,
2: tu as perdu ton petit frère?
0: Oui.
2: Pendant combien de temps?
0: Bah, 10 minutes.
2: Mais tu as dû avoir peur.
3: Oh, mais j'ai une bête d'histoire.
0: Après, attends, je finis.
3: Attends.
0: Après, on est parti.

0: ce que j'aime bien dans l'atelier radio avec vous, c'est que vous me faites découvrir de nouvelles chansons. Ouais. Il y en a que j'aime pas du tout.
1: T'aimes bien celui-là ?
0: C'est pas mal. C'est pas mal.
1: C'est un truc d'été.
0: L'atelier touche à sa fin, c'était le dernier. C'était le dernier atelier de l'année.
1: Quoi, vous n'êtes pas là l'année prochaine ?
0: L'année prochaine, il n'y en aura plus pour vous, en tout cas.
1: Pourquoi ?
0: Ce sera pour d'autres jeunes.
1: Bah non, j'ai fait qu'une année, hein, là, fait deux années.
2: Mais ça se fait pas pour... Mais, ah, ça... Waouh.
1: Eh, madame.
0: Quoi ?
2: Non,
0: qu'est-ce
2: mais ça se fait pas.
0: Qu'est-ce qui se fait pas, hein. Qu'est-ce qui se fait pas ?
1: Il y en a qui ne voulaient jamais faire, moi, j'ai fait. Hein. Je me suis dit, oui, je
2: mais
1: fais
2: genre,
1: ça.
2: Mais genre, ils vont venir parce qu'on a mis du truc, mais c'est bon.
1: Sans nous, il n'y aura même pas d'ambiance ici, hein.
0: Ah, sans vous, il n'y a pas d'ambiance ?
2: Oui.
1: Non, sans nous, personne n'aurait connu la radio.
2: De fou.
0: D'accord, donc ça veut dire que l'année prochaine, vous allez vous réinscrire ?
2: Bah oui, et
1: bah, quoi encore. Bien sûr.
0: Mais moi, je pensais que l'atelier, aujourd'hui, ne vous avait pas plu. Donc je me dis, peut-être qu'elles vont partir, elles ne reviendront plus.
2: Bah, qui a dit ça ?
1: Ah oui, madame, vous voulez plus nous voir ?
0: Ah, j'ai pas dit ça. Moi, j'ai pas dit ça.
1: Vous avez pensé ?
0: Non, plus. Non plus.
1: Non plus, non plus.
0: Non plus. Mais je me disais peut-être que ça fait un moment que vous venez et vous avez envie de changer d'activité.
1: Pas du tout.
0: Peut-être. Merci à tous de nous avoir suivis. Ah. C'était le dernier atelier de l'année. Vous allez me manquer, les filles.
1: Ouais.
0: On va faire un petit coucou à Queen aussi, qui n'est pas là aujourd'hui, à Caïs. Salut tout le monde.
2: Au revoir.
0: Restez à l'écoute de la radio locale de Persan. Et on se retrouve...
2: L'année prochaine.
0: À la rentrée. Les filles, passez un bel été.
2: Merci.
1: Moi, je pars pas. Moi, je reste ici, hein.
2: Ok.
0: Salut à tous.
2: Ça va ta journée ?
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3: Bonjour à tous et bienvenue sur Alternative FM, la radio locale de Persan. Aujourd'hui, j'accueille un groupe d'enfants du plan mercredi. Bonjour.
4: Bonjour.
3: Comment allez-vous aujourd'hui?
5: Bien,
6: ça va.
5: Moi, je m'appelle Elena, j'ai 9 ans et je suis à l'école Pouleur 1, je suis en CMA.
7: Bonjour, je m'appelle Joshua, j'ai 10 ans, je suis à l'école Pouleur 2 et je suis en CM2.
8: Bonjour, je m'appelle Iliana, j'ai 11 ans, je suis dans l'école Émilie Carle et je suis en CM2.
9: Bonjour, je m'appelle Luana, j'ai 9 ans, je suis dans à Jean Jaurès, je suis en classe CM1A.
10: Bonjour, je m'appelle Mia, j'ai 9 ans et je suis à l'école Jean Jaurès, je suis en CM1A.
3: Aujourd'hui, on va parler du 17 juin qui approche bientôt. On va pouvoir découvrir tout ce que vous avez fait au plan mercredi pendant toute l'année. Qui aimerait m'expliquer un petit peu son activité préférée sur les pays que vous avez découvert, le pays que vous avez préféré, les moments préférés passés au plan mercredi?
10: Moi, j'ai bien aimé quand on a fait sur l'Australie les pavlova.
3: Qu'est-ce que c'est?
10: C'est un gâteau à base de fruits et de blanc d'œuf. Et en fait, il faut mélanger le blanc d'œuf pour que ça fasse de la mousse. Et après, il faut tout mettre ensemble pour faire un gros gâteau. Après, quand c'est cuit, il faut mettre les fruits, et après à l'intérieur ça fait comme de la guimauve, et au-dessus ça fait comme de la meringue.
3: Waouh, mais on s'amuse bien au plan mercredi. Vous avez fait un gâteau australien aujourd'hui et vous l'avez goûté?
10: Oui.
3: Il est comment?
10: C'est un petit peu le goût du pop-corn pour moi. J'ai connu quelques serpents de l'Australie, et après le pavlova je l'ai découvert dans un dessin animé.
3: Comment tu as découvert des serpents? Raconte-nous.
10: J'ai regardé à la télé, et en fait avec mon père, on a regardé une émission avec un monsieur qui était parti dans un foyer en Australie avec plusieurs serpents. Et en fait, il en a fait 5 qui étaient très venimeux.
3: Est-ce que ça te donne envie d'aller en Australie, découvrir un peu?
10: Pas trop.
3: Non, pas trop.
7: Alors, moi, c'était sur la découverte du pays du Japon. Oui, il y avait des intervenants qui nous avaient déposé des costumes de sumo.
3: Le costume, il est énorme.
7: Oui.
3: Comment c'est? Tu l'as essayé, toi?
7: Oui, c'était lourd, mais après, ça va. C'était facile un peu.
3: Vous avez fait des combats de sumo. Qu'est-ce que tu peux me dire d'autre sur le Japon? Et surtout, si tu as gagné ton combat?
7: J'avais gagné 2 combats.
3: Est-ce que tu connais quelques mots?
7: Konnichiwa.
10: Moi, je connais la capitale, c'est Tokyo.
8: Ce que j'ai aimé le plus, c'était la patinoire, quand on a pris le pays du Canada. Oh oui, on a fait des pancakes.
3: Qu'est-ce que tu peux nous dire sur le Canada?
8: Quand il fait froid, il fait froid très très très très froid.
3: Combien de degrés, à ton avis?
8: Moins quelque chose, moins... Et après, quand il fait chaud, je sais qu'il fait chaud aussi. Beaucoup, très très chaud.
9: Moi, j'ai bien aimé quand on avait fait le jardin zen sur la Chine.
3: Le jardin zen, ça doit être relaxant. Vous avez fait un jardin au plan mercredi? Comment ça s'est passé?
9: En fait, on avait pris un carré, et puis après on avait mis du plastique et on avait mis du sable, et puis après on a commencé à créer notre propre jardin zen.
3: C'est un tout petit jardin, un mini jardin. Ce jardin-là, on pourra le retrouver le 17 juin. On pourra le voir à la salle Marcel Cachin.
9: Oui.
3: Alors maintenant, j'aimerais savoir qui va venir, qui aimerait venir et qui vous allez inviter à cette exposition.
10: Moi, j'aimerais bien venir. Il y aura mes parents et mon petit frère.
3: Donc, tu iras vers quel stand en premier?
10: Le stand asiatique.
3: Ah bon?
8: Si, j'y vais, j'aimerais bien emmener mes parents, ma famille, ma petite sœur, pour voir les choses. J'aimerais bien voir tout ce que ma petite sœur aurait fait pour découvrir.
3: Elle a quel âge, ta petite sœur?
8: Elle a 6 ans.
3: Le youtubeur. Tu es youtubeur, tu es très connu sur la ville de Persan. On a la chance d'avoir un jeune youtubeur et qui s'appelle Joshua. Tu seras là le 17 juin?
7: Moi, ça dépend, parce que je crois que je vais aller dans un autre pays.
3: On va faire une pause musicale. Dites-moi ce que vous voulez écouter comme chanson. Et puis dites-moi aussi de quoi vous aimeriez parler après la pause musicale. Blague? Charade?
10: Blague. Pub?
3: Pub? Ah non, chanson?
10: Ouais.
7: On fait les pubs?
10: Pub.
8: On fait tout, plutôt blague et pub.
10: On fait charade, pub et blague. On fait les trois.
7: Et chansons.
3: Michael Jackson, Billie Jean?
10: Oui.
3: Après la chanson, vous m'avez dit pub.
9: Oui.
3: Chanson, blague.
9: Et charade.
3: Et charade.
9: C'est quoi charade?
3: J'attends vos charades.
9: Jonathan.

0: on poursuit. C'était un très bon choix musical, les enfants, je vous félicite. Alors, vous m'aviez dit tout à l'heure, blague, chanson et charade.
1: Charade et pub.
0: On commence par quoi ? Vous voulez commencer par quoi ?
1: Une blague.
0: Une blague, allez-y, je vous écoute. Est-ce que vous en avez une ?
1: Ah oui, il est vert, il est souvent dans ton assiette et il a une mitraillette. Qui suis-je ?
0: Un haricot vert ?
1: Non.
0: C'est un haricot vert.
1: Qui donne sa langue au chat ?
2: Moi.
1: Un petit pois qui veut pas se faire dévorer.
3: Oh, elle était bien.
0: Bravo.
4: Que fait une poule en hiver ?
0: Elle reste dans le poulailler.
1: Du poulet ?
2: Moi, je donne ma langue au chat.
3: Moi aussi.
2: Je comprends pas.
4: Elle va à Liverpool.
0: Oh, c'est pas mal, hein.
1: Qu'est-ce qui est jaune et qui est dans les nuages ?
3: Le soleil.
2: Ouais.
0: On a fini pour les blagues. Charade, c'est bon ?
1: Oui.
0: Maintenant, pub ou chanson ? Pub. Tu commences par la pub ? Tu vas faire quelle pub ?
1: Une pub sur ce.
0: Tu donnes pas de nom, hein ? Tu inventes un nom. Tu inventes une marque. Quand tu es prête, tu me dis.
1: Pub sur ce.
0: Tu donnes pas de nom, hein ? Tu inventes un nom. Tu inventes une marque. Quand tu es prête, tu me dis. C'est bon ?
1: Oui.
0: 3, 2, 1.
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0: À présent, on va parler de deux choses que l'on connaît ici, la jalousie et les mensonges. Mais attention, avec des blagues et des jeux. On va commencer avec une petite histoire. Je vous laisse entrer dans votre personnage. Je ferme mon micro et je laisse faire. On fait deux prises.
1: Oui. Nino mange les biscuits avant le goûter. Maman demande, qui a mangé biscuits ?
3: Nino dit, pas moi, c'est un homme sergent.
1: Puis il ajoute
3: avec lunettes et une crottinette.
1: Et tout devient de plus en plus ridicule. Message. Quand on ment, souvent on doit inventer encore plus de mensonges. Ça peut créer des problèmes.
0: Alors, quoi le comble pour un menteur ? Est-ce que ça vous arrive de mentir des fois ?
1: Oui.
0: Oui ? Souvent ?
2: Non.
3: Pas.
1: Oui.
0: Pas trop souvent. Ok. Alors, c'est quoi le comble pour un menteur, à votre avis ?
1: Qu'il se fasse démasquer ?
0: C'est pas mal. Non, mais c'est pas ça. Le comble pour un menteur, c'est dire « je mens jamais ». La jalousie. Vous connaissez ce sentiment ?
1: Oui.
0: Oui ? Est-ce que t'es déjà arrivée jalouse d'une amie ou d'un ami ?
1: Oui.
0: Quand ça arrive, comment tu te sens ?
2: Je me sens un peu triste. Si quelqu'un d'autre, elle a une bonne note et que moi, une mauvaise note, je vais être un peu en colère.
0: Tu aurais aimé être heureuse pour elle, c'est ça ?
2: Oui.
0: Oui ?
2: Sinon, ta meilleure amie, elle est jamais avec toi. Et puis après, elle voit quelqu'un d'autre, elle est H24 avec elle.
0: Tu penses que ça peut briser une amitié ?
2: Non.
0: Non ?
2: Parce que la jalousie, ça reste pas longue.
1: Quand t'es jalouse, et par exemple, il y a une fille, elle a des affaires que ses parents, ils achètent tous les jours. Et vu que tu vas les acheter, parce que t'as passé d'argent de manger, et tu te sens un petit peu jalouse.
0: Je vais vous demander maintenant de finir les phrases. Je suis heureux ou je suis heureuse quand ?
2: Je suis heureux quand je vais aller au parc et je retrouve mes amis. Je suis heureux quand mère m'offre un cadeau. Je suis heureuse quand ma famille vient me voir.
1: Je suis heureuse quand je vais en voyage avec mes amis.
3: Je suis heureuse quand mon petit frère me fait des câlins.
0: Je peux dire la vérité quand ?
3: Je peux dire la vérité quand c'est grave.
1: Je peux dire la vérité quand quelqu'un.
2: Je peux dire la vérité pour embêter quelqu'un.
4: Je peux dire la vérité pour éviter le problème.
0: Alors, quelle vérité courageuse vous pourriez dire maintenant ? Non. C'est une vérité courageuse, hein. C'est quelque chose que tu n'as jamais osé dire et que aujourd'hui, tu te dis, aujourd'hui, je vais dire cette vérité à la radio locale de Perron. Toute la ville de Perron va m'entendre. Non, maman dit. Dis-nous une vérité courageuse.
2: Ah, je sais. Je vais simuler pour ne pas aller avec les types tout à l'heure.
0: C'est quelque chose que tu as déjà fait ?
2: Je voulais rester à la maison.
0: Il manque la chanson, les enfants. Il manque la chanson. Moi, j'ai une chanson. J'ai
2: dit que... Ah non, j'ai moi, j'ai bien. J'ai moi, j'ai...

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1: Et c'est fini.
2: Oui, non. Après c'est fini, on dit au revoir aux auditeurs. Mais on s'est bien marré. Joshua, tu rappes toi, tu chantes toi. Mais il faut chanter dans le micro.
3: Ok. Quand je suis jaloux, je vais pas la tête partout.
4: Ouais.
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4: Ouais.
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4: Ouais.
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4: Ouais.
3: C'est meilleur que de faire des gnognons.
4: Ouais.
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2: Ouais.
5: Wow. Ça, c'était bien.
1: C'était le top du top.
2: Bravo.
1: Top du top.
2: Ça vous a plu aujourd'hui?
1: Oui.
2: Très bien.
1: On s'est bien amusé. Est-ce qu'on peut dire au revoir aux auditeurs?
2: Oui, allez-y. Vous pouvez dire au revoir aux auditeurs. Passez un petit coucou à quelqu'un que vous connaissez.
1: 2, 1. Au revoir les auditeurs.
2: Salut les enfants.
1: Au revoir.
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2: 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Bonjour à toutes et à tous et bienvenue dans Mission 18, votre émission dédiée à la prévention, à la sécurité et à la vie locale. Chaque jour, les pompiers interviennent pour des situations parfois graves et beaucoup d'entre elles se produisent directement à la maison. Chute, incendie, intoxication, brûlure ou encore accidents liés aux enfants. Les accidents domestiques touchent des milliers de familles chaque année. Aujourd'hui, nous allons parler prévention avec le lieutenant Alchamolak et le sergent-chef Wallaise du centre de secours et d'incendie de Persan. Nous évoquerons les bons réflexes à adopter pour protéger sa famille, mais aussi l'événement Orient Tour qui se tiendra bientôt à Persan et qui permettra aux jeunes de découvrir des métiers, des formations et peut-être des vocations. Merci d'être avec nous dans Mission 18.
9: C'est un large panel de nos missions, puisque finalement ça va de la chute à domicile assez simple. Ça passe par la brûlure, ça peut passer par les noyades, c'est tout un champ de mission donc qui nous concerne et donc qui représente énormément d'interventions. Dans nos missions, c'est 80% de secours à victimes. Je dirais que les accidents domestiques, ils font peut-être 30% des 80%. On a des facteurs saisonniers, effectivement. L'été, on constate plus d'accidents avec les tronçonneuses, les appareils de coupe. Les gens montent aussi plus en hauteur pour tailler des haies, tout ça, donc ce qui engendre plus de chutes. Après, voilà, il y a des facteurs aussi, les noyades, voilà, avec des gens qui installent des piscines, des enfants parfois en bas âge, qu'il ne faut, on le répétera jamais assez, jamais laisser sans surveillance, même quelques secondes. Donc on a des facteurs saisonniers, il n'y a pas de recrudescence réelle, parce que c'est quelque chose qui reste assez fréquent finalement, mais en fonction des saisons, on a quand même un type d'accident domestique un peu plus particulier que d'autres.
10: Alors justement sur la saisonnalité, malheureusement on le voit encore dans l'actualité ces derniers jours, avec les pics de chaleur on a des mauvais comportements, en tout cas des comportements qui sont dangereux, et là on peut parler effectivement de la prévention sur les noyades, notamment chez un public qui est très jeune. Il faut sensibiliser nos jeunes à respecter les règles, de pas se mettre à l'eau sur des endroits qui sont pas prévus, pour pas surveiller. Et sur notre territoire, vous avez l'Oise, mais aussi des plans d'eau qui ne sont pas prévus pour être des lieux de baignade. Donc voilà, ça c'est le message à passer aujourd'hui, en tout cas à appuyer. Et puis oui, il y a une saisonnalité forcément, l'hiver c'est le monoxyde de carbone, et puis après voilà, en fonction aussi des personnes, du public et de nos victimes, hein,

0: C'est-à-dire que des fenêtres ouvertes en plein été avec une chaise qui est pas très loin, on sait que voilà, ça peut être un risque de chute supplémentaire, et notamment pour les jeunes enfants. Il y a des périodes quand même qui sont très sensibles, et voilà, rappeler les messages de prévention très régulièrement.
1: Il faut essayer de mettre un maximum de choses dangereuses hors de leur portée, donc à savoir les fenêtres en l'occurrence, tout ce qui leur permettrait de se mettre en hauteur, les toxiques aussi, les médicaments, les produits ménagers, c'est quelque chose qu'il faut absolument bannir de leur environnement. Et les petits objets aussi, qui sont pas toujours adaptés à leur âge. Je pense aux jouets type Lego. Si on a plusieurs enfants, faut faire attention quand le plus grand a des Lego, si le plus jeune joue avec, par rapport au risque d'étouffement aussi. Donc dans le domicile, c'est de sécuriser son logement au sens large du terme, c'est de se projeter dans des situations. Après, il y a plusieurs champs. Il y a le champ blessure, chute, accident, et il y a le champ aussi incendie. Les prises électriques, c'est vrai que c'est un sujet. On constate assez fréquemment sur ce qu'on appelle les multiprises, donc les petites rallonges qui comportent entre 3 et parfois 7 prises, il arrive que les gens branchent plusieurs appareils simultanément dessus, ce qui surcharge finalement la prise. Il faut juste regarder sa puissance au dos finalement. Alors c'est souvent marqué, c'est entre 1000 et, ou même 500 parfois, et 3000 watts pour les plus puissantes. Il faut regarder la puissance de vos appareils. Un appareil, par exemple une machine à laver, ça monte facilement à 1000-1500 watts de puissance. Donc si vous branchez votre machine à laver plus un autre appareil assez puissant sur la même prise, vous allez créer une surchauffe, vous allez créer un début d'incendie et donc une situation potentiellement compliquée à gérer.
0: Pour protéger les très jeunes enfants, effectivement, il existe des caches. Pour éviter que les enfants mettent les doigts dans les prises, on est sur la découverte de l'environnement pour le jeune enfant. Tout ce qui est risque, qui paraît anodin finalement pour le monde adulte, donc les caches pour les prises, tout ce qui est aussi stockage de produits ménagers ou dangereux dans des contenants qui ne sont pas prévus pour, type bouteille d'eau, voilà, il faut bannir ce genre d'utilisation. Et voilà, d'être vigilant en fait sur l'environnement quotidien. On se sent chez soi en sécurité malgré tout, par négligence, par confort, habitude. On oublie voilà, la prévention quotidienne, et pourtant il faut qu'elle soit présente, notamment pour les parents, mais aussi pour les frères et sœurs, au quotidien. Il y a des accidents qui pourraient être évités si on était quand même un peu plus prudent au quotidien.
2: Est-ce que vous pourriez rappeler les gestes à adopter lorsqu'un feu se déclare chez soi ?
1: Le geste principal qu'on souhaite, c'est que les gens se mettent à l'abri des fumées en fermant les portes. S'ils peuvent évacuer leur habitation sans passer par les fumées, qu'ils le fassent. Mais pour tout le reste, qu'ils nous laissent faire. Moi, j'aime bien l'image de se réveiller à 3h du matin avec un nid de frelons, admettons, à côté de vous. C'est exactement la même image quand il y a un feu, finalement. Comment s'en prémunir ? En se mettant à l'abri. Ne jamais tenter de traverser les fumées. Malheureusement, sur la plupart des morts qu'on voit dans les incendies de bâtiments d'habitation, c'est parce que dans leur sommeil, soit ils ont été intoxiqués, soit ils ont tenté de fuir, alors que finalement, parfois se mettre dans une pièce à l'abri des fumées où il y a une fenêtre, nous appeler pour évidemment nous dire que vous êtes à la fenêtre, soit en nous faisant des signes, soit par téléphone, pour vous signaler. Et nous, on viendra vous chercher. Voilà, c'est notre cœur de métier. On a des équipements pour, des entraînements pour, des formations pour. Il ne faut jamais tenter d'intervenir sur un incendie soi-même parce qu'il y a énormément de facteurs qui vont vous en empêcher.
0: C'est aussi pour ça qu'on essaie de réduire les gestes à faire pour la population et le commun du mortel. C'est qu'à vouloir trop faire, en tout cas, et dans cet effet de panique, de stress, on a forcément des mauvais comportements ou des comportements à risque. On se dit, c'est un feu, je vais essayer. Non, n'essayez pas. Fermez la porte, évitez que l'air continue à arriver dans la pièce. Mettez-vous en protection, contactez les secours rapidement pour les pompiers, c'est le 18, le 112. Mettez-vous à l'abri et vous avez déjà fait 99,9% du travail.
1: Si vous fermez une porte, en fait, vous allez contenir le feu pendant un certain temps et relativement long, qui facilitera la tâche à tout le monde. Ça facilitera l'évacuation des gens qui peuvent être soumis à l'incendie. Ça nous facilitera la tâche à nous aussi, parce que le feu sera ce qu'on appelle contenu. Donc il est dans un volume, on sait qu'il ne va pas évoluer dans un volume, en général. Donc ça facilite la tâche à tout le monde. Quand les gens essaient d'intervenir dessus, on constate que quelque chose qu'ils ne connaissent pas, donc ils sont agressés, par la respiration, par les yeux, par plein de phénomènes finalement. Et du coup, ils ont une action de panique et c'est ça qui engendre des mauvaises conséquences. Alors que s'en aller en fermant la porte, en se mettant à l'abri, c'est la meilleure des solutions et la seule finalement accessible à tous. J'aime bien dire aussi que votre détecteur fumée, c'est votre veilleur de nuit finalement. Ou votre veilleur, tout simplement, quand vous n'êtes pas non plus chez vous. Parce que donc, lorsque vous dormez, bah, vous n'êtes pas alerte et donc un feu qui démarrerait dans une pièce loin de la vôtre, vous en seriez pas averti. Et peut-être même finalement s'il démarre à côté de vous. Je fais une petite parenthèse rapide d'ailleurs sur tout ce qui est appareil de charge. S'il vous plaît, pas près de vous la nuit. Plutôt la journée d'ailleurs, si c'est possible de mettre des choses en charge la journée. Et si toutefois vous devez les mettre en charge la nuit, c'est de pas les mettre près de vous ni sur votre chemin d'évacuation en cas de départ de feu. Je reviens maintenant sur le détecteur de fumée. Il faut en mettre dans toutes les pièces où un départ de feu est possible. Donc potentiellement dans toutes les pièces de chez soi. Maintenant, s'il y a des choix à faire parce que ça coûte un certain prix, eh bien, mettez-les dans les locaux à sommeil principalement ou et même dans les locaux où vous mettez des appareils en charge sans surveillance. Il faut savoir aussi qu'il existe des détecteurs de fumée connectés maintenant. Beaucoup de gens mettent des alarmes chez eux pour éviter les vols, les effractions, les cambriolages. Peu de gens pensent à connecter finalement avec leur téléphone leur détecteur de fumée. Sauf que s'il sonne et que vous n'êtes pas là, potentiellement, bah, le feu a le temps de se développer chez vous. Alors que si vous avez la notification tout de suite sur votre téléphone, et bah, vous pouvez nous appeler. Nous, on intervient. Dans les 10-15 minutes, on lève le doute ou on éteint s'il y a un réel départ et vous avez potentiellement, on va dire, minimisé les dégâts sur votre maison.
2: Concernant les intoxications, quels sont les produits les plus dangereux qu'on garde chez nous ?
0: C'est pas forcément les produits que vous trouvez dans le commerce qui sont forcément dangereux. C'est l'association de produits, typiquement quand vous mélangez certains produits entre eux, hein, du desktop Javel avec un autre produit, voilà, ça crée finalement des phénomènes qui ne sont pas attendus. Des produits ménagers, déjà il faut bien lire la notice, respecter le dosage, les précautions d'utilisation et ne pas les mélanger entre eux. Parce que finalement quand on mélange certains produits entre eux, on a des effets quand même chimiques qui sont induits, qui se produisent et qui créent potentiellement des gaz, des vapeurs toxiques. Et là, effectivement, on a des soucis d'intoxication qui peuvent être très graves. On a aussi l'utilisation de produits de manière un peu anarchique. Bien lire, bien regarder les précautions d'utilisation, se protéger les yeux, la respiration. Ça fait partie aussi des choses. Voilà, dans le commerce, voilà, normalement, c'est réglementé pour avoir quand même des produits qui sont utilisables, en tout cas, on va dire, par le grand public, sous réserve de respecter les conditions d'utilisation.
2: Que faut-il faire en cas d'intoxication ou de suspicion d'empoisonnement ?
1: Identifier le produit, essayer dans la mesure du possible, contacter le 15 qui vous dirigera vers un centre anti-poison et engagera, s'il le juge nécessaire, une équipe de secours pour que vous soyez pris en charge le plus rapidement possible. En cas de doute, voilà, faut toujours composer le 15 et ne pas avoir peur même de prendre conseil.
0: Après, vous avez le centre anti-poison qui est en lien avec le 15, avec le SAMU. N'hésitez pas à appeler s'il y a le moindre doute, au moindre symptôme concernant les produits ménagers. C'est un message de prévention et de conseil à la fois. C'est n'achetez pas des produits que vous pouvez trouver par exemple sur des marchés, sur d'autres lieux que des lieux réglementés, en tout cas qui sont prévus, voilà, et dans d'autres contenants qui sont prévus. On a des phénomènes aujourd'hui, des produits qui se vendent de manière un petit peu anarchique sur différents lieux, pour différentes raisons, les punaises de lit, ce genre de choses. Voilà, on a des produits qu'on connaît, que vous pouvez retrouver des articles sur internet, qui sont très dangereux, très toxiques, mortel. Donc attention aux achats, voilà, que vous pouvez et aux produits que vous pouvez trouver sur par exemple certains marchés. C'est très dangereux et encore une fois mortel.
2: Est-ce que il y a encore beaucoup d'accidents liés aux appareils électriques dans le secteur ?
1: Il y a assez régulièrement, oui, des gens qui se font électrocuter, électriser. Ce qu'on constate souvent, c'est des défauts au niveau des appareils. Alors, ça peut être aussi la rallonge qui est coupée par mégarde. On est soit électrisé, soit électrocuté. Ça peut être aussi, voilà, je souhaite changer une lampe chez moi. Mon installation, soit je la connais, soit je la connais moyennement. Et du coup, bah, je prends des risques si je ne coupe pas le disjoncteur principal. Et du coup, c'est des situations qui peuvent amener à l'accident. Donc, on en revient toujours un petit peu sur la même chose. Si j'ai un doute, je fais appel à un spécialiste qui identifiera les points de vigilance.
2: Pour les personnes âgées qui nous écoutent sur la radio locale, est-ce que vous auriez un conseil à leur donner sur, concernant les chutes à domicile pour éviter ?
1: La première règle, essayer de ne pas se retrouver dans la situation en adaptant son logement. C'est pas simple, on peut se faire aider par les conseils départementaux, par les communes et également les centres des communes d'action sociale, le CCAS notamment. Il faut prendre conseil, il faut appeler. En fonction de votre lieu de résidence, il y a des choses qui peuvent être mises en place. Ça va du simple conseil à une subvention pour aménager son logement et s'équiper aussi de téléalarme. C'est quelque chose qui peut être intéressant pour des personnes qui chuteraient à domicile, qui n'arriveraient pas à se relever, pour ne pas qu'elles restent au sol trop longtemps.
2: Peut-on apprendre les gestes de premier secours facilement ? Et où est-ce qu'on peut se former ?
1: Alors, on peut se former dans plein d'associations ou des organismes de sécurité civile. Alors, il y a les associations et les organismes tels que la Croix-Rouge qui fait ça. Nous, on a une branche qui s'appelle l'Union départementale des pompiers. C'est une branche associative qu'on fait vivre. Et le grand public, en allant sur notre site internet, peut aller voir et s'inscrire à des formations de secourisme.
2: Selon vous, quel est le geste de prévention le plus important que tout le monde devrait connaître ?
1: Je dirais installer des détecteurs de fumée et fermer les portes chez soi le plus possible finalement pour éviter, en cas de départ de feu, d'être surpris.
2: Vous serez présent lors de l'Oriane Tour à Persan, c'est bientôt au début juin. Quel sera votre rôle pendant cet événement ?
0: Alors sur l'Oriane Tour, qui est une première pour nous, le centre de secours de Persan, alors on sera aidé, appuyé et accompagné par le service ressources humaines du SDIS 95. Effectivement, comme c'est un événement particulier où on a quand même beaucoup de monde qui est attendu, l'idée c'est de pouvoir communiquer à la fois sur le domaine pompier professionnel, mais aussi sur les possibilités pour les personnels administratifs, techniques et spécialisés, et aussi un petit peu voilà, pour reparler des pompiers volontaires, de l'engagement citoyen. Donc on essaye d'avoir tous les acteurs représentatifs du SDIS pour cet événement.
2: Est-ce que vous allez proposer des démonstrations ou des initiations aux gestes de premier secours ?
0: On est en train d'organiser le programme. On a un stand qui sera très certainement sur le parvis de la mairie. Effectivement, en fonction des possibilités d'organisation, on essaiera de faire vivre un peu l'expérience pompier pour les gens qui souhaitent venir nous voir. Et puis aussi et surtout, c'est de pouvoir ouvrir un peu l'éventail des possibilités sur finalement les carrières qu'on peut faire chez les pompiers, dans le SDIS plus particulièrement, parce que vous avez effectivement sur le terrain des pompiers qui interviennent, mais le service départemental est composé à la fois de pompiers, mais aussi de personnel administratif, technique, spécialisé, du mécanicien, de l'assistante, voilà, il y a beaucoup de possibilités, des juristes, etc. Donc c'est vraiment la possibilité, cet Oriane Tour, de faire découvrir le monde SDIS 95 pour les jeunes et pour le public. C'est une possibilité d'échange supplémentaire avec la population persanaise, mais aussi avec du public qu'on n'a pas forcément l'occasion de voir au quotidien. C'est vrai qu'on essaie d'occuper beaucoup le terrain sur Persan, mais sur d'autres villes bien entendu. Et là, c'est une nouvelle perspective qui s'offre à nous, donc on voulait absolument saisir cette opportunité. C'est pour nous encore une fois une première, une belle initiative, donc on attend vraiment de pouvoir échanger avec le plus grand nombre. À la jeunesse, n'hésitez pas, je sais qu'il y a des QR codes qui sont déjà accessibles pour s'inscrire, pour faire différentes démarches. Venez prendre des conseils. Nous sommes des gens qui sont quand même habitués à l'accès à la fonction publique, en règle générale, au monde des sapeurs-pompiers, mais pas que, encore une fois. On est habitués aussi à préparer nos jeunes pour passer les concours, des entretiens. Je sais qu'il y a un côté aussi, une dimension un peu job dating. Donc n'hésitez pas, même si le monde des pompiers finalement n'est pas tout de suite quelque chose qui vous vient en tête, venez échanger avec nous. Je pense qu'on aura plaisir à partager et à vous conseiller sur des orientations possibles, notamment dans la fonction publique.
2: On le rappelle, la prévention peut sauver des vies et quelques gestes simples permettent souvent d'éviter le pire à la maison. Merci de nous avoir suivis et bien entendu, rendez-vous prochainement à l'Oriane Tour pour découvrir de nombreux métiers, rencontrer des professionnels passionnés et peut-être trouver sa future vocation. Prenez soin de vous et à très bientôt pour un nouveau numéro de Mission 18. 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
3: C'est l'un des rendez-vous les plus attendus de la saison hippique. Le dimanche 14 juin, l'Hippodrome de Chantilly accueillera la 177e édition du Prix de Diane Longines. Au-delà de la prestigieuse course qui réunit les meilleures pouliches, l'événement promet une journée placée sous le signe de l'élégance et de la convivialité. Les visiteurs

0: pourront participer au traditionnel concours d'élégance, célèbre pour ses chapeaux et tenues raffinées, mais aussi profiter du village de Diane avec ses nombreuses animations pour toute la famille. Les plus fêtards pourront également profiter des folies du Diane, une ambiance électrochic avec une vue imprenable sur les courses, sport, glamour et art de vivre. Côté gastronomie, plusieurs formules seront disponibles, du pique-nique signé La Durée aux espaces de restauration premium. Partenaire titre de l'événement, Longines présentera également sa montre officielle, le modèle Prima Luna sorti de diamant. Le prix de Diane Longines, c'est le 14 juin prochain à Chantilly. Un rendez-vous mêlant sport, élégance et art de vivre à la française.
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0: Ça va ta journée?
1: Bonjour, bonjour, vous êtes sur le journal de la MJC.
2: C'est l'heure du dernier atelier des jeunes de la MJC aujourd'hui. On termine en beauté les filles. Qu'est-ce que vous en pensez?
3: On a parcouru une bonne aventure.
2: Léna, ça fait plusieurs années que tu fais de la radio.
3: C'est ma deuxième année.
2: Tu as fait une année avec Panzani.
3: Non, j'aurais pas dû un an parce que je suis venue après.
2: C'est ta deuxième année.
3: Ouais.
2: Léna, toi, c'est ta première année que tu fais la radio.
4: Et j'ai plus à l'aise que Léna.
2: Tu es plus à l'aise que Léna? Ok. Bon, on va voir ça dans un instant. Hein. Alors, on va parler aujourd'hui, on va parler aujourd'hui de mensonges et de jalousie. C'est un sentiment très difficile à gérer, n'est-ce pas?
4: Moi, je suis pas jalouse, moi.
2: Tu es pas jalouse, Léna? Ce sentiment de jalousie, tu l'as déjà ressenti?
3: Ouais.
2: Répondez et faites des phrases, argumentez.
3: D'accord.
4: En fait, moi, j'ai pas de jalousie envers des personnes que je connais, vu que je sais. Dans tous les cas, même s'ils parlent avec d'autres personnes, ça va jamais changer entre moi et la personne. Donc moi, je fais confiance.
2: Imaginons que ton amie, ta grande amie, a une note meilleure que toi, meilleure que la tienne. Est-ce que tu vas être jalouse ou tu vas être contente pour elle?
4: Bah, je suis contente pour elle. Mais dans tous les cas, j'ai toujours des mauvaises notes et tout le monde sont plus que moi. J'ai eu 1,5 sur 10.
2: Et pourquoi les gens mentent, selon vous? Pourquoi les gens mentent?
3: Pour s'en sortir.
4: Quand on parle trop, je dis ouais, je dois partir, ma mère m'a appelé et je pars.
2: Quel est le pire? Mentir ou cacher?
4: Cacher. Non, mentir. Non, c'est pas cacher.
3: Ah cacher, moi je trouve que c'est mieux cacher. On va chez toi. Cacher.
2: Okay.
4: Non, c'est mieux qu'on me ment pas, c'est mieux qu'on me le cache.
2: Si on te cache, pour toi, c'est pas mentir.
3: Bah, imaginons, il y a une guise.
4: Quelque chose, il me ment pas, il m'a pas dit quelque chose.
3: Bah si, bah,
2: Est-ce qu'on voit facilement quand quelqu'un ment?
3: Ouais. Ça dépend, les traits. Par exemple, si elle sourit quand elle ment, tout le temps, on va
4: voit
3: savoir
4: si,
3: qu'elle ment.
4: Si la personne, c'est une vraie comédienne, on y croit.
2: Est-ce que nous, les adultes, on ment plus que vous?
4: Oui, les clairement.
2: Bah, est-ce que tu as des preuves?
4: Ah oui. Ma mère, elle me fait quoi? Elle me dit ouais, bah c'est du pain, j'ai pas de pain. Je vois quoi dans le frigo? Je vois un gros espace où il y a que du pain.
2: Est-ce qu'on peut être jaloux ou jalouse de son meilleur ami ou de sa meilleure amie?
4: Moi, ma copine, on se dit moi c'est Toto, c'est moi. Hein.
2: Moi c'est Toto? C'est quoi ça?
4: Moi c'est toi, toi c'est moi.
2: Donc toi tu es loyale et fidèle?
4: Bah oui.
2: Vous pouvez transformer la jalousie en motivation?
4: Ouais. Quelle motivation?
2: Dis-moi!
4: Faire de la chirurgie, non merci. Hein.
2: Faire de la chirurgie?
4: Il y a vraiment des gens qui pensent. Hein.
2: Mais attends, qu'est-ce que la chirurgie vient faire là-dedans, dans la jalousie?
4: Écoute-moi, oui. Il y en a qui veulent devenir comme Maëva Gaynam, donc ils font de la chirurgie. Donc il y a des gens qui disent, ouais, moi, ils sont jaloux. Ils font quoi? Ils font des chirurgies. Et
2: okay.
4: C'est vrai, hein.
2: Oui. Oui, c'est ouais. Et l'argent, ça rend jaloux?
4: Moi et ma copine, elle me fait quoi? Si t'as pas d'argent, c'est moi qui paye. Si t'as de l'argent, c'est toi qui paye. Et si on a de l'argent, on paye ensemble.
2: Bravo. Est-ce que vous pouvez me donner une phrase typique de quelqu'un qui ment?
4: J'ai pas d'argent.
2: Donne-moi une phrase typique de quelqu'un de jaloux.
4: Ouais, mais pourquoi tu t'approches de lui?
2: On fait une phrase et on devine si c'est vrai ou si c'est une histoire qui a été inventée. Allez, raconte-nous l'histoire.
4: On était à la plage. Et on m'a dit dans mon portefeuille, le billet, il est tombé. On l'a pu retrouver.
2: Un billet de combien?
4: 200.
2: Et ta maman, elle a réagi comment?
4: Atagnata. Elle sait toujours pas.
2: Elle sait pas que tu as perdu son argent?
4: Ouais.
2: Ok, bon ben madame, écoutez...
3: Mais ça date de quand?
4: Ah mais elle est pas là, hein. elle écoute jamais madame.
2: Ah bon?
4: Ma mère, elle écoute pas.
2: On sait jamais madame. Au cas où, si vous écoutez la radio, sachez que c'est Léna qui a perdu vos 400 euros. Ça fait longtemps?
4: Non.
2: Non, ça fait pas longtemps. Oh là là.
4: C'était les vacances dernières.
2: Ah, les vacances dernières.
4: Ah mais tu t'as même pas dit mon vrai prénom. Ah
2: là, ouais, je pense qu'elle va peut-être reconnaître ta voix.
4: Ah mais...
2: Étant donné que c'est votre dernier atelier, on va faire un petit bilan. Comment ça s'est passé?
4: Mon atelier?
2: L'atelier radio.
4: Mais il s'est passé quoi dans l'atelier radio? Qu'est-ce qui s'est passé?
2: Comment ça s'est passé ton atelier radio? Est-ce que t'as apprécié, t'as aimé?
4: J'ai kiffé.
2: C'est tout?
4: C'était hella drôle.
2: Argument.
4: C'est incroyable. Oh là là là là, beautiful
2: pas...
4: girl.
2: C'est pas ce que je demande. Je voudrais que vous argumentez.
4: Bah,
2: Ce que vous avez aimé, ce que vous avez pas aimé, ce que vous auriez
4: on
2: aimé.
4: On a vraiment kiffé. Hein. Hey, best life. On venait tous les vendredis, j'attendais tous les vendredis à venir ici.
2: Vous comprenez pas les questions que je viens de poser.
3: Non, mais genre, c'est dur à répondre.
4: Les questions, elles ont pas du peps, ils ont pas du.
3: Genre du croustillant.
4: Voilà.
2: Alors, vous voulez quel genre de questions?
4: Je sais pas. Qu'ils ont un. Pimenté.
2: C'est-à-dire?
4: Ça m'a vraiment.
2: C'est quoi? Non, mais.
3: Ça pimente, ça veut dire la même chose.
2: Maintenant, à vous de mener l'atelier, c'est votre atelier radio. Parlez, faites un débat, posez-vous des questions entre vous, racontez votre vie, dites ce que vous voulez. Je vous écoute.
4: Je me suis dit, on va dire deux vérités, un mensonge, mais les trois vérités doivent être vraiment un truc, vraiment un secret qu'on a gardé derrière nos parents.
2: Ok, vas-y.
4: Des bêtises qu'on a fait vraiment har.
2: Allez-y.
4: Madame, je veux vous.
2: Quoi ?
4: Savoir qu'est-ce que vous avez fait derrière vos parents, madame.
2: Alors, qu'est-ce que j'ai fait de très très grave que je pourrais vous dévoiler ? À votre âge ?
4: Vers 15 ans, vers notre âge lycée, collège et tout.
0: Je me suis fait virer au collège.
3: Mais c'est rien, ça.
0: 3 jours. Hein.
4: Pourquoi ? Moi, je veux savoir la cause, ça.
3: Vous avez fait des bêtises.
2: Oui, j'ai fait une grosse bêtise.
4: Oui, mais c'est quoi la bêtise ?
2: J'ai...
4: Au collège ?
2: J'ai appelé
0: une de mes sœurs qui s'est passée pour ma maman.
2: Et
0: pour que je puisse m'en sortir.
2: Donc, à vous maintenant.
4: À moi ?
2: Oui. Okay, bon, c'est vrai que les 400 euros, c'est beaucoup. Hein. En fait, t'as pas fait exprès.
3: Bah, moi aussi, j'ai pas fait exprès.
2: Vous avez pas fait exprès de perdre l'argent de vos mamans.
3: Bah, non.
2: Toi, tu as perdu combien ?
3: 350.
2: 350 et toi, tu as perdu 400 euros. Mais qu'est-ce que vous avez fait avec cette somme ?
3: En fait, je vous explique.
2: Oui.
3: J'étais partie faire les courses avec ma mère. Il y avait mon petit frère et ma petite sœur. Et vu que ma mère m'avait demandé de regarder un œil sur mon petit frère, moi j'étais petite, j'ai, comme tous les enfants, vont aller voir les jouets. Et j'ai pas fait attention à mon petit frère. Et je vois, il est plus dans le magasin. Moi je suis, Aka, ma mère va me tuer. Je voulais le dire à ma mère, elle dit,
2: Tu as perdu ton petit frère ?
3: Oui.
2: Pendant combien de temps ?
3: Bah, 10 minutes.
2: Mais tu as dû avoir peur.
4: Oh, mais j'ai une bête d'histoire.
3: Après, attends, je finis.
4: Attends.
3: Après, on est parti chercher. Elle a comme ça me crie. Toi, t'es bête ou quoi ? Tu laisses ton petit frère tout seul. À tout moment, il y a un voyou qui va venir, il va le prendre. Bref.
4: Ah, moi, je vous raconte, c'est une histoire très, très, très intéressante comme toi, mais c'est encore pire. Qu'est-ce qui s'est passé ? J'ai perdu aussi mon petit frère. Il avait 2 ans. Tout le 14 a cherché mon petit frère. Il était où ? Juste au petit parc. Qui jouait tout seul là. Il y avait Ibrahim, il y avait plein de gens. Et là, on a couru dans partout. On est parti à la poste, au 14. On est parti partout. On l'a retrouvé quoi ? En train de jouer au toboggan et une dame qui commence à demander des bonbons.
2: Vous l'avez cherché pendant combien de temps ?
4: Une heure.

0: ce que j'aime bien dans l'atelier radio avec vous, c'est que vous me faites découvrir de nouvelles chansons. Ouais. Il y en a que j'aime pas du tout.
1: T'aimes bien celui-là ?
0: C'est pas mal. C'est pas mal.
1: C'est un truc d'été.
0: L'atelier touche à sa fin, c'était le dernier. C'était le dernier atelier de l'année.
1: Quoi, vous n'êtes pas là l'année prochaine ?
0: L'année prochaine, il n'y en aura plus pour vous, en tout cas.
1: Pourquoi ?
0: Ce sera pour d'autres jeunes.
1: Bah non, j'ai vécu une année, hein, la fête des années.
2: Mais ça se fait pas pour... Mais, ah, ça... Waouh.
1: Eh, madame.
0: Quoi ?
2: Non, mais
0: qu'est-ce
2: ça se fait pas.
0: Qu'est-ce qui se fait pas, hein. Qu'est-ce qui se fait pas ?
1: Il y en non, a qui ne voulaient jamais faire, moi j'ai fait. Hein. Je me suis dit oui, je
2: mais
1: fais
2: genre,
1: ça.
2: Mais genre, ils vont venir parce qu'on a mis du truc, mais c'est bon.
1: Sans nous, il n'y aura même pas d'ambiance ici. Hein.
0: Ah, sans vous, il n'y a pas d'ambiance ?
2: Oui.
1: Non, sans nous, personne n'aurait connu la radio.
2: De fou.
0: D'accord, donc ça veut dire que l'année prochaine, vous allez vous réinscrire ?
2: Bah oui,
1: bah, quoi, oui bien sûr.
0: Mais moi, je pensais que l'atelier, aujourd'hui, ne vous avait pas plu. Donc, je me dis, peut-être qu'elles vont partir, elles ne reviendront plus.
2: Bah, qui a dit ça ?
1: Ah oui, madame, vous voulez plus nous voir ?
0: Ah, j'ai pas dit ça. Moi, j'ai pas dit ça.
1: Vous avez pensé ?
0: Non, plus. Non plus.
1: Non plus, non plus.
0: Non plus. Mais je me disais, peut-être que ça fait un moment que vous venez et vous avez envie de changer d'activité.
1: Pas du tout.
0: Peut-être. Merci à tous de nous avoir suivis. C'était le dernier atelier de l'année. Vous allez me manquer, les filles.
1: Ouais.
0: On va faire un petit coucou à Queen aussi, qui n'est pas là aujourd'hui, à Caïs. Salut tout le monde.
2: Au revoir.
0: Restez à l'écoute de la radio locale de Persan. Et on se retrouve...
2: L'année prochaine.
0: À la rentrée, les filles. Passez un bel été.
2: Merci.
1: Moi, je pars pas. Moi, je reste ici. Hein.
2: Ok.
0: Salut à tous.
2: Ça va ta journée ?
1: Bon.

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3: La traditionnelle fête de la musique est une grande manifestation populaire et gratuite, ouverte à tous les musiciens, amateurs comme professionnels, et a pour objectif de promouvoir la diversité des genres musicaux et de rendre la musique accessible au plus grand nombre. Chaque année, elle rassemble des milliers de spectateurs dans une ambiance festive et conviviale. Si l'événement est célébré dans toute la France, chaque commune propose sa propre programmation. Direction Persan, les festivités débuteront le 20 juin de 14h à 18h avec de nombreuses animations destinées aux petits comme aux grands. Structures gonflables, ateliers de fabrication d'instruments de musique et même un escape game. À partir de 19h jusqu'à 1h du matin, place à la soirée moule frites, organisée par le comité des fêtes. Vers 20h45, les élèves du conservatoire de Persan offriront une prestation musicale au public. Enfin, la soirée s'achèvera en beauté avec un feu d'artifice tiré au parc Colette Besson entre 22h45 et 23h15. Que vous soyez mélomane, curieux ou simplement en quête d'une sortie conviviale, la fête de la musique promet cette année encore de beaux moments de partage et de découverte. À Beaumont-sur-Oise, Monsieur Eric Commins est un agent de programmation et d'animation du pôle de la vie culturelle de la mairie depuis une dizaine d'années et accorde un point d'honneur à célébrer cette fête.
4: Alors cette fête de la musique, donc j'ai repris un peu cette organisation depuis une dizaine d'années à peu près pour réorganiser et continuer à maintenir cet événement qui est populaire et très important pour la ville. Et en ce qui concerne les préparatifs, oui, là on est dans les dernières lignes droites, donc ça s'approche le 20 juin. Mmh. Donc là on est vraiment dans les tout derniers préparatifs.
3: L'année dernière, différents artistes se sont succédés. On peut parler du groupe de chansons entiers The Keystone ou encore le groupe Dix Versions de pop, rock français et international. Et cette année, quels seront les groupes présentés? Quel type de musique interpréteront-ils?
4: On essaye chaque année de renouveler un petit peu la programmation, tout en restant dans un esprit un petit peu festif, puisque bon, la fête de la musique, ça annonce un petit peu la période estivale, donc c'est quelque chose de très, très ensoleillé, très, très festif. Et là, cette année, on aura deux artistes qui vont se produire, donc sur la scène dans le parc, à savoir Mélissa Otero, donc qui est une auteure, compositrice et interprète d'origine portoricaine. Mmh. Donc, il va venir faire une prestation en live avec son groupe en première partie de soirée. Et ensuite, on va apporter une petite nouveauté à notre fête de la musique, à savoir qu'on va terminer notre fête par un DJ set avec la DJ Astrid. Donc on va essayer de donner un peu une ambiance qu'on pourrait retrouver dans des festivals électro, enfin des choses comme ça, puisque en plus le parc se prête très bien à ce type de programmation. Donc on aura quelque chose de très très festif, très très relevé et très novateur par rapport à ce qu'on a pu programmer auparavant. Mais avant cela, avant cette partie musicale dans le parc, on aura une autre partie musicale, mais cette fois la Maison du Patrimoine, donc qui est située rue Basse de la Vallée, où là, de par le bâtiment, donc c'est un bâtiment historique, là on va programmer quelque chose de complètement différent. On va essayer de recréer un petit peu une ambiance guinguette, donc ça n'a rien à voir du tout avec notre programmation au parc, mais ça a toujours un côté festif et populaire, donc avec des artistes qui vont reprendre les grands classiques qu'on peut retrouver sur les différentes guinguettes que l'on voit en région parisienne. Donc il y aura un côté également festif et populaire à la Maison du Patrimoine. Donc ça va un petit peu lancer la manifestation à partir de 17h. Ensuite, à partir de 20h, il y aura les concerts dans le parc.
3: Que ce soit une ambiance plus ensoleillée ou même historique, ça attire donc un large public, adultes, adolescents, enfants. Est-ce que vous prévoyez des activités en parallèle pour divertir les plus jeunes, comme un chamboultou, une pêche au canard?
4: Alors, ce type d'animation, non, on ne l'a pas programmé, mais par contre, on n'a pas oublié les familles et les enfants, dans la mesure où, à partir de 15h, donc dans le parc, de 15h à 19h, on aura des installations avec ce qu'on appelle les instruments géants. Ce sont en fait des instruments en bois de grande taille qui seront répartis, il y aura une dizaine dans le parc. Et en fait, le public pourra déambuler un petit peu entre ces instruments et pourra les manipuler, créer des sons, des musiques. En fait, ça sera un petit peu un principe d'un jardin d'éveil musical. Au cours de l'après-midi, les familles pourront déambuler dans ce jardin musical et après poursuivre avec la programmation des concerts à partir de 20h.
3: Oui, donc ils ne sont pas seulement spectateurs, c'est aussi interactif finalement.
4: Voilà, tout à fait. Ils sont aussi acteurs de cette fête de la musique, parce que bon, bah, tout à chacun n'est pas forcément musicien, mais ça sera l'occasion pour eux de créer des sons, de créer leurs sons, donc ce qui est toujours intéressant, et puis de découvrir un petit peu, d'appréhender la musique d'une manière différente, d'une manière tactile, qui pourra, j'espère, peut-être ouvrir des vocations.
3: Ah oui, on espère, hein, c'est très intéressant. Donc la mairie a tendance à renouveler des événements, comme on a pu le voir avec Emma Story.
4: On essaye de renouveler un peu la programmation. Donc là, on a des artistes complètement différents par rapport à l'année dernière. On a amené un côté un petit peu novateur avec la venue de cette DJ, donc Astrid. C'est quelque chose qu'on n'a jamais fait et qu'on a voulu essayer de mettre en place pour voir un petit peu. Comme c'est un public qui est très familial et l'ambiance est très conviviale, donc on pense que ce type de prestation d'un DJ set peut très bien s'intégrer dans cette fête et peut rencontrer son public dans le parc, en espérant bien sûr qu'il fasse beau et chaud quoi.
3: Oui, on espère, oui. Sur la programmation, il y a aussi mentionné donc la mise en place de food truck.
4: Ouais.
3: Est-ce que donc la mairie prend-elle tout en charge? Est-ce qu'il y a des prestataires qui...
4: Alors, en termes de prise en charge, tout ce qui est food truck, en fait, nous, on met à disposition les accès électriques. Et ensuite, les food trucks font leur propre vente auprès du public. Nous, on met à disposition en fait le lieu, le site et les accès techniques, on va dire, à l'eau, l'électricité, en fonction des besoins des uns et des autres. Et là, pour l'instant, on a déjà deux food trucks et un stand qui est plus spécialisé dans la vente de boissons. D'accord. Donc avec des cocktails, toujours pour garder cet esprit un petit peu festif et estival. Et on aura des food truck donc de crêpes salées, sucrées, un food truck de burgers. Donc on aura une offre alimentaire, on va dire, qui sera très, très riche et variée, ce qui permettra au public présent dans le parc tout au long de l'après-midi de pouvoir se restaurer avec des glaces dans la journée, des crêpes, et ensuite de dîner dans le parc en attendant les concerts à partir de 20h.
3: Vous me proposez un menu très intéressant. Donc les Beaumontois peuvent se renseigner bien sûr sur le site de la mairie s'ils ont encore des questions.
4: Ouais.
3: Mais s'il y a toujours des interrogations qui se maintiennent, est-ce que vous pourrez donner un numéro de téléphone?
4: Ils peuvent tout simplement m'appeler directement en mairie, donc soit sur ma ligne directe au 01 30 28 79 75. Ou passer par le standard au 01 30 28 79 79 et ils me demandent, donc Eric commence et je répondrai avec grand plaisir à toutes leurs questions.
3: Voilà, à présent vous n'avez plus d'excuses. Il y aura de quoi faire le 20 juin à Beaumont et à Persan. On vous y attend pour découvrir les animations et les artistes locaux. Passez une belle journée et un très bel été.
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3: Bonjour à tous et bienvenue sur Alternative FM, la radio locale de persans. Aujourd'hui, j'accueille un groupe d'enfants du plan mercredi. Bonjour.
4: Bonjour.
3: Comment allez-vous aujourd'hui?
4: Bien, ça va. Moi, je m'appelle Elena, j'ai 9 ans et je suis à l'école Poulet 1, je suis en CM1A.
5: Bonjour, je m'appelle Joshua, j'ai 10 ans, je suis à l'école Poulet 2 et je suis en CM2.
6: Bonjour, je m'appelle Iliana, j'ai 11 ans, je suis dans l'école Émilie Carle et je suis en CM2.
7: Bonjour, je m'appelle Luana, j'ai 9 ans, je suis dans à Jean Jaurès, je suis en classe CM1A.
8: Bonjour, je m'appelle Mia, j'ai 9 ans et je suis à l'école Jean Jaurès, je suis en CM1A.
3: Aujourd'hui, on va parler du 17 juin qui approche bientôt. On va pouvoir découvrir tout ce que vous avez fait au plan mercredi pendant

0: toute l'année, qui aimerait m'expliquer un petit peu son activité préférée sur les pays que vous avez découvert, le pays que vous avez préféré, les moments préférés passés au plan mercredi.
1: Moi, j'ai bien aimé quand on a fait sur l'Australie les pavlova.
0: Qu'est-ce que c'est ?
1: C'est un gâteau à base de fruits et de blanc d'œuf. Et en fait, il faut mélanger le blanc d'œuf pour que ça fasse de la mousse. Et après, il faut tout mettre ensemble pour faire un gros gâteau. Après, quand c'est cuit, il faut mettre les fruits. Et après, à l'intérieur, ça fait comme de la guimauve. Et au-dessus, ça fait comme de la meringue.
0: Waouh, mais on s'amuse bien au plan mercredi. Vous avez fait un gâteau australien aujourd'hui. Et vous l'avez goûté ?
1: Oui.
0: Il est comment ?
1: Oui. C'est un petit peu le goût du pop-corn pour moi. J'ai connu quelques serpents de l'Australie. Et après, le pavlova, je l'ai découvert dans un dessin animé.
0: Comment tu as découvert des serpents ? Raconte-nous.
1: J'ai regardé à la télé et en fait, avec mon père, on a regardé une émission avec un monsieur qui était parti dans un foyer en Australie avec plusieurs serpents. Et en fait, il en a fait 5 qui étaient très venimeux.
0: Est-ce que ça te donne envie d'aller en Australie, découvrir un peu ?
1: Pas trop.
0: Non, pas trop.
2: Alors, moi, c'était sur la découverte du pays du Japon. Oui, il y avait des intervenants qui nous avaient déposé des costumes de sumo.
0: Le costume, il est énorme.
1: Oui.
0: Comment c'est ? Tu l'as essayé, toi ?
2: Oui, c'était lourd, mais après, ça va. C'était facile un peu.
0: Vous avez fait des combats de sumo. Qu'est-ce que tu peux me dire d'autre sur le Japon ? Et surtout, si tu as gagné ton combat ?
2: J'avais gagné 2 combats.
0: Est-ce que tu connais quelques mots ?
2: Konnichiwa.
1: Moi, je connais la capitale, c'est Tokyo.
3: Ce que j'ai aimé le plus, c'était la patinoire, quand on a pris le pays du Canada. Oh oui, on a fait des pancakes.
0: Qu'est-ce que tu peux nous dire sur le Canada ?
3: Quand il fait froid, il fait froid très très très très froid.
0: Combien de degrés, à ton avis ?
3: Moins quelque chose, moins... Et après, quand il fait chaud, je sais qu'il fait chaud aussi. Beaucoup, très très chaud.
1: Moi, j'ai bien aimé quand on avait fait le jardin zen sur la Chine.
0: Le jardin zen. Ça doit être relaxant. Vous avez fait un jardin au plan mercredi. Comment ça s'est passé ?
1: En fait, on avait pris un carré. Et puis après, on avait mis du plastique. Et on avait mis du sable. Et puis après, on a commencé à créer notre propre jardin zen.
0: C'est un tout petit jardin, un mini jardin. Ce jardin-là, on pourra le retrouver le 17 juin. On pourra le voir à la salle Marcel Cachin.
1: Oui.
0: Alors maintenant, j'aimerais savoir qui va venir, qui aimerait venir et qui vous allez inviter à cette exposition.
1: Moi, j'aimerais bien venir. Il y aura mes parents et mon petit frère.
0: Donc tu iras vers quel stand en premier ?
1: Le stand asiatique.
0: Ah bon ?
3: Si j'y vais, j'aimerais bien emmener mes parents, ma famille, ma petite sœur. Pour voir les choses, j'aimerais bien voir tout ce que ma petite sœur aurait fait pour découvrir.
0: Elle a quel âge, ta petite sœur ?
3: Elle a 6 ans.
0: Le youtubeur. Tu es youtubeur, tu es très connu sur la ville de Persan. On a la chance d'avoir un jeune youtubeur et qui s'appelle Joshua. Tu seras là le 17 juin ?
2: Moi, ça dépend parce que je crois que je vais aller dans un autre pays.
0: On va faire une pause musicale. Dites-moi ce que vous voulez écouter comme chanson. Et puis, dites-moi aussi de quoi vous aimeriez parler après la pause musicale. Blague ? Charade ?
1: Blague. Pub.
0: Pub ? Chanson ?
1: Ouais.
3: On fait les pubs ?
1: Pub.
3: On fait tout. Plutôt blague et pub.
1: On fait charade, pub et blague. On fait les 3.
3: Et chanson.
1: Et chanson.
0: Michael Jackson, Billie Jean ?
1: Oui. Oui.
0: Après la chanson, vous m'avez dit pub.
1: Oui.
0: Chanson, blague.
1: Et charade.
0: Et charade.
3: C'est quoi charade ?
0: J'attends vos charades.
1: Jonathan.

0: On poursuit. C'était un très bon choix musical, les enfants. Je vous félicite. Alors, vous m'aviez dit tout à l'heure blague, chanson et charade.
1: Charade et pub.
0: On commence par quoi ? Vous voulez commencer par quoi ?
1: Une blague.
0: Une blague, allez-y, je vous écoute. Est-ce que vous en avez une ?
1: Ah oui, il est vert, il est souvent dans ton assiette et il a une mitraillette. Qui suis-je ?
0: Un haricot ?
1: Vert ? Non.
0: C'est un haricot vert.
1: Qui donne sa langue au chat ?
2: Moi.
1: Un petit pois qui veut pas se faire dévorer.
3: Oh, elle était bien.
0: Bravo.
4: Que fait une poule en hiver ?
0: Elle reste dans le poulailler.
1: Du poulet ?
3: Moi, je donne ma langue au chat.
2: Moi aussi.
3: Je comprends pas.
4: Elle va à Liverpool.
0: Oh. C'est pas mal, hein.
1: Qu'est-ce qui est jaune et qui est dans les nuages ?
5: Le soleil.
3: Ouais.
0: On a fini pour les blagues. Charade, c'est bon ?
2: Oui.
0: Maintenant, pub ou chanson ? Tu commences par la pub ? Tu vas faire quelle pub ?
1: Une pub sur ce.
0: Tu donnes pas de nom, hein ? Tu inventes un nom. Tu inventes une marque. Quand tu es prête, tu me dis. C'est bon ?
1: Oui.
0: 3, 2, 1.
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0: À présent, on va parler de deux choses que tout le monde connaît ici, la jalousie et les mensonges. Mais attention, avec des blagues et des jeux. On va commencer avec une petite histoire. Je vous laisse entrer dans votre personnage. Je ferme mon micro et je vous laisse faire. On fait deux prises ?
1: Oui. Nino mange les biscuits avant le goûter. Maman demande « Qui a mangé les biscuits ?»
6: Nino dit « Pas moi, c'est un homme sergent. »
1: Puis il ajoute
6: « Avec des lunettes et une trottinette. »
1: Et tout devient de plus en plus ridicule. Message. Quand on ment, souvent, on doit inventer encore plus de mensonges. Et ça peut créer des problèmes.
0: Alors, c'est quoi le comble pour un menteur ? Est-ce que ça vous arrive de mentir des fois ?
2: Oui.
0: Oui ? Souvent ?
2: Non.
3: Pas.
2: Oui.
0: Pas trop souvent. Ok. Alors, c'est quoi le comble pour un menteur, à votre avis ?
1: Qu'il se fasse démasquer ?
0: C'est pas mal. Non, mais c'est pas ça. Le comble pour un menteur, c'est dire « je mens jamais ». La jalousie. Vous connaissez ce sentiment ?
2: Oui.
0: Oui ?
2: Oui.
0: Est-ce que ça t'est déjà arrivé d'être jalouse d'une amie ou d'un ami ?
2: Oui.
0: Quand ça t'arrive, comment tu te sens ?
3: Je me sens un peu triste. Si quelqu'un d'autre, elle a une bonne note et que moi, j'ai une mauvaise note, je vais être un peu en colère.
0: Tu aurais aimé être heureuse pour elle, c'est ça ?
3: Oui.
0: Oui ?
3: Imaginons ta meilleure amie, elle est jamais avec toi, et puis après, elle va voir quelqu'un d'autre et elle est H24 avec elle.
0: Tu penses que ça peut briser une amitié ?
3: Non.
0: Non ?
3: Parce que la jalousie, ça reste pas longtemps.
1: Quand t'es jalouse, et bah, par exemple, il y a une fille, elle a des affaires que ses parents ils achètent tous les jours, et vu que tu peux pas les acheter, parce que t'as pas assez d'argent de monnaie, et bah, tu te sens un petit peu jalouse.
0: Je vais vous demander maintenant de finir les phrases. Je suis heureux ou je suis heureuse quand ?
3: Je suis heureuse quand je vais aller au parc et je retrouve mes amis.
4: Je suis heureux quand ma mère m'offre un cadeau.
3: Je suis heureuse quand ma famille vient me voir.
1: Je suis heureuse quand je pars en voyage avec mes amis.
5: Je suis heureuse quand mon petit frère me fait des câlins.
0: Je peux dire la vérité quand ?
5: Je peux dire la vérité quand c'est grave.
1: Je peux dire la vérité quand quelqu'un ment.
3: Je peux dire la vérité pour embêter quelqu'un.
4: Je peux dire la vérité pour éviter le problème.
0: Alors, quelle vérité courageuse vous pourriez dire maintenant ? Non. C'est une vérité courageuse, hein ? C'est quelque chose que tu n'as jamais osé dire et que aujourd'hui, tu te dis, aujourd'hui, je vais dire cette vérité à la radio locale de Persan. Toute la ville de Persan va m'entendre.
3: J'ai encore mal.
0: Non, t'as pas envie. Dis-nous une vérité courageuse.
3: Ah, je sais. Je vais simuler pour ne pas aller à l'athlétisme tout à l'heure.
0: C'est quelque chose que tu as déjà fait ?
3: Non.
4: Je voulais rester à la maison.
0: Il manque la chanson, les enfants. Il manque la chanson. Il manque la chanson. Moi, j'ai une chanson. J'ai des paroles.
1: Ah non,
0: j'ai
1: moi,
0: des
1: moi,
0: jolies paroles. Hein.
1: Moi, je veux bien.
0: Allez-y. Chacun son tour, vous passez le texte. J'ai essayé tout à l'heure, j'ai beaucoup rigolé. Vous voulez faire les chœurs, quelque chose comme ça ou pas ?
4: Oui.
0: Pourquoi pas, hein?
4: Oui.
0: Je laisse tous les micros ouverts. Je pense que tu vas nous faire une belle chanson, une belle interprétation. Détends-toi, le jardin zen, et on y va. C'est vrai, c'est difficile, on a juste un texte, après il faut...
4: rapper dans le truc.
0: Allez, il faut s'en imprégner. On claque des doigts, on claque des doigts. Deux, trois.
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5: Et c'est fini.
0: Oui, après c'est fini, on dit au revoir aux auditeurs. Mais on s'est bien marré. Joshua, tu rappes toi, tu chantes toi. Mais il faut chanter dans le micro.
4: Ok. Quand je suis jaloux, jaloux, je vais pas la tête partout.
5: Ouais.
4: Et je respire un petit coup.
5: Ouais.
4: Et je redeviens.
8: Attends. Ah, tu sais, ça m'a fait ça m'a bien.
4: Quand je suis jaloux, jaloux.
5: Ouais.
4: Je vais pas la tête partout.
5: Ouais.
4: Je respire un petit coup.
5: Ouais.
4: Et je redeviens tout doux.
5: Ouais.
4: Dire la vérité, c'est mieux pour s'aider. Même quand c'est compliqué, le courage peut gagner. Si mon copain est heureux, je peux l'être un petit peu.
5: Ouais.
4: Et partager les bonbons.
5: Ouais.
4: C'est meilleur que de faire des gnognons.
5: Ouais.
4: Vérité gentille, ça met du soleil dans les tresses ou dans les cheveux et bourriffé.
5: Ouais.
9: Waouh. Ça c'était bien.
5: C'était le top du top.
0: Bravo.
5: Top.
0: Ça vous a plu aujourd'hui?
4: Oui.
0: Oui. Très bien.
5: On s'est bien amusé. Est-ce qu'on peut dire au revoir aux auditeurs?
0: Oui, allez-y. Vous pouvez dire au revoir aux auditeurs. Passer un petit coucou à quelqu'un que vous connaissez.
5: 2, 1.
10: Au revoir les auditeurs.
0: Salut les enfants.
5: Au revoir.
4: Au revoir.
5: Au revoir.
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0: 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Bonjour à toutes et à tous et bienvenue dans Mission 18, votre émission dédiée à la prévention, à la sécurité et à la vie locale. Chaque jour, les pompiers interviennent pour des situations parfois graves et beaucoup d'entre elles se produisent directement à la maison. Chute, incendie, intoxication, brûlure ou encore accidents liés aux enfants. Les accidents domestiques touchent des milliers de familles chaque année. Aujourd'hui, nous allons parler prévention avec le lieutenant Alchamolak et le sergent-chef Wallaise du centre de secours et d'incendie de Persan. Nous évoquerons les bons réflexes à adopter pour protéger sa famille, mais aussi l'événement Orient Tour qui se tiendra bientôt à Persan et qui permettra aux jeunes de découvrir des métiers, des formations et peut-être des vocations. Merci d'être avec nous dans Mission 18.
12: C'est un large panel de nos missions, puisque finalement ça va de la chute à domicile assez simple. Ça passe par la brûlure, ça peut passer par les noyades, c'est tout un champ de mission donc qui nous concerne et donc qui représente énormément d'interventions. Dans nos missions, c'est 80% de secours à victimes. Je dirais que les accidents domestiques, ils font peut-être 30% des 80%. On a des facteurs saisonniers, effectivement. L'été, on constate plus d'accidents avec les tronçonneuses, les appareils de coupe. Les gens montent aussi plus en hauteur pour tailler des haies, tout ça, donc ce qui engendre plus de chutes. Après, voilà, il y a des facteurs aussi, les noyades, voilà, avec des gens qui installent des piscines, des enfants parfois en bas âge, qu'il ne faut, on le répétera jamais assez, jamais laisser sans surveillance, même quelques secondes. Donc on a des facteurs saisonniers, il n'y a pas de recrudescence réelle, parce que c'est quelque chose qui reste assez fréquent finalement, mais en fonction des saisons, on a quand même un type d'accident domestique un peu plus particulier que d'autres.
13: Alors justement sur la saisonnalité, malheureusement on le voit encore dans l'actualité ces derniers jours, avec les pics de chaleur, on a des mauvais comportements, en tout cas des comportements qui sont dangereux, et là on peut parler effectivement de la prévention sur les noyades, notamment chez un public qui est très jeune. Il faut sensibiliser nos jeunes à respecter les règles, de ne pas se mettre à l'eau sur des endroits qui ne sont pas prévus, pour pas surveiller. Et sur notre territoire, vous avez l'Oise, mais aussi des plans d'eau qui ne sont pas prévus pour être des lieux de baignade. Donc voilà, ça c'est le message à passer aujourd'hui, en tout cas à appuyer. Et puis oui, il y a une saisonnalité forcément. L'hiver c'est le monoxyde de carbone. Et puis après, voilà, en fonction aussi des personnes, du public et de nos victimes. Hein, c'est-à-dire que des fenêtres ouvertes en plein été avec une chaise qui est pas très loin, on sait que voilà, ça peut être un risque de chute supplémentaire et notamment pour les jeunes enfants. Il y a des périodes quand même qui sont très sensibles et voilà, rappeler les messages de prévention très régulièrement.
12: Il faut essayer de mettre un maximum de choses dangereuses hors de leur portée, donc à savoir les fenêtres en l'occurrence, tout ce qui leur permettrait de se mettre en hauteur, les toxiques aussi, les médicaments, les produits ménagers, c'est quelque chose qu'il faut absolument bannir de leur environnement, et les petits objets aussi, qui sont pas toujours adaptés à leur âge. Je pense aux jouets type Lego. Si on a plusieurs enfants, faut faire attention quand le plus grand a des Lego, si le plus jeune joue avec, par rapport au risque d'étouffement aussi. Donc dans le domicile, c'est de sécuriser son logement au sens large du terme, c'est de se projeter dans des situations. Après, il y a plusieurs champs. Il y a le champ blessure, chute, accident, et il y a le champ aussi incendie. Les prises électriques, c'est vrai que c'est un sujet. On constate assez fréquemment sur ce qu'on appelle les multiprises, donc les petites rallonges qui comportent entre 3 et parfois 7 prises, il arrive que les gens branchent plusieurs appareils simultanément dessus, ce qui surcharge finalement la prise. Il faut juste regarder sa puissance au dos finalement. Alors c'est souvent marqué, c'est entre 1000 et, ou même 500 parfois, et 3000 watts pour les plus puissantes. Il faut regarder la puissance de vos appareils. Un appareil, par exemple une machine à laver, ça monte facilement à 1000-1500 watts de puissance. Donc si vous branchez votre machine à laver plus un autre appareil assez puissant sur la même prise, vous allez créer une surchauffe, vous allez créer un début d'incendie et donc une situation potentiellement compliquée à gérer.
13: Pour protéger les très jeunes enfants, effectivement, il existe des caches. Pour éviter que les enfants mettent les doigts dans les prises, on est sur la découverte de l'environnement pour le jeune enfant. Tout ce qui est risque, qui paraît anodin finalement pour le monde adulte, donc les caches pour les prises, tout ce qui est aussi stockage de produits ménagers ou dangereux dans des contenants qui ne sont pas prévus pour, type bouteille d'eau, voilà, il faut bannir ce genre d'utilisation. Et voilà, d'être vigilant en fait sur l'environnement quotidien. On se sent chez soi en sécurité malgré tout, par négligence, par confort, habitude. On oublie voilà, la prévention quotidienne et pourtant, il faut qu'elle soit présente, notamment pour les parents, mais aussi pour les frères et sœurs voilà, au quotidien. Il y a des accidents qui pourraient être évités si on était quand même un peu plus prudent au quotidien.
0: Est-ce que vous pourriez rappeler les gestes à adopter lorsqu'un feu se déclare chez soi ?
12: Le geste principal qu'on souhaite, c'est que les gens se mettent à l'abri des fumées en fermant les portes. S'ils peuvent évacuer leur habitation sans passer par les fumées, qu'ils le fassent. Mais pour tout le reste, qu'ils nous laissent faire. Moi, j'aime bien l'image de se réveiller à 3h du matin avec un nid de frelons, admettons, à côté de vous. C'est exactement la même image quand il y a un feu, finalement. Comment s'en prémunir ? En se mettant à l'abri. Ne jamais tenter de traverser les fumées. Malheureusement, sur la plupart des morts qu'on voit dans les incendies de bâtiments d'habitation, c'est parce que dans leur sommeil, soit ils ont été intoxiqués, soit ils ont tenté de fuir, alors que finalement, parfois se mettre dans une pièce à l'abri des fumées où il y a une fenêtre, nous appeler pour évidemment nous dire que vous êtes à la fenêtre, soit en nous faisant des signes, soit par téléphone, pour vous signaler. Et nous, on viendra vous chercher. Voilà, c'est notre cœur de métier. On a des équipements pour, des entraînements pour, des formations pour. Il ne faut jamais tenter d'intervenir sur un incendie soi-même parce qu'il y a énormément de facteurs qui vont vous en empêcher.
13: C'est aussi pour ça qu'on essaie de réduire les gestes à faire pour la population et le commun du mortel. C'est qu'à vouloir trop faire, en tout cas, et dans cet effet de panique, de stress, on a forcément des mauvais comportements ou des comportements à risque. On se dit, c'est un feu, je vais essayer. Non, n'essayez pas. Fermez la porte, évitez que l'air continue à arriver dans la pièce. Mettez-vous en protection, contactez les secours rapidement pour les pompiers, c'est le 18, le 112. Mettez-vous à l'abri et vous avez déjà fait 99,9% du travail.
12: Si vous fermez une porte, en fait, vous allez contenir le feu pendant un certain temps et relativement long qui facilitera la tâche à tout le monde. Ça facilitera l'évacuation des gens qui peuvent être soumis à l'incendie. Ça nous facilitera la tâche à nous aussi parce que le feu sera ce qu'on appelle contenu. Donc il est dans un volume, on sait qu'il ne va pas évoluer dans un volume en général, donc ça facilite la tâche à tout le monde. Quand les gens essaient d'intervenir dessus, on constate que quelque chose qu'ils ne connaissent pas, donc ils sont agressés par la respiration, par les yeux, par plein de phénomènes finalement. Et du coup, ils ont une action de panique et c'est ça qui engendre des mauvaises conséquences. Alors que s'en aller en fermant la porte, en se mettant à l'abri, c'est la meilleure des solutions et la seule finalement accessible à tous. J'aime bien dire aussi que votre détecteur fumée, c'est votre veilleur de nuit finalement. Ou votre veilleur, tout simplement, quand vous n'êtes pas non plus chez vous. Parce que donc, lorsque vous dormez, vous n'êtes pas alerte et donc un feu qui démarrerait dans une pièce loin de la vôtre, vous en seriez pas averti. Et peut-être même finalement, s'il démarre à côté de vous. Je fais une petite parenthèse rapide d'ailleurs sur tout ce qui est appareil de charge. S'il vous plaît, pas près de vous la nuit. Plutôt la journée d'ailleurs, si c'est possible de mettre des choses en charge la journée. Et si toutefois vous devez les mettre en charge la nuit, c'est de pas les mettre près de vous ni sur votre chemin d'évacuation en cas de départ de feu. Je reviens maintenant sur le détecteur de fumée. Il faut en mettre dans toutes les pièces où un départ de feu est possible. Donc potentiellement dans toutes les pièces de chez soi. Maintenant, s'il y a des choix à faire parce que ça coûte un certain prix, eh bien, mettez-les dans les locaux à sommeil principalement ou et même dans les locaux où vous mettez des appareils en charge sans surveillance. Il faut savoir aussi qu'il existe des détecteurs de fumée connectés maintenant. Beaucoup de gens mettent des alarmes chez eux pour éviter les vols, les effractions, les cambriolages. Peu de gens pensent à connecter finalement avec leur téléphone leur détecteur de fumée. Sauf que s'il sonne et que vous n'êtes pas là, potentiellement, le feu a le temps de se développer chez vous. Alors que si vous avez la notification tout de suite sur votre téléphone, vous pouvez nous appeler. Nous, on intervient. Dans les 10-15 minutes, on lève le doute ou on éteint s'il y a un réel départ et vous avez potentiellement, minimisé les dégâts sur votre maison.
0: Concernant les intoxications, quels sont les produits les plus dangereux qu'on garde chez nous ?
13: C'est pas forcément les produits que vous trouvez dans le commerce qui sont forcément dangereux. C'est l'association de produits, typiquement quand vous mélangez certains produits entre eux, du desktop Javel avec un autre produit, ça crée finalement des phénomènes qui ne sont pas attendus. Des produits ménagers, déjà il faut bien lire la notice, respecter le dosage, les précautions d'utilisation et ne pas les mélanger entre eux. Parce que finalement quand on mélange certains produits entre eux, on a des effets quand même chimiques qui sont induits, qui se produisent et qui créent potentiellement des gaz, des vapeurs toxiques. Et là, effectivement, on a des soucis d'intoxication qui peuvent être très graves. On a aussi l'utilisation de produits de manière un peu anarchique. Bien lire, bien regarder les précautions d'utilisation, se protéger les yeux, la respiration. Ça fait partie aussi des choses. Dans le commerce, normalement, c'est réglementé pour avoir quand même des produits qui sont utilisables, en tout cas, on va dire, par le grand public, sous réserve de respecter les conditions d'utilisation.
0: Que faut-il faire en cas d'intoxication ou de suspicion d'empoisonnement ?
12: Identifier le produit, essayer dans la mesure du possible, contacter le 15 qui vous dirigera vers un centre anti-poison et engagera, s'il le juge nécessaire, une équipe de secours pour que vous soyez pris en charge le plus rapidement possible. En cas de doute, faut toujours composer le 15 et ne pas avoir peur même de prendre conseil.
13: Après, vous avez le centre anti-poison qui est en lien avec le 15, avec le SAMU. N'hésitez pas à appeler s'il y a le moindre doute, au moindre symptôme concernant les produits ménagers. C'est un message de prévention et de conseil à la fois. C'est n'achetez pas des produits que vous pouvez trouver par exemple sur des marchés, sur d'autres lieux que des lieux réglementés en tout cas qui sont prévus et dans d'autres contenants qui sont prévus. On a des phénomènes et aujourd'hui des produits qui se vendent de manière un petit peu anarchique sur différents lieux pour différentes raisons, les punaises de lit, ce genre de choses. On a des produits qu'on connaît, que vous pouvez retrouver des articles sur internet qui sont très dangereux, très toxiques, mortel. Donc attention aux achats que vous pouvez et aux produits que vous pouvez trouver sur par exemple certains marchés. C'est très dangereux et encore une fois mortel.
0: Est-ce qu'il y a encore beaucoup d'accidents liés aux appareils électriques ? dans le secteur ?
12: Il y a assez régulièrement, oui, des gens qui se font électrocuter, électriser. Ce qu'on constate souvent, c'est des défauts au niveau des appareils. Alors, ça peut être aussi la rallonge qui est coupée par mes gardes. On est soit électrisé, soit électrocuté. Ça peut être aussi, voilà, je souhaite changer une lampe chez moi. Mon installation, soit je la connais, soit je la connais moyennement. Et du coup, bah, je prends des risques si je ne coupe pas le disjoncteur principal. Et du coup, c'est des situations qui peuvent amener à l'accident. Donc, on en revient toujours un petit peu sur la même chose. Si j'ai un doute, je fais appel à un spécialiste qui identifiera les points de vigilance.
0: Pour les personnes âgées qui nous écoutent sur la radio locale, est-ce que vous auriez un conseil à leur donner sur, concernant les chutes à domicile pour éviter ?
12: La première règle, essayer de ne pas se retrouver dans la situation en adaptant son logement. C'est pas simple, on peut se faire aider par les conseils départementaux, par les communes et également les centres des communes d'action sociale, le CCAS notamment. Il faut prendre conseil, il faut appeler. En fonction de votre lieu de résidence, il y a des choses qui peuvent être mises en place. Ça va du simple conseil à une subvention pour aménager son logement et s'équiper aussi de téléalarme. C'est quelque chose qui peut être intéressant pour des personnes qui chuteraient à domicile, qui n'arriveraient pas à se relever, pour ne pas qu'elles restent au sol trop longtemps.
0: Peut-on apprendre les gestes de premier secours facilement ? Et où est-ce qu'on peut se former ?
12: Alors, on peut se former dans plein d'associations ou des organismes de sécurité civile. Alors, il y a les associations et les organismes tels que la Croix-Rouge qui fait ça. Nous, on a une branche qui s'appelle l'Union départementale des pompiers. C'est une branche associative qu'on fait vivre. Et le grand public, en allant sur notre site internet, peut aller voir et s'inscrire à des formations de secourisme.
0: Selon vous, quel est le geste de prévention le plus important que tout le monde devrait connaître ?
12: Je dirais installer des détecteurs de fumée et fermer les portes chez soi le plus possible finalement pour éviter, en cas de départ de feu, d'être surpris.
0: Vous serez présent lors de l'Oriane Tour à Persan. C'est bientôt, au début juin. Quel sera votre rôle pendant cet événement ?
13: Alors, sur l'Oriane Tour, qui est une première pour nous, le centre de secours de Persan, alors on sera aidé, appuyé et accompagné par le service ressources humaines du SDIS 95. Effectivement, comme c'est un événement particulier où on a quand même beaucoup de monde qui est attendu, l'idée c'est de pouvoir communiquer à la fois sur le domaine pompier professionnel, mais aussi sur les possibilités pour les personnels administratifs, techniques et spécialisés, et aussi un petit peu, voilà, reparler des pompiers volontaires, de l'engagement citoyen. Donc on essaye d'avoir tous les acteurs représentatifs du SDIS pour cet événement.
0: Est-ce que vous allez proposer des démonstrations ou des initiations aux gestes de premier secours ?
13: On est en train d'organiser le programme. On a un stand qui sera très certainement sur le parvis de la mairie. Effectivement, en fonction des possibilités d'organisation, on essaiera de faire vivre un peu l'expérience pompier pour les gens qui souhaitent venir nous voir. Et puis aussi et surtout, c'est de pouvoir ouvrir un peu l'éventail des possibilités sur finalement les carrières qu'on peut faire chez les pompiers, dans le SDIS plus particulièrement, parce que vous avez effectivement sur le terrain des pompiers qui interviennent, mais le service départemental est composé à la fois de pompiers, mais aussi de personnel administratif, technique, spécialisé, du mécanicien, de l'assistante, voilà, il y a beaucoup de possibilités, des juristes, etc. Donc c'est vraiment la possibilité, cet Oriane Tour, de faire découvrir le monde SDIS 95 pour les jeunes et pour le public. C'est une possibilité d'échange supplémentaire avec la population persanaise, mais aussi avec du public qu'on n'a pas forcément l'occasion de voir au quotidien. C'est vrai qu'on essaie d'occuper beaucoup le terrain sur Persan, mais sur d'autres villes bien entendu. Et là, c'est une nouvelle perspective qui s'offre à nous, donc on voulait absolument saisir cette opportunité. C'est pour nous encore une fois une première, une belle initiative, donc on attend vraiment de pouvoir échanger avec le plus grand nombre. À la jeunesse, n'hésitez pas, je sais qu'il y a des QR codes qui sont déjà accessibles pour s'inscrire, pour faire différentes démarches. Venez prendre des conseils. Nous sommes des gens qui sont quand même habitués à l'accès à la fonction publique, en règle générale, au monde des sapeurs-pompiers, mais pas que, encore une fois. On est habitués aussi à préparer nos jeunes pour passer les concours, des entretiens. Je sais qu'il y a, un côté aussi, une dimension un peu job dating. Donc n'hésitez pas, même si le monde des pompiers finalement n'est pas tout de suite quelque chose qui vous vient en tête, venez échanger avec nous. je pense qu'on aura plaisir à partager et à vous conseiller sur des orientations possibles, notamment dans la fonction publique.
0: On le rappelle, la prévention peut sauver des vies et quelques gestes simples permettent souvent d'éviter le pire à la maison. Merci de nous avoir suivis et bien entendu, rendez-vous prochainement à Lauriane Tour pour découvrir de nombreux métiers, rencontrer des professionnels passionnés et peut-être trouver sa future vocation. Prenez soin de vous et à très bientôt pour un nouveau numéro de Mission 18. 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
3: C'est l'un des rendez-vous les plus attendus de la saison hippique. Le dimanche 14 juin, l'hippodrome de Chantilly accueillera la 177e édition du prix de Diane Longines. Au-delà de la prestigieuse course qui réunit les meilleures pouliches, l'événement promet une journée placée sous le signe de l'élégance et de la convivialité. Les visiteurs pourront participer au traditionnel concours d'élégance, célèbre pour ses chapeaux et tenues raffinées, mais aussi profiter du village de Diane avec ses nombreuses animations pour toute la famille. Les plus fêtards pourront également profiter des folies du Diane, une ambiance électrochic avec une vue imprenable sur les courses, sport, glamour et art de vivre. Côté gastronomie, plusieurs formules seront disponibles, du pique-nique signé La Durée aux espaces de restauration premium. Partenaire titre de l'événement, Longines présentera également sa montre officielle, le modèle Prima Luna sorti de diamant. Le prix de Diane Longines, c'est le 14 juin prochain à Chantilly. Un rendez-vous mêlant sport, élégance et art de vivre à la française.
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0: ça va ta journée ?
1: Bonjour, bonjour, vous êtes sur le journal de la MJC.
2: C'est l'heure du dernier atelier des jeunes de la MJC. Aujourd'hui, on termine en beauté les filles. Qu'est-ce que vous en pensez ?
3: On a parcouru une bonne aventure.
2: Léna, ça fait plusieurs années que tu fais de la radio.
3: C'est ma deuxième année.
2: Tu as fait une année avec Panzani.
3: Non, j'aurais pas dû un an parce que je suis venue après.
2: C'est ta deuxième année.
3: Ouais.
2: Léna, toi, c'est ta première année que tu fais la radio.
4: Et je suis plus à l'aise que Léna.
2: Tu es plus à l'aise que Léna ? Ok. Bon, on va voir ça dans un instant. Hein. Alors, on va parler aujourd'hui, on va parler aujourd'hui de mensonges et de jalousie. C'est un sentiment très difficile à gérer, n'est-ce pas ?
4: Moi, je suis pas jalouse, moi.
2: Tu es pas jalouse, Léna ? Ce sentiment de jalousie, tu l'as déjà ressenti ?
3: Ouais.
2: Répondez et faites des phrases, argumentez.
3: D'accord.
4: En fait, moi, j'ai pas de jalousie envers des personnes que je connais, vu que je sais. Dans tous les cas, même s'il parle avec d'autres personnes, ça va jamais changer entre moi et la personne. Donc moi, je fais confiance.
2: Imaginons que ta grande amie, a une note meilleure que toi, meilleure que la tienne. Est-ce que tu vas être jalouse ou tu vas être contente pour elle ?
4: Bah, je suis contente pour elle. Mais dans tout cas, j'ai toujours des mauvaises notes et tout le monde sont plus que moi. J'ai eu 1,5 sur 10.
2: Et pourquoi les gens mentent, selon vous ? Pourquoi les gens mentent ?
3: Pour s'en sortir.
4: Quand on parle trop, je dis ouais, je dois partir, ma mère m'a appelé et je pars.
2: Quel est le pire ? Mentir ou cacher ?
4: Cacher. Non, mentir. Non, c'est pas cacher.
3: Ah bah cacher, moi je trouve que c'est mieux cacher. On va chez toi. Cacher.
2: Ok.
4: Non, c'est mieux qu'on me ment pas, c'est mieux qu'on me le cache.
2: Si on te cache, pour toi, c'est pas mentir.
3: Bah, imaginons, il y a une guaise.
4: Il me cache quelque chose, il me ment pas, il m'a pas dit quelque chose.
3: Bah si.
2: Est-ce qu'on voit facilement quand quelqu'un ment ?
3: Ouais. Ça dépend, les traits. Par exemple, si elle sourit quand elle ment, tout le temps, on va
4: voit
3: savoir qu'elle ment.
4: Si la personne, c'est une vraie comédienne, on y croit.
2: Est-ce que nous, les adultes, on ment plus que vous ?
4: Oui, clairement.
2: Bah, est-ce que tu as des preuves ?
4: Ah oui. Ma mère, elle me fait quoi ? Elle me dit ouais, bah c'est du pain, j'ai pas de pain. Je vois quoi ? Dans le frigo, je vois un gros espace où il y a que du pain.
2: Est-ce qu'on peut être jaloux ou jalouse de son meilleur ami ou de sa meilleure amie ?
4: Moi, ma copine, on se dit moi c'est Toto, c'est moi. Hein.
2: Moi c'est Toto ? C'est quoi ça ?
4: Moi c'est toi, toi c'est moi.
2: Donc toi, tu es loyale et fidèle ?
4: Bah oui.
2: Vous pouvez transformer la jalousie en motivation ?
4: Ouais. Quelle motivation ?
2: Dis-moi !
4: Faire de la chirurgie, non merci. Hein.
2: Faire de la chirurgie ?
4: Il y a vraiment des gens qui pensent. Hein.
2: Mais attends, qu'est-ce que la chirurgie vient faire là-dedans, dans la jalousie ?
4: Écoute-moi. Oui. Il y en a qui veulent devenir comme Maeva Gaynam. Donc ils font de la chirurgie. Donc il y a des gens qui disent ouais, moi, ils sont jaloux. Ils font quoi ? Ils font des chirurgies. Et okay. C'est vrai. Hein.
2: Oui. Oui, c'est. Ouais. Et l'argent, ça rend jaloux ?
4: Moi et ma copine, elle me fait quoi ? Si t'as pas d'argent, c'est moi qui paye. Si t'as de l'argent, c'est toi qui paye. Et si on a de l'argent, on paye ensemble.
2: Bravo. Est-ce que vous pouvez me donner une phrase typique de quelqu'un qui ment ?
4: J'ai pas d'argent.
2: Donne-moi une phrase typique de quelqu'un de jaloux.
4: Ouais, mais pourquoi tu t'approches de lui ?
2: On fait une phrase et on devine si c'est vrai ou si c'est une histoire qui a été inventée. Allez, raconte-nous l'histoire.
4: On était à la plage. Et on m'a dit dans mon portefeuille, le billet, il est tombé. On l'a pu retrouver.
2: Un billet de combien ?
4: 200.
2: Et ta maman, elle a réagi comment ?
3: À ta niata.
4: Elle sait toujours pas.
2: Elle sait pas que tu as perdu son argent ?
4: Ouais.
2: Ok, bon ben madame, écoutez...
3: Mais ça date de quand ?
4: Ah mais elle est pas là, hein. elle écoute jamais madame.
2: Ah bon ?
4: Ma mère, elle écoute pas.
2: On sait jamais madame. Au cas où, si vous écoutez la radio, sachez que c'est Léna qui a perdu vos 400 euros. Ça fait longtemps ?
4: Non.
2: Non, ça fait pas longtemps. Oh là là.
4: C'était les vacances dernières.
2: Ah les vacances dernières.
4: Ah mais tu t'as même pas dit mon vrai prénom. Ah
2: ouais, je pense qu'elle va peut-être reconnaître ta voix. Ah mais... Étant donné que c'est votre dernier atelier, on va faire un petit bilan. Comment ça s'est passé ?
4: Mon atelier ?
2: L'atelier radio.
4: Mais il s'est passé quoi dans l'atelier radio ? Qu'est-ce qui s'est passé ?
2: Comment ça s'est passé ton atelier radio ? Est-ce que t'as apprécié, t'as aimé
4: J'ai kiffé. J'ai kiffé.
2: C'est tout ?
4: C'était hella drôle.
2: Argument.
4: C'était incroyable. Oh là là là là, beautiful girl.
2: C'est pas ce que je demande. Je voudrais que vous argumentez.
4: Ce que vous avez aimé,
2: ce que vous avez pas aimé, ce que vous auriez
4: aimé. On a vraiment kiffé. Hein. Hey, best life. On venait tous les vendredis, j'attendais tous les vendredis à venir ici.
2: Vous comprenez pas les questions que je viens de poser.
3: Non, mais genre, c'est dur à répondre.
4: Les
3: vrai.
4: Questions, elles ont pas du Pepsi, elles ont pas du.
3: Genre du Pepsi-Yang.
4: Voilà.
2: Alors, vous voulez quel genre de questions?
4: Je sais pas. Sont pimentées.
2: C'est-à-dire?
4: Ça m'a vraiment.
2: C'est quoi? Non, mais.
3: Ça pimente, ça veut dire la même chose.
2: Maintenant, à vous de mener l'atelier. C'est votre atelier radio. Parlez, faites un débat, posez-vous des questions entre vous, racontez votre vie, dites ce que vous voulez. Je vous écoute.
4: Tu dis, on va dire deux vérités, un mensonge, mais les trois vérités doivent être vraiment un truc, vraiment un secret qu'on a gardé derrière nos parents.
2: Ok, vas-y.
4: Des bêtises qu'on a fait vraiment har.
2: Allez-y.
4: Madame, je veux vous.
2: Quoi?
4: Savoir qu'est-ce que vous avez fait derrière vos parents, madame.
2: Alors, qu'est-ce que j'ai fait de très très grave que je pourrais vous dévoiler? À votre âge?
4: Vers 15 ans, vers notre âge lycée, collège et tout.
0: Je me suis fait virer au collège.
3: Eh? Mais c'est rien. Ça.
0: 3 jours. Hein.
4: Pourquoi? Moi, je veux savoir la cause. Ça.
3: Vous avez fait des bêtises.
2: Oui, j'ai fait une grosse bêtise.
4: Oui, mais c'est quoi la bêtise? Au collège?
2: J'ai appelé
0: une de mes sœurs qui s'est passée pour ma maman.
2: Et
0: pour que je puisse m'en sortir.
2: Donc, à vous maintenant.
4: À moi?
2: Oui. Okay, alors, bon, c'est vrai que les 400 euros, c'est beaucoup. Hein. En fait, t'as pas fait exprès.
3: Bah, moi aussi, j'ai pas fait exprès.
2: Vous avez pas fait exprès de perdre l'argent de vos mamans.
3: Bah, non.
2: Toi, tu as perdu combien?
3: 350.
2: 350 et toi, tu as perdu 400 euros. Mais qu'est-ce que vous avez fait avec cette somme?
3: En fait, je vous explique.
2: Oui.
3: J'étais partie faire les courses avec ma mère. Il y avait mon petit frère et ma petite sœur. Et vu que ma mère m'avait demandé de regarder un œil sur mon petit frère, moi j'étais petite, comme tous les enfants, vont aller voir les jouets. Et j'ai pas fait attention à mon petit frère. Et je vois, il est plus dans le magasin. Moi je fais, Aka. Ma mère va me tuer. Je voulais le dire à ma mère, elle dit,
2: Tu as perdu ton petit frère?
3: Oui.
2: Pendant combien de temps?
3: Bah, 10 minutes.
2: Mais tu as dû avoir peur.
4: Oh, mais j'ai une bête d'histoire.
3: Après, attends, je finis.
4: Attends.
3: Après, on est parti chercher. Alors, comme ça, me crie, toi, t'es bête ou quoi? Tu laisses ton petit frère tout seul. À tout moment, il y a un voyou qui va venir, il va le prendre. Bref.
4: Alors, moi, je vous raconte, c'est une histoire très, très, très intéressante comme toi, mais c'est encore pire. Qu'est-ce qui s'est passé? J'ai perdu aussi mon petit frère. Il avait 2 ans. Tout le 14 a cherché mon petit frère. Il était où? Juste au petit parc. Qui jouait tout seul là. Il y avait Ibrahim, il y avait plein de gens. Et là, on a couru dans partout. On est parti à la poste, au 14. On est parti partout. On l'a retrouvé quoi? En train de jouer au toboggan et une dame qui commence à demander des bonbons.
2: Vous l'avez cherché pendant combien de temps?
4: Une heure.

0: ce que j'aime bien dans l'atelier radio avec vous, c'est que vous me faites découvrir de nouvelles chansons. Ouais. Il y en a que j'aime pas du tout.
1: T'aimes celui-là ?
0: C'est pas mal. C'est pas mal.
1: C'est un truc d'été.
0: L'atelier touche à sa fin. C'était le dernier. C'était le dernier atelier de l'année.
1: Quoi ? Vous n'êtes pas là l'année prochaine ?
0: L'année prochaine, il n'y en aura plus pour vous, en tout cas.
1: Pourquoi ?
0: Ce sera pour d'autres jeunes.
1: Bah non, j'ai vécu une année, hein, là, ça fait deux années.
2: Mais ça se fait pas pour... Mais, ah, ça... Waouh.
1: Eh, madame ?
0: Quoi ?
2: Non,
0: qu'est-ce
2: mais ça se fait pas.
0: Qu'est-ce qui se fait pas, hein. Qu'est-ce qui se fait pas ?
1: Il y en a qui ne voulaient jamais faire, moi, j'ai fait, hein. Je me suis dit, oui, je
2: mais
1: fais
2: genre,
1: ça.
2: Mais genre, ils vont venir parce qu'on a mis du truc, mais c'est bon.
1: Sans nous, il n'y aura même pas d'ambiance ici, hein.
0: Ah, sans vous, il n'y a pas d'ambiance ?
2: Oui.
1: Non, sans nous, personne n'aurait connu la radio.
2: De fou.
0: D'accord, donc ça veut dire que l'année prochaine, vous allez vous réinscrire ?
2: Bah oui,
1: bah, bien sûr.
0: Mais moi, je pensais que l'atelier, aujourd'hui, ne vous avait pas plu. Non. Donc je me dis, peut-être qu'elles vont partir, elles ne reviendront plus.
2: Bah, qui a dit ça ?
1: Ah oui, madame, vous voulez plus nous voir ?
0: Ah, j'ai pas dit ça. Moi, j'ai pas dit ça.
1: Vous avez pensé ?
0: Non, plus. Non plus.
1: Non plus, non plus.
0: Non plus. Mais je me disais peut-être que ça fait un moment que vous venez et vous avez envie de changer d'activité.
1: Pas du tout.
0: Peut-être. Merci à tous de nous avoir suivis. C'était le dernier atelier de l'année. Vous allez me manquer, les filles.
1: Ouais.
0: On va faire un petit coucou à Queen aussi, qui n'est pas là aujourd'hui, à Caïs. Salut tout le monde.
2: Au revoir.
0: Restez à l'écoute de la radio locale de Persan. Et on se retrouve...
2: l'année prochaine.
0: À la rentrée. Les filles, passez un bel été.
2: Merci.
1: Moi, je pars pas. Moi, je reste ici, hein.
0: Okay. Salut à tous.
2: Ça va ta journée?
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3: Bonjour à tous et bienvenue sur Alternative FM, la radio locale de Persan. Aujourd'hui, j'accueille un groupe d'enfants du plan mercredi. Bonjour.
4: Bonjour.
3: Comment allez-vous aujourd'hui ?
5: Bien, ça va. Moi, je m'appelle Elena, j'ai 9 ans et je suis à l'école Poulet 1, je suis en CM1A.
6: Bonjour, je m'appelle Joshua, j'ai 10 ans, je suis à l'école Poulet 2 et je suis en CM2.
7: Bonjour, je m'appelle Iliana, j'ai 11 ans, je suis dans l'école Émilie Carle et je suis en CM2.
8: Bonjour, je m'appelle Luana, j'ai 9 ans, je suis à Jean Jaurès, je suis en classe CM1A.
9: Bonjour, je m'appelle Mia, j'ai 9 ans et je suis à l'école Jean Jaurès, je suis en CM1A.
3: Aujourd'hui, on va parler du 17 juin qui approche bientôt. On va pouvoir découvrir tout ce que vous avez fait au plan mercredi pendant toute l'année. Qui aimerait m'expliquer un petit peu son activité préférée sur les pays que vous avez découvert, le pays que vous avez préféré, les moments préférés passés au plan mercredi?
9: Moi, j'ai bien aimé quand on a fait sur l'Australie les pavlova.
3: Qu'est-ce que c'est?
9: C'est un gâteau à base de fruits et de blanc d'œuf. Et en fait, il faut mélanger le blanc d'œuf pour que ça fasse de la mousse. Et après, il faut tout mettre ensemble pour faire un gros gâteau. Après, quand c'est cuit, il faut mettre les fruits, et après à l'intérieur ça fait comme de la guimauve, et au-dessus ça fait comme de la meringue.
3: Waouh, mais on s'amuse bien au plan mercredi. Vous avez fait un gâteau australien aujourd'hui et vous l'avez goûté?
9: Oui.
3: Il est comment?
9: C'est un petit peu le goût du pop-corn pour moi. J'ai connu quelques serpents de l'Australie, et après le pavlova je l'ai découvert dans un dessin animé.
3: Comment tu as découvert des serpents? Raconte-nous.
9: J'ai regardé à la télé, et en fait avec mon père, on a regardé une émission avec un monsieur qui était parti dans un foyer en Australie avec plusieurs serpents. Et en fait il en a fait 5 qui étaient très venimeux.
3: Est-ce que ça te donne envie d'aller en Australie, découvrir un peu?
9: Pas trop.
3: Non, pas trop.
6: Alors, moi, c'était sur la découverte du pays du Japon. Oui, il y avait des intervenants qui nous avaient déposé des costumes de sumo.
3: Le costume, il est énorme.
6: Oui.
3: Comment c'est? Tu l'as essayé, toi?
6: Oui, c'était lourd, mais après, ça va. C'était facile un peu.
3: Vous avez fait des combats de sumo. Qu'est-ce que tu peux me dire d'autre sur le Japon? Et surtout, si tu as gagné ton combat?
6: J'avais gagné 2 combats.
3: Est-ce que tu connais quelques mots?
6: Konnichiwa.
9: Moi, je connais la capitale, c'est Tokyo.
7: Ce que j'ai aimé le plus, c'était la patinoire, quand on a pris le pays du Canada. Oh oui, on a fait des pancakes.
3: Qu'est-ce que tu peux nous dire sur le Canada?
7: Quand il fait froid, il fait froid très très très très froid.
3: Combien de degrés, à ton avis?
7: Moins quelque chose, moins... Et après, quand il fait chaud, je sais qu'il fait chaud aussi. Beaucoup, très très chaud.
8: Moi, j'ai bien aimé quand on avait fait le jardin zen sur la Chine.
3: Le jardin zen. Ça doit être relaxant. Vous avez fait un jardin au plan mercredi? Comment ça s'est passé?
8: En fait, on avait pris un carré, et puis après on avait mis du plastique et on avait mis du sable, et puis après on a commencé à créer notre propre jardin zen.
3: C'est un tout petit jardin, un mini jardin. Ce jardin-là, on pourra le retrouver le 17 juin. On pourra le voir à la salle Marcel Cachin.
8: Oui.
3: Alors maintenant, j'aimerais savoir qui va venir, qui aimerait venir et qui vous allez inviter à cette exposition.
9: Moi, j'aimerais bien venir. Il y aura mes parents et mon petit frère.
3: Donc, tu iras vers quel stand en premier?
9: Le stand asiatique.
3: Ah bon?
7: Si, j'y vais, j'aimerais bien emmener mes parents, ma famille, ma petite sœur, pour voir les choses. J'aimerais bien voir tout ce que ma petite sœur aurait fait pour découvrir.
3: Elle a quel âge, ta petite sœur?
7: Elle a 6 ans.
3: Le youtubeur. Tu es youtubeur, tu es très connu sur la ville de Persan. On a la chance d'avoir un jeune youtubeur et qui s'appelle Joshua. Tu seras là le 17 juin?
6: Moi, ça dépend, parce que je crois que je vais aller dans un autre pays.
3: On va faire une pause musicale. Dites-moi ce que vous voulez écouter comme chanson. Et puis, dites-moi aussi de quoi vous aimeriez parler après la pause musicale. Blague? Charade?
9: Blague. Pub?
3: Pub? Chanson?
9: Ouais.
6: On fait les pubs?
9: Pub.
7: On fait tout, plutôt blague et pub.
9: On fait charade, pub et blague. On fait les 3.
6: Et chansons.
3: Michael Jackson, Billie Jean?
9: Oui.
3: Après la chanson, vous m'avez dit pub.
8: Oui.
3: Chanson, blague.
8: Et charade.
3: Et charade.
8: C'est quoi charade?
3: J'attends vos charades.
8: Jonathan.

0: on poursuit. C'était un très bon choix musical, les enfants, je vous félicite. Alors, vous m'aviez dit tout à l'heure blague, chanson et charade.
1: Charade et pub.
0: On commence par quoi ? Vous voulez commencer par quoi ?
1: Une blague.
0: Une blague, allez-y, je vous écoute. Est-ce que vous en avez une ?
1: Ah oui, il est vert, il est souvent dans ton assiette et il a une mitraillette. Qui suis-je ?
0: Un haricot ?
1: Vert. Non.
0: C'est un haricot vert.
1: Qui donne sa langue au chat ?
2: Moi.
1: Un petit pois qui veut pas se faire dévorer.
3: Oh, elle était bien.
0: Bravo.
4: Que fait une poule en hiver ?
0: Elle reste dans le poulailler.
1: Du poulet ?
2: Moi, je donne ma langue au chat.
3: Moi aussi.
2: Je comprends pas.
4: Elle va à Liverpool.
0: Oh. C'est pas mal, hein.
1: Qu'est-ce qui est jaune et qui est dans les nuages ? Le soleil.
2: Ouais.
0: On a fini pour les blagues. Charade, c'est bon ?
3: Oui.
0: Maintenant, pub ou chanson ? Tu commences par la pub ? Tu vas faire quelle pub ?
1: Une pub sur ce.
0: Tu donnes pas de nom, hein ? Tu inventes un nom. Tu inventes une marque. Quand tu es prête, tu me dis. C'est bon ?
1: Oui.
0: 3, 2, 1.
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0: À présent, on va parler de deux choses que tout le monde connaît ici, la jalousie et les mensonges. Mais attention, avec des blagues et des jeux. On va commencer avec une petite histoire. Je vous laisse entrer dans votre personnage. Je ferme mon micro et je vous laisse faire. On fait deux prises ?
1: Oui. Nino mange les biscuits avant le goûter. Maman demande « Qui a mangé les biscuits ?»
4: Nino dit « Pas moi, c'est un homme sergent. »
1: Puis il ajoute
4: « Avec des lunettes et une trottinette. »
1: Et tout devient de plus en plus ridicule. Message. Quand on ment, souvent, on doit inventer encore plus de mensonges. Et ça peut créer des problèmes.
0: Alors, c'est quoi le comble pour un menteur ? Est-ce que ça vous arrive de mentir des fois ?
1: Oui.
0: Oui ? Souvent ?
3: Non.
2: Pas.
3: Oui.
0: Pas trop souvent. Ok. Alors, c'est quoi le comble pour un menteur, à votre avis ?
1: Qu'il se fasse démasquer ?
0: C'est pas mal, non mais c'est pas ça. Le comble pour un menteur, c'est dire « je mens jamais ». La jalousie. Vous connaissez ce sentiment ?
1: Oui.
0: Oui ?
1: Oui.
0: Est-ce que ça t'est déjà arrivé d'être jalouse d'une amie ou d'un ami ?
1: Oui.
0: Quand ça t'arrive, comment tu te sens ?
2: Je me sens un peu triste. Si quelqu'un d'autre, elle a une bonne note et que moi j'ai une mauvaise note, je vais être un peu en colère.
0: Tu aurais aimé être heureuse pour elle, c'est ça ?
2: Oui.
0: Oui.
2: Imaginons ta meilleure amie, elle est jamais avec toi, et puis après elle va voir quelqu'un d'autre et elle est H24 avec elle.
0: Tu penses que ça peut briser une amitié ?
2: Non.
0: Non ?
2: Parce que la jalousie ça reste pas longtemps.
1: Quand t'es jalouse, et bah par exemple, il y a une fille, elle a des affaires que ses parents ils achètent tous les jours, et vu que tu peux pas les acheter, parce que t'as pas assez d'argent de monnaie, et bah tu te sens un petit peu jalouse.
0: Je vais vous demander maintenant de finir les phrases. Je suis heureux ou je suis heureuse quand ?
2: Je suis heureuse quand je vais aller au parc et je retrouve mes amis.
4: Je suis heureux quand ma mère m'offre un cadeau.
2: Je suis heureuse quand ma famille vient me voir.
1: Je suis heureuse quand je pars en voyage avec mes amis.
5: Je suis heureuse quand mon petit frère me fait des câlins.
0: Je peux dire la vérité quand ?
5: Je peux dire la vérité quand c'est grave.
1: Je peux dire la vérité quand quelqu'un ment.
2: Je peux dire la vérité pour embêter quelqu'un.
4: Je peux dire la vérité pour éviter le problème.
0: Alors, quelle vérité courageuse vous pourriez dire maintenant ? Non. C'est une vérité courageuse, hein ? C'est quelque chose que tu n'as jamais osé dire et que aujourd'hui, tu te dis, aujourd'hui, je vais dire cette vérité à la radio locale de Persan. Toute la ville de Persan va m'entendre.
2: J'ai encore mal.
0: Non, t'as pas envie. Dis-nous une vérité courageuse.
2: Ah, je sais. Je vais simuler pour ne pas aller à l'athlétisme tout à l'heure.
0: C'est quelque chose que tu as déjà fait ?
2: Non.
4: Je voulais rester à la maison.
0: Il manque la chanson, les enfants. Il manque la chanson. Il manque la chanson. Moi, j'ai une chanson. J'ai des paroles.
1: Ah non, moi,
0: j'ai des
1: jolies
0: paroles.
1: Moi, je veux bien.
0: Allez-y. Chacun son tour, vous passez le texte. J'ai essayé tout à l'heure, j'ai beaucoup rigolé. Vous voulez faire les chœurs, quelque chose comme ça ou pas ?
4: Oui.
0: Pourquoi pas, hein?
4: Oui.
0: Je laisse tous les micros ouverts. Je pense que tu vas nous faire une belle chanson, une belle interprétation. Détends-toi, le jardin zen, et on y va. C'est vrai, c'est difficile, on a juste un texte, après il faut...
4: rapper dans le truc.
0: Allez, il faut s'en imprégner. On claque des doigts, on claque des doigts. Deux, trois.
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5: Et c'est fini.
0: Oui, après c'est fini, on dit au revoir aux auditeurs. Mais on s'est bien marré. Joshua, tu rappes toi, tu chantes toi. Mais il faut chanter dans le micro.
4: Ok. Quand je suis jaloux, jaloux, je vais pas la tête partout.
5: Ouais.
4: Et je respire un petit coup.
5: Ouais.
4: Et je redeviens.
7: Attends. Ah, tu sais, ça m'a fait moi,
4: je quand je suis jaloux, jaloux.
5: Ouais.
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5: Ouais.
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5: Ouais.
4: Et partager les bonbons.
5: Ouais.
4: C'est meilleur que de faire des gnognons.
5: Ouais.
4: Vérité, gentillesse, ça met du soleil dans les tresses. 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
5: Ouais.
8: Waouh. Ça, c'était bien.
5: C'était le top du top.
0: Bravo.
5: Top.
0: Ça vous a plu aujourd'hui?
4: Oui.
0: Oui. Très bien.
5: On s'est bien amusé. Est-ce qu'on peut dire au revoir aux auditeurs?
0: Oui, allez-y. Vous pouvez dire au revoir aux auditeurs. Passez un petit coucou à quelqu'un que vous connaissez.
5: 2, 1. Au revoir les auditeurs.
0: Salut les enfants.
5: Au revoir.
4: Au revoir.
5: Au revoir.
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0: 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Bonjour à toutes et à tous et bienvenue dans Mission 18, votre émission dédiée à la prévention, à la sécurité et à la vie locale. Chaque jour, les pompiers interviennent pour des situations parfois graves et beaucoup d'entre elles se produisent directement à la maison. Chute, incendie, intoxication, brûlure ou encore accidents liés aux enfants. Les accidents domestiques touchent des milliers de familles chaque année. Aujourd'hui, nous allons parler prévention avec le lieutenant Alchamolak et le sergent-chef Wallaise du centre de secours et d'incendie de Persan. Nous évoquerons les bons réflexes à adopter pour protéger sa famille, mais aussi l'événement Oriane Tour qui se tiendra bientôt à Persan et qui permettra aux jeunes de découvrir des métiers, des formations et peut-être des vocations. Merci d'être avec nous dans Mission 18.
10: C'est un large panel de nos missions, puisque finalement ça va de la chute à domicile assez simple. Ça passe par la brûlure, ça peut passer par les noyades, c'est tout un champ de missions donc qui nous concerne et donc qui représente énormément d'interventions. Dans nos missions, c'est 80% de secours à victimes. Je dirais que les accidents domestiques, ils font peut-être 30% des 80%. On a des facteurs saisonniers, effectivement. L'été, on constate plus d'accidents avec les tronçonneuses, les appareils de coupe. Les gens montent aussi plus en hauteur pour tailler des haies, tout ça, donc ce qui engendre plus de chutes. Après, voilà, il y a des facteurs aussi, les noyades, voilà, avec des gens qui installent des piscines, des enfants parfois en bas âge, qu'il ne faut, on le répétera jamais assez, jamais laisser sans surveillance, même quelques secondes. Donc on a des facteurs saisonniers, il n'y a pas de recrudescence réelle, parce que c'est quelque chose qui reste assez fréquent finalement, mais en fonction des saisons, on a quand même un type d'accident domestique un peu plus particulier que d'autres.
11: Alors justement sur la saisonnalité, malheureusement on le voit encore dans l'actualité ces derniers jours, avec les pics de chaleur on a des mauvais comportements, en tout cas des comportements qui sont dangereux, et là on peut parler effectivement de la prévention sur les noyades, notamment chez un public qui est très jeune. Il faut sensibiliser nos jeunes à respecter les règles, de pas se mettre à l'eau sur des endroits qui sont pas prévus, pour pas surveiller. Et sur notre territoire, vous avez l'Oise, mais aussi des plans d'eau qui ne sont pas prévus pour être des lieux de baignade. Donc voilà, ça c'est le message à passer aujourd'hui, en tout cas à appuyer. Et puis oui, il y a une saisonnalité, forcément. L'hiver, c'est le monoxyde de carbone. Et puis après, voilà, en fonction aussi des personnes, du public et de nos victimes. Hein, c'est-à-dire que des fenêtres ouvertes en plein été avec une chaise qui n'est pas très loin, on sait que voilà, ça peut être un risque de chute supplémentaire, et notamment pour les jeunes enfants. Il y a des périodes quand même qui sont très sensibles, et voilà, rappeler les messages de prévention très régulièrement.
10: Il faut essayer de mettre un maximum de choses dangereuses

0: après, il y a plusieurs champs. Hein. Il y a le champ blessure, chute, accident, et il y a le champ aussi incendie. Les prises électriques, c'est vrai que c'est un sujet. On constate assez fréquemment sur ce qu'on appelle les multiprises, donc les petites rallonges qui comportent entre 3 et parfois 7 prises, il arrive que les gens branchent plusieurs appareils simultanément dessus, ce qui surcharge finalement la prise. Il faut juste regarder sa puissance au dos finalement. Alors c'est souvent marqué, hein, c'est entre 1000 et, ou même 500 parfois, et 3000 watts pour les plus puissantes. Il faut regarder la puissance de vos appareils. Un appareil, par exemple une machine à laver, ça monte facilement à 1000-1500 watts de puissance. Donc si vous branchez votre machine à laver plus un autre appareil assez puissant sur la même prise, bah, vous allez créer une surchauffe, vous allez créer un début d'incendie et donc une situation potentiellement compliquée à gérer.
1: Pour protéger les très jeunes enfants, effectivement, il existe des caches pour éviter que les enfants mettent les doigts dans les prises. On est sur la découverte de l'environnement pour le jeune enfant. Tout ce qui est risque, qui paraît anodin finalement pour le monde adulte, donc les caches pour les prises, tout ce qui est aussi stockage de produits ménagers ou dangereux dans des contenants qui ne sont pas prévus pour, type bouteille d'eau, voilà, il faut bannir ce genre d'utilisation. Et voilà, d'être vigilant en fait sur l'environnement quotidien. On se sent chez soi en sécurité malgré tout, par négligence, par confort, habitude. On oublie voilà, la prévention quotidienne et pourtant, il faut qu'elle soit présente, notamment pour les parents, mais aussi pour les frères et sœurs, voilà, au quotidien. Il y a des accidents qui pourraient être évités si on était quand même un peu plus prudent au quotidien.
2: Est-ce que vous pourriez rappeler les gestes à adopter lorsqu'un feu se déclare chez soi ?
0: Le geste principal qu'on souhaite, c'est que les gens se mettent à l'abri des fumées en fermant les portes. S'ils peuvent évacuer leur habitation sans passer par les fumées, qu'ils le fassent. Mais pour tout le reste, qu'ils nous laissent faire. Moi, j'aime bien l'image de se réveiller à 3h du matin avec un nid de frelons, admettons, à côté de vous. C'est exactement la même image quand il y a un feu, finalement. Bah, comment s'en prémunir ? En se mettant à l'abri. Ne jamais tenter de traverser les fumées. Malheureusement, sur la plupart des morts qu'on voit dans les incendies de bâtiments d'habitation, c'est parce que dans leur sommeil, soit ils ont été intoxiqués, soit ils ont tenté de fuir, alors que finalement, parfois se mettre dans une pièce à l'abri des fumées où il y a une fenêtre, nous appeler pour évidemment nous dire que vous êtes à la fenêtre, soit en nous faisant des signes, soit par téléphone pour vous signaler. Et nous, on viendra vous chercher. Voilà, c'est notre cœur de métier. On a des équipements pour, des entraînements pour, des formations pour. Il ne faut jamais tenter d'intervenir sur un incendie soi-même parce qu'il y a énormément de facteurs qui vont vous en empêcher.
1: C'est aussi pour ça qu'on essaie de réduire les gestes à faire hein, pour la population et le commun du mortel. C'est qu'à vouloir trop faire, en tout cas, et dans cet effet de panique, de stress, on a forcément des mauvais comportements ou des comportements à risque. On se dit, bon, c'est un feu, je vais essayer. Non, n'essayez pas. Fermez la porte, évitez que l'air continue à arriver dans la pièce. Mettez-vous en protection, contactez les secours rapidement pour les pompiers, c'est le 18, le 112. Mettez-vous à l'abri et vous avez déjà fait 99,9% du travail.
0: Si vous fermez une porte, en fait, vous allez contenir le feu pendant un certain temps et relativement long, qui facilitera la tâche à tout le monde. Ça facilitera l'évacuation des gens qui peuvent être soumis à l'incendie. Ça nous facilitera la tâche à nous aussi, parce que le feu sera ce qu'on appelle contenu. Donc il est dans un volume, on sait qu'il ne va pas évoluer dans un volume, en général. Donc ça facilite la tâche à tout le monde. Quand les gens essaient d'intervenir dessus, on constate que quelque chose qu'ils ne connaissent pas, donc ils sont agressés par la respiration, par les yeux, par plein de phénomènes finalement. Et du coup, ils ont une action de panique, et c'est ça qui engendre des mauvaises conséquences. Alors que s'en aller en fermant la porte, en se mettant à l'abri, c'est la meilleure des solutions et la seule finalement accessible à tous. J'aime bien dire aussi que votre détecteur fumée, c'est votre veilleur de nuit finalement. Ou votre veilleur, tout simplement, quand vous n'êtes pas non plus chez vous. Parce que donc, lorsque vous dormez, vous n'êtes pas alerte, et donc un feu qui démarrerait dans une pièce loin de la vôtre, vous en seriez pas averti. Et peut-être même finalement, s'il démarre à côté de vous. Je fais une petite parenthèse rapide d'ailleurs sur tout ce qui est appareil de charge. S'il vous plaît, pas près de vous la nuit. Plutôt la journée d'ailleurs, si c'est possible de mettre des choses en charge la journée. Et si toutefois vous devez les mettre en charge la nuit, c'est de pas les mettre près de vous ni sur votre chemin d'évacuation en cas de départ de feu. Je reviens maintenant sur le détecteur de fumée. Il faut en mettre dans toutes les pièces où un départ de feu est possible. Donc,

0: potentiellement dans toutes les pièces de chez soi. Maintenant, s'il y a des choix à faire parce que ça coûte un certain prix, eh bien, mettez-les dans les locaux à sommeil principalement, ou et même dans les locaux où vous mettez des appareils en charge sans surveillance. Il faut savoir aussi qu'il existe des détecteurs de fumée connectés maintenant. Beaucoup de gens mettent des alarmes chez eux pour éviter les vols, les effractions, les cambriolages. Peu de gens pensent à connecter finalement avec leur téléphone leur détecteur de fumée. Sauf que s'il sonne et que vous n'êtes pas là, potentiellement, le feu a le temps de se développer chez vous. Alors que si vous avez la notification tout de suite sur votre téléphone, et vous pouvez nous appeler. Nous, on intervient. Dans les 10-15 minutes, on lève le doute ou on éteint s'il y a un réel départ et vous avez potentiellement, minimisé les dégâts sur votre maison.
1: Concernant les intoxications, quels sont les produits les plus dangereux qu'on garde chez nous ?
2: C'est pas forcément les produits que vous trouvez dans le commerce qui sont forcément dangereux. C'est l'association de produits, typiquement quand vous mélangez certains produits entre eux, du desktop Javel avec un autre produit, voilà, ça crée finalement des phénomènes qui ne sont pas attendus. Des produits ménagers, déjà il faut bien lire la notice, respecter le dosage, les précautions d'utilisation et ne pas les mélanger entre eux. Parce que finalement quand on mélange certains produits entre eux, on a des effets quand même chimiques qui sont induits, qui se produisent et qui créent potentiellement des gaz, des vapeurs toxiques. Et là, effectivement, on a des soucis d'intoxication qui peuvent être très graves. On a aussi l'utilisation de produits de manière un peu anarchique. Bien lire, bien regarder les précautions d'utilisation, se protéger les yeux, la respiration. Ça fait partie aussi des choses. Dans le commerce, normalement, c'est réglementé pour avoir quand même des produits qui sont utilisables, en tout cas, on va dire, par le grand public, sous réserve de respecter les conditions d'utilisation.
1: Que faut-il faire en cas d'intoxication ou de suspicion d'empoisonnement ?
0: Identifier le produit, essayer dans la mesure du possible, contacter le 15 qui vous dirigera vers un centre anti-poison et engagera, s'il le juge nécessaire, une équipe de secours pour que vous soyez pris en charge le plus rapidement possible. En cas de doute, faut toujours composer le 15 et ne pas avoir peur même de prendre conseil.
2: Après, vous avez le centre anti-poison qui est en lien avec le 15, avec le SAMU. N'hésitez pas à appeler s'il y a le moindre doute, au moindre symptôme concernant les produits ménagers. C'est un message de prévention et de conseil à la fois. C'est n'achetez pas des produits que vous pouvez trouver par exemple sur des marchés, sur d'autres lieux que des lieux réglementés, en tout cas qui sont prévus, et dans d'autres contenants qui sont prévus. On a des phénomènes et aujourd'hui des produits qui se vendent de manière un petit peu anarchique sur différents lieux, pour différentes raisons, les punaises de lit, ce genre de choses. On a des produits qu'on connaît, que vous pouvez retrouver des articles sur internet, qui sont très dangereux, très toxiques, mortels. Donc attention aux achats que vous pouvez et aux produits que vous pouvez trouver sur, par exemple, certains marchés. C'est très dangereux et encore une fois, mortel.
1: Est-ce qu'il y a encore beaucoup d'accidents liés aux appareils électriques ? Dans le secteur ?
0: Il y a assez régulièrement des gens qui se font électrocuter, électriser. Ce qu'on constate souvent, c'est des défauts au niveau des appareils. Alors, ça peut être aussi la rallonge qui est coupée par mégarde. On est soit électrisé, soit électrocuté. Ça peut être aussi, je souhaite changer une lampe chez moi. Mon installation, soit je la connais, soit je la connais moyennement. Et du coup, je prends des risques si je ne coupe pas le disjoncteur principal. Et du coup, c'est des situations qui peuvent amener à l'accident. Donc, on en revient toujours un petit peu sur la même chose. Si j'ai un doute, je fais appel à un spécialiste qui identifiera les points de vigilance.
1: Pour les personnes âgées qui nous écoutent sur la radio locale, est-ce que vous auriez un conseil à leur donner concernant les chutes à domicile pour éviter ?
0: La première règle, essayer de ne pas se retrouver dans la situation en adaptant son logement. C'est pas simple, on peut se faire aider par les conseils départementaux, par les communes et également les centres des communes d'action sociale, le CCAS notamment. Il faut prendre conseil, il faut appeler. En fonction de votre lieu de résidence, il y a des choses qui peuvent être mises en place. Ça va du simple conseil à une subvention pour aménager son logement et s'équiper aussi de téléalarme. C'est quelque chose qui peut être intéressant pour des personnes qui chuteraient à domicile, qui n'arriveraient pas à se relever, pour ne pas qu'elles restent au sol trop longtemps.
1: Peut-on apprendre les gestes de premier secours facilement ? Et où est-ce qu'on peut se former ?
0: Alors, on peut se former dans plein d'associations ou des organismes de sécurité civile. Alors, il y a les associations et les organismes tels que la Croix-Rouge qui fait ça. Nous, on a une branche qui s'appelle l'Union départementale des pompiers. C'est une branche associative qu'on fait vivre. Et le grand public, en allant sur notre site internet, peut aller voir et s'inscrire à des formations de secourisme.
1: Selon vous, quel est le geste de prévention le plus important que tout le monde devrait connaître ?
0: Je dirais installer des détecteurs de fumée et fermer les portes chez soi le plus possible, finalement, pour éviter, en cas de départ de feu, d'être surpris.
1: Vous serez présent lors de l'Oriane Tour à Persan. C'est bientôt au début juin. Quel sera votre rôle pendant cet événement ?
2: Alors, sur l'Oriane Tour, qui est une première pour nous, le centre de secours de Persan, alors on sera aidé, appuyé et accompagné par le service ressources humaines du SDIS 95. Effectivement, comme c'est un événement particulier où on a quand même beaucoup de monde qui est attendu, l'idée c'est de pouvoir communiquer à la fois sur le domaine pompier professionnel, mais aussi sur les possibilités pour les personnels administratifs, techniques et spécialisés, et aussi un petit peu voilà, pour reparler des pompiers volontaires, de l'engagement citoyen. Donc on essaye d'avoir tous les acteurs représentatifs du SDIS pour cet événement.
1: Est-ce que vous allez proposer des démonstrations ou des initiations aux gestes de premier secours ?
2: On est en train d'organiser le programme. On a un stand qui sera très certainement sur le parvis de la mairie. Effectivement, en fonction des possibilités d'organisation, on essaiera de faire vivre un peu l'expérience pompier pour les gens qui souhaitent venir nous voir. Et puis aussi et surtout, c'est de pouvoir ouvrir un peu l'éventail des possibilités sur finalement les carrières qu'on peut faire chez les pompiers, dans le SDIS plus particulièrement, parce que vous avez effectivement sur le terrain des pompiers qui interviennent, mais le service départemental est composé à la fois de pompiers, mais aussi de personnel administratif, technique, spécialisé, du mécanicien, de l'assistante, voilà, il y a beaucoup de possibilités, des juristes, etc. Donc c'est vraiment la possibilité, cet Oriane Tour, de faire découvrir le monde SDIS 95 pour les jeunes et pour le public. C'est une possibilité d'échange supplémentaire avec la population persanaise, mais aussi avec du public qu'on n'a pas forcément l'occasion de voir au quotidien. C'est vrai qu'on essaie d'occuper beaucoup le terrain sur Persan, mais sur d'autres villes bien entendu. Et là, c'est une nouvelle perspective qui s'offre à nous, donc on voulait absolument saisir cette opportunité. C'est pour nous, encore une fois, une première, une belle initiative, donc on attend vraiment de pouvoir échanger avec le plus grand nombre. À la jeunesse, n'hésitez pas, je sais qu'il y a des QR codes qui sont déjà accessibles pour s'inscrire, pour faire différentes démarches. Venez prendre des conseils. Nous sommes des gens qui sont quand même habitués à l'accès à la fonction publique, en règle générale, au monde des sapeurs-pompiers, mais pas que, encore une fois. On est habitués aussi à préparer nos jeunes pour passer les concours, des entretiens. Je sais qu'il y a un côté aussi, une dimension un peu job dating. Donc n'hésitez pas, même si le monde des pompiers finalement n'est pas tout de suite quelque chose qui vous vient en tête, venez échanger avec nous. Je pense qu'on aura plaisir à partager et à vous conseiller sur des orientations possibles, notamment dans la fonction publique.
1: On le rappelle, la prévention peut sauver des vies et quelques gestes simples permettent souvent d'éviter le pire à la maison. Merci de nous avoir suivis et bien entendu, rendez-vous prochainement à l'Oriane Tour pour découvrir de nombreux métiers, rencontrer des professionnels passionnés et peut-être trouver sa future vocation. Prenez soin de vous et à très bientôt pour un nouveau numéro de Mission 18. 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
2: C'est l'un des rendez-vous les plus attendus de la saison hippique. 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

0: Ça va ta journée?
1: Bonjour, bonjour, vous êtes sur le journal de la MJC.
2: C'est l'heure du dernier atelier des jeunes de la MJC. Aujourd'hui, on termine en beauté les filles. Qu'est-ce que vous en pensez?
0: On a parcouru une bonne aventure.
2: Léna, ça fait plusieurs années que tu fais de la radio.
0: C'est ma deuxième année.
2: Tu as fait une année avec Panzani.
0: Non, j'aurais pas dû un an parce que je suis venue après.
2: C'est ta deuxième année.
0: Ouais.
2: Léna, toi, c'est ta première année que tu fais la radio.
3: Et j'ai plus à l'aise que Léna.
2: Tu es plus à l'aise que Léna? Ok. Bon, on va voir ça dans un instant. Hein. Alors, on va parler aujourd'hui, on va parler aujourd'hui de mensonges et de jalousie. C'est un sentiment très difficile à gérer, n'est-ce pas?
3: Moi, je suis pas jalouse, moi.
2: Tu es pas jalouse, Léna? Ce sentiment de jalousie, tu l'as déjà ressenti?
0: Ouais.
2: Répondez et faites des phrases, argumentez.
0: D'accord.
3: En fait, moi, j'ai pas de jalousie envers des personnes que je connais, vu que je sais. Dans tous les cas, même s'ils parlent avec d'autres personnes, ça va jamais changer entre moi et la personne. Donc moi, je fais confiance.
2: Imaginons que ton amie, ta grande amie, a une note meilleure que toi, meilleure que la tienne. Est-ce que tu vas être jalouse ou tu vas être contente pour elle?
3: Bah, je suis contente pour elle. Mais dans tous les cas, j'ai toujours des mauvaises notes et tout le monde sont plus que moi. J'ai eu 1,5 sur 10.
2: Et pourquoi les gens mentent, selon vous? Pourquoi les gens mentent?
0: Pour s'en sortir.
3: Quand on parle trop, je dis ouais, je dois partir, ma mère m'a appelé et je pars.
2: Quel est le pire? Mentir ou cacher?
3: Cacher. Non, mentir. Non, c'est pas cacher.
0: Ah cacher, moi je trouve que c'est mieux cacher. On va chez toi. Cacher.
2: Okay.
3: Non, c'est mieux qu'on me ment pas, c'est mieux qu'on me le cache.
2: Si on te cache, pour toi, c'est pas mentir.
0: Bah, imaginons, il y a une guise.
3: Il me cache quelque chose, il me ment pas, il m'a pas dit quelque chose.
0: Bah si, bah,
2: Est-ce qu'on voit facilement quand quelqu'un ment?
0: Ouais. Ça dépend, les traits. Par exemple, si elle sourit quand elle ment, tout le temps, on va
3: voit
0: savoir
3: si,
0: qu'elle ment.
3: Si la personne, c'est une vraie comédienne, on y croit.
2: Est-ce que nous, les adultes, on ment plus que vous?
3: Oui, les clairement.
2: Bah, est-ce que tu as des preuves?
3: Ah oui. Ma mère, elle me fait quoi? Elle me dit ouais, bah c'est du pain, j'ai pas de pain. Je vois quoi dans le frigo? Je vois un gros espace où il y a que du pain.
2: Est-ce qu'on peut être jaloux ou jalouse de son meilleur ami ou de sa meilleure amie?
3: Moi, ma copine, on se dit moi c'est Toto, c'est moi. Hein.
2: Moi c'est Toto? C'est quoi ça?
3: Moi c'est toi, toi c'est moi.
2: Donc toi tu es loyale et fidèle?
3: Bah oui.
2: Vous pouvez transformer la jalousie en motivation?
3: Ouais. Quelle motivation?
2: Dis-moi!
3: Faire de la chirurgie, non merci. Hein.
2: Faire de la chirurgie?
3: Il y a vraiment des gens qui pensent. Hein.
2: Mais attends, qu'est-ce que la chirurgie vient faire là-dedans, dans la jalousie?
3: Écoute-moi, oui. Il y en a qui veulent devenir comme Maëva Gaynam, donc ils font de la chirurgie. Donc il y a des gens qui disent, ouais, moi, ils sont jaloux. Ils font quoi? Ils font des chirurgies. Et
2: okay.
3: C'est vrai, hein.
2: Oui. Oui, c'est ouais. Et l'argent, ça rend jaloux?
3: Moi et ma copine, elle me fait quoi? Si t'as pas d'argent, c'est moi qui paye. Si t'as de l'argent, c'est toi qui paye. Et si on a de l'argent, on paye ensemble.
2: Bravo. Est-ce que vous pouvez me donner une phrase typique de quelqu'un qui ment?
3: J'ai pas d'argent.
2: Donne-moi une phrase typique de quelqu'un de jaloux.
3: Ouais, mais pourquoi tu t'approches de lui?
2: On fait une phrase et on devine si c'est vrai ou si c'est une histoire qui a été inventée. Allez, raconte-nous l'histoire.
3: On était à la plage. Et on m'a dit dans mon portefeuille, le billet, il est tombé. On l'a pu retrouver.
2: Un billet de combien?
3: 200.
2: Et ta maman, elle a réagi comment?
0: Atagnata.
3: Elle sait toujours pas.
2: Elle sait pas que tu as perdu son argent?
3: Ouais.
2: Ok, bon ben madame, écoutez...
0: Mais ça date de quand?
3: Ah mais elle est pas là, hein. elle écoute jamais madame.
2: Ah bon?
3: Ma mère, elle écoute pas.
2: On sait jamais madame. Au cas où, si vous écoutez la radio, sachez que c'est Léna qui a perdu vos 400 euros. Ça fait longtemps?
3: Non.
2: Non, ça fait pas longtemps. Oh là là.
3: C'était les vacances dernières.
2: Ah, les vacances dernières.
3: Ah mais tu t'as même pas dit mon vrai prénom. Ah
2: là, ouais, je pense qu'elle va peut-être reconnaître ta voix.
3: Ah mais...
2: Étant donné que c'est votre dernier atelier, on va faire un petit bilan. Comment ça s'est passé?
3: Mon atelier?
2: L'atelier radio.
3: Mais il s'est passé quoi dans l'atelier radio? Qu'est-ce qui s'est passé?
2: Comment ça s'est passé ton atelier radio? Est-ce que t'as apprécié, t'as aimé
3: J'ai kiffé. Bah j'ai kiffé.
2: C'est tout?
3: C'était hella drôle.
2: Argument.
3: C'est incroyable. Oh là là
2: non,
3: là là, beautiful
2: pas...
3: girl.
2: C'est pas ce que je demande. Je voudrais que vous argumentez.
3: Bah,
2: ce que vous avez aimé, ce que vous avez pas aimé, ce que vous auriez
3: on
2: aimé.
3: On a vraiment kiffé. Hein. Hey, best life. On venait tous les vendredis, j'attendais tous les vendredis à venir ici.
2: Vous comprenez pas les questions que je viens de poser.
0: Non, mais genre, c'est dur à répondre.
3: Les questions, elles ont pas du Pepsi, elles ont pas du.
0: Genre du croustillant.
3: Voilà.
2: Alors, vous voulez quel genre de questions?
0: Je sais pas.
3: Qu'ils ont un. Pimenté.
2: C'est-à-dire?
3: Ça m'a vraiment.
2: C'est quoi? Non, mais.
0: Ça pimente, ça veut dire la même chose.
2: Maintenant, à vous de mener l'atelier, c'est votre atelier radio. Parlez, faites un débat, posez-vous des questions entre vous, racontez votre vie, dites ce que vous voulez. Je vous écoute.
3: Je me suis dit, on va dire deux vérités, un mensonge, mais les trois vérités doivent être vraiment un truc, vraiment un secret qu'on a gardé derrière nos parents.
2: Ok, vas-y.
3: Des bêtises qu'on a fait vraiment har.
2: Allez-y.
3: Madame, je veux vous.
2: Quoi?
3: Savoir qu'est-ce que vous avez fait derrière vos parents, madame.
2: Alors, qu'est-ce que j'ai fait de très très grave que je pourrais vous dévoiler? À votre âge?
3: Vers 15 ans, vers notre âge lycée, collège et tout.
4: Je me suis fait virer au collège.
0: Mais c'est rien, ça.
4: 3 jours. Hein.
3: Pourquoi? Moi, je veux savoir la cause, ça.
0: Vous avez fait des bêtises.
2: Oui, j'ai fait une grosse bêtise.
3: Oui, mais c'est quoi la bêtise?
2: J'ai...
3: Au collège?
2: J'ai appelé
4: une de mes sœurs qui s'est passée pour ma maman.
2: Et
4: pour que je puisse m'en sortir.
2: Donc, à vous maintenant.
3: À moi?
2: Oui. Okay, bon, c'est vrai que les 400 euros, c'est beaucoup. Hein. En fait, t'as pas fait exprès.
0: Bah, moi aussi, j'ai pas fait exprès.
2: Vous avez pas fait exprès de perdre l'argent de vos mamans.
0: Bah, non.
2: Toi, tu as perdu combien?
0: 350.
2: 350 et toi, tu as perdu 400 euros. Mais qu'est-ce que vous avez fait avec cette somme?
0: En fait, je vous explique.
2: Oui.
0: J'étais partie faire les courses avec ma mère. Il y avait mon petit frère et ma petite sœur. Et vu que ma mère m'avait demandé de regarder un œil sur mon petit frère, moi j'étais petite, j'ai, comme tous les enfants, vont aller voir les jouets. Et j'ai pas fait attention à mon petit frère. Et je vois, il est plus dans le magasin. Moi je suis, Aka, ma mère va me tuer. Je voulais le dire à ma mère, elle dit,
2: Tu as perdu ton petit frère?
0: Oui.
2: Pendant combien de temps?
0: Bah, 10 minutes.
2: Mais tu as dû avoir peur.
3: Oh, mais j'ai une bête d'histoire.
0: Après, attends, je finis.
3: Attends.
0: Après, on est parti chercher. Elle a comme ça me crie. Toi, t'es bête ou quoi? Tu laisses ton petit frère tout seul. À tout moment, il y a un voyou qui va venir, il va le prendre. Bref.
3: Ah, moi, je vous raconte, c'est une histoire très, très, très intéressante comme toi, mais c'est encore pire. Qu'est-ce qui s'est passé? J'ai perdu aussi mon petit frère. Il avait 2 ans. Tout le 14 a cherché mon petit frère. Il était où? Juste au petit parc. Qui jouait tout seul là. Il y avait Ibrahim, il y avait plein de gens. Et là, on a couru dans partout. On est parti à la poste, au 14. On est parti partout. On l'a retrouvé quoi? En train de jouer au toboggan et une dame qui commence à demander des bonbons.
2: Vous l'avez cherché pendant combien de temps?
3: Une heure.

0: ce que j'aime bien dans l'atelier radio avec vous, c'est que vous me faites découvrir de nouvelles chansons. Ouais. Il y en a que j'aime pas du tout.
1: T'aimes bien celui-là ?
0: C'est pas mal. C'est pas mal.
1: C'est un truc d'été.
0: L'atelier touche à sa fin, c'était le dernier. C'était le dernier atelier de l'année.
1: Quoi, vous n'êtes pas là l'année prochaine ?
0: L'année prochaine, il n'y en aura plus pour vous, en tout cas.
1: Pourquoi ?
0: Ce sera pour d'autres jeunes.
1: Bah non, j'ai vécu une année, hein, la fête des années.
2: Mais ça se fait pas pour... Mais, ah, ça... Waouh.
1: Eh, madame !
0: Quoi ?
2: Non, mais
0: qu'est-ce
2: ça se fait pas.
0: Qu'est-ce qui se fait pas, hein. Qu'est-ce qui se fait pas ?
1: Il y en non, a qui ne voulaient jamais faire, moi j'ai fait. Hein. Je me suis dit oui, je
2: mais
1: fais
2: genre,
1: ça.
2: Mais genre, ils vont venir parce qu'on a mis du truc, mais c'est bon.
1: Sans nous, il n'y aura même pas d'ambiance ici. Hein.
0: Ah, sans vous, il n'y a pas d'ambiance ?
2: Oui.
1: Non, sans nous, personne n'aurait connu la radio.
2: De fou.
0: D'accord, donc ça veut dire que l'année prochaine, vous allez vous réinscrire ?
2: Bah oui,
1: bah, quoi, oui bien sûr.
0: Mais moi, je pensais que l'atelier, aujourd'hui, ne vous avait pas plu. Donc, je me dis, peut-être qu'elles vont partir, elles ne reviendront plus.
2: Bah, qui a dit ça ?
1: Ah oui, madame, vous voulez plus nous voir ?
0: Ah, j'ai pas dit ça. Moi, j'ai pas dit ça.
1: Vous avez pensé ?
0: Non, plus.
1: Non plus. Non plus,
0: non plus. Non plus. Mais je me disais, peut-être que ça fait un moment que vous venez et vous avez envie de changer d'activité.
1: Pas du tout.
0: Peut-être. Merci à tous de nous avoir suivis. C'était le dernier atelier de l'année. Vous allez me manquer, les filles.
1: Ouais.
0: On va faire un petit coucou à Queen aussi, qui n'est pas là aujourd'hui, à Caïs. Salut tout le monde.
2: Au revoir.
0: Restez à l'écoute de la radio locale de Persan. Et on se retrouve...
2: L'année prochaine.
0: À la rentrée, les filles. Passez un bel été.
2: Merci.
1: Moi, je pars pas. Moi, je reste ici. Hein.
2: Ok.
0: Salut à tous.
2: Ça va ta journée ?
3: Bonjour, bonjour. Vous êtes sur le journal de la...

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3: La traditionnelle fête de la musique est une grande manifestation populaire et gratuite, ouverte à tous les musiciens, amateurs comme professionnels, et a pour objectif de promouvoir la diversité des genres musicaux et de rendre la musique accessible au plus grand nombre. Chaque année, elle rassemble des milliers de spectateurs dans une ambiance festive et conviviale. Si l'événement est célébré dans toute la France, chaque commune propose sa propre programmation. Direction Persan, les festivités débuteront le 20 juin de 14h à 18h avec de nombreuses animations destinées aux petits comme aux grands. Structures gonflables, ateliers de fabrication d'instruments de musique et même un escape game. À partir de 19h jusqu'à 1h du matin, place à la soirée moule frites, organisée par le comité des fêtes. Vers 20h45, les élèves du conservatoire de Persan offriront une prestation musicale au public. Enfin, la soirée s'achèvera en beauté avec un feu d'artifice tiré au parc Colette Besson entre 22h45 et 23h15. Que vous soyez mélomane, curieux ou simplement en quête d'une sortie conviviale, la fête de la musique promet cette année encore de beaux moments de partage et de découverte. À Beaumont-sur-Oise, M. Eric Comens est un agent de programmation et d'animation du pôle de la vie culturelle de la mairie depuis une dizaine d'années et accorde un point d'honneur à célébrer cette fête.
4: Alors cette fête de la musique, donc j'ai repris un peu cette organisation depuis une dizaine d'années à peu près pour réorganiser et continuer à maintenir cet événement qui est populaire et très important pour la ville. Et en ce qui concerne les préparatifs, oui, là on est dans les dernières lignes droites, donc ça s'approche le 20 juin. Oui. Donc là on est vraiment dans les tout derniers préparatifs.
3: L'année dernière, différents artistes se sont succédés. On peut parler du groupe de chansons entiers The Keystone ou encore le groupe Dix Versions de pop rock français et international. Et cette année, quels seront les groupes présentés? Quel type de musique interpréteront-ils?
4: On essaye chaque année de renouveler un petit peu la programmation, tout en restant dans un esprit un petit peu festif, puisque bon, la fête de la musique, ça annonce un petit peu la période estivale, donc c'est quelque chose de très, très ensoleillé, très, très festif. Et là, cette année, on aura deux artistes qui vont se produire, donc sur la scène dans le parc, à savoir Mélissa Otero, donc qui est une auteure, compositrice et interprète d'origine portoricaine. Donc il va venir faire une prestation en live avec son groupe en première partie de soirée. Et ensuite, on va apporter une petite nouveauté à notre fête de la musique, à savoir qu'on va terminer notre fête par un DJ set avec la DJ Astrid. Donc on va essayer de donner un peu une ambiance qu'on pourrait retrouver dans des festivals électro, enfin des choses comme ça, puisque en plus le parc se prête très bien à ce type de programmation. Donc on aura quelque chose de très très festif, très très relevé et très novateur par rapport à ce qu'on a pu programmer auparavant. Mais avant cela, avant cette partie musicale dans le parc, on aura une autre partie musicale, mais cette fois la Maison du Patrimoine, donc qui est située rue Basse de la Vallée, où là, de par le bâtiment, donc c'est un bâtiment historique, là on va programmer quelque chose de complètement différent. On va essayer de recréer un petit peu une ambiance guinguette, donc ça n'a rien à voir du tout avec notre programmation au parc, mais ça a toujours un côté festif et populaire, donc avec des artistes qui vont reprendre les grands classiques qu'on peut retrouver sur les différentes guinguettes que l'on voit en région parisienne. Donc il y aura un côté également festif et populaire à la Maison du Patrimoine. Donc ça va un petit peu lancer la manifestation à partir de 17h. Ensuite, à partir de 20h, il y aura les concerts dans le parc.
3: Que ce soit une ambiance plus ensoleillée ou même historique, ça attire donc un large public, adultes, adolescents, enfants. Est-ce que vous prévoyez des activités en parallèle pour divertir les plus jeunes, comme un jamboultou, une pêche au canard?
4: Alors, ce type d'animation, non, on ne l'a pas programmé, mais par contre, on n'a pas oublié les familles et les enfants, dans la mesure où, à partir de 15h, donc dans le parc, de 15h à 19h, on aura des installations avec ce qu'on appelle les instruments géants. Ce sont en fait des instruments en bois de grande taille qui seront répartis, il y aura une dizaine dans le parc. Et en fait, le public pourra déambuler un petit peu entre ces instruments et pourra les manipuler, créer des sons, des musiques. En fait, ça sera un petit peu un principe d'un jardin d'éveil musical. Au cours de l'après-midi, les familles pourront déambuler dans ce jardin musical et après poursuivre avec la programmation des concerts à partir de 20h.
3: Oui, donc ils ne sont pas seulement spectateurs, c'est aussi interactif finalement.
4: Voilà, tout à fait. Ils sont aussi acteurs de cette fête de la musique, parce que bon, bah, tout à chacun n'est pas forcément musicien, mais ça sera l'occasion pour eux de créer des sons, de créer leurs sons, donc ce qui est toujours intéressant, et puis de découvrir un petit peu, d'appréhender la musique d'une manière différente, d'une manière tactile, qui pourra, j'espère, peut-être ouvrir des vocations.
3: Ah oui, on espère, hein, c'est très intéressant. Donc la mairie a tendance à renouveler des événements, comme on a pu le voir avec Emma Story.
4: On essaye de renouveler un peu la programmation. Donc là, on a des artistes complètement différents par rapport à l'année dernière. On a amené un côté un petit peu novateur avec la venue de cette DJ, donc Astrid. C'est quelque chose qu'on n'a jamais fait et qu'on a voulu essayer de mettre en place pour voir un petit peu. Comme c'est un public qui est très familial et l'ambiance est très conviviale, donc on pense que ce type de prestation d'un DJ set peut très bien s'intégrer dans cette fête et peut rencontrer son public dans le parc, en espérant bien sûr qu'il fasse beau et chaud, quoi.
3: Oui, on espère, oui. Donc, sur la programmation, il y a aussi mentionné donc la mise en place de food truck.
4: Ouais.
3: Est-ce que donc la mairie prend-elle tout en charge? Est-ce qu'il y a des prestataires qui...
4: Alors, en termes de prise en charge, tout ce qui est food truck, en fait, nous, on met à disposition les accès électriques. Et ensuite, les food trucks font leur propre vente auprès du public. Nous, on met à disposition en fait le lieu, le site et les accès techniques, on va dire, à l'eau, l'électricité, en fonction des besoins des uns et des autres. Et là, pour l'instant, on a déjà deux food trucks et un stand qui est plus spécialisé dans la vente de boissons.
3: D'accord.
4: Donc avec des cocktails, toujours pour garder cet esprit un petit peu festif et estival. Et on aura des food trucks donc de crêpes salées, sucrées, un food truck de burgers. Donc on aura une offre alimentaire, on va dire, qui sera très, très riche et variée, ce qui permettra au public présent dans le parc tout au long de l'après-midi de pouvoir se restaurer avec des glaces dans la journée, des crêpes, et ensuite de dîner dans le parc en attendant les concerts à partir de 20h.
3: Vous me proposez un menu très intéressant. Donc les Beaumontois peuvent se renseigner bien sûr sur le site de la mairie s'ils ont encore des questions.
4: Ouais.
3: Mais s'il y a toujours des interrogations qui se maintiennent, est-ce que vous pourrez donner un numéro de téléphone?
4: Ils peuvent tout simplement m'appeler directement en mairie, donc soit sur ma ligne directe au 01 30 28 79 75 ou passer par le standard au 01 30 28 79 79 et ils me demandent, donc Eric commence et je répondrai avec grand plaisir à toutes leurs questions.
3: Voilà, à présent vous n'avez plus d'excuses. Il y aura de quoi faire le 20 juin à Beaumont et à Persan. On vous y attend pour découvrir les animations et les artistes locaux. Passez une belle journée et un très bel été.
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3: Bonjour à tous et bienvenue sur Alternative FM, la radio locale de persans. Aujourd'hui, j'accueille un groupe d'enfants du plan mercredi. Bonjour.
4: Bonjour.
3: Comment allez-vous aujourd'hui ?
4: Bien, ça va. Moi, je m'appelle Elena. J'ai 9 ans et je suis à l'école Poulet 1. Je suis en CMA.
5: Bonjour, je m'appelle Joshua. J'ai 10 ans. Je suis à l'école Poulet 2 et je suis en CM2.
6: Bonjour, je m'appelle Iliana. J'ai 11 ans. Je suis dans l'école Émilie-Carle et je suis en CM2.
7: Bonjour, je m'appelle Luana, j'ai 9 ans. Je suis à Jean Jaurès, je suis en classe CM1A.
8: Bonjour, je m'appelle Mia, j'ai 9 ans et je suis à l'école Jean Jaurès, je suis en CM1A.
3: Aujourd'hui, on va parler du 17 juin qui approche bientôt. On va pouvoir découvrir tout ce que vous avez fait au plan mercredi pendant toute l'année. Qui aimerait m'expliquer un petit peu son activité préférée sur les pays

0: Goûter ?
1: Oui.
0: Il est comment ?
1: C'est un petit peu le goût du pop-corn pour moi. J'ai connu quelques serpents de l'Australie et après le pavlova, je l'ai découvert dans un dessin animé.
0: Comment tu as découvert des serpents ? Raconte-nous.
1: J'ai regardé à la télé et en fait avec mon père, on a regardé une émission avec un monsieur qui était parti dans un foyer en Australie avec plusieurs serpents. Et en fait, il en a fait 5 qui étaient très venimeux.
0: Est-ce que ça te donne envie d'aller en Australie, découvrir un peu ?
1: Pas trop.
0: Non, pas trop.
2: Alors, moi, c'était sur la découverte du pays du Japon. Oui, il y avait des intervenants qui nous avaient déposé des costumes de sumo.
0: Le costume, il est énorme.
1: Oui.
0: Comment c'est ? Tu l'as essayé, toi ?
2: Oui, c'était lourd, mais après, ça va. C'était facile un peu.
0: Vous avez fait des combats de sumo. Qu'est-ce que tu peux me dire d'autre sur le Japon ? Et surtout, si tu as gagné ton combat ?
2: J'avais gagné 2 combats.
0: Est-ce que tu connais quelques mots ?
2: Konnichiwa.
1: Moi, je connais la capitale, c'est Tokyo.
3: Ce que j'ai aimé le plus, c'était la patinoire, quand on a pris le pays du Canada. Oh oui, on a fait des pancakes.
0: Qu'est-ce que tu peux nous dire sur le Canada ?
3: Quand il fait froid, il fait froid très très très très froid.
0: Combien de degrés, à ton avis ?
3: Moins quelque chose, moins... Et après, quand il fait chaud, je sais qu'il fait chaud aussi. Beaucoup, très très chaud.
1: Moi, j'ai bien aimé quand on avait fait le jardin zen sur la Chine.
0: Le jardin zen. Ça doit être relaxant. Vous avez fait un jardin au plan mercredi ? Comment ça s'est passé ?
1: En fait, on avait pris un carré et puis après, on avait mis du plastique et on avait mis du sable. Et puis après, on a commencé à créer notre propre jardin zen.
0: C'est un tout petit jardin, un mini jardin. Ce jardin-là, on pourra le retrouver le 17 juin. On pourra le voir à la salle Marcel Cachin.
1: Oui.
0: Alors maintenant, j'aimerais savoir qui va venir, qui aimerait venir et qui vous allez inviter à cette exposition.
1: Moi, j'aimerais bien venir. Il y aura mes parents et mon petit frère.
0: Donc, tu iras vers quel stand en premier ?
1: Le stand asiatique.
0: Ah bon ?
3: Si, j'y vais, j'aimerais bien emmener mes parents, ma famille, ma petite sœur, pour voir les choses. J'aimerais bien voir tout ce que ma petite sœur aurait fait pour découvrir.
0: Elle a quel âge, ta petite sœur ?
3: Elle a 6 ans.
0: Le youtubeur. Tu es youtubeur ? Tu es très connu sur la ville de Persan. On a la chance d'avoir un jeune youtubeur et qui s'appelle Joshua. Tu seras là le 17 juin ?
2: Moi, ça dépend parce que je crois que je vais aller dans un autre pays.
0: On va faire une pause musicale. Dites-moi ce que vous voulez écouter comme chanson. Et puis, dites-moi aussi de quoi vous aimeriez parler après la pause musicale. Blague ? Charade ?
1: Blague. Pub.
0: Pub ? Ah non, plus, chanson ?
1: Ouais.
3: On fait les pubs ?
1: Pub.
3: On fait tout, plutôt blague et pub.
1: On fait charade, pub et blague. On fait les 3.
3: Et chansons.
0: Michael Jackson, Billie Jean.
1: Oui, oui.
0: A Billie Jean, what a man. Après la chanson, vous m'avez dit pub.
1: Oui.
0: Chanson, blague.
1: Et charade.
0: Et charade.
3: C'est quoi charade ?
0: J'attends vos charades.
1: Jonathan.

0: poursuit. C'était un très bon choix musical, les enfants, je vous félicite. Alors, vous m'aviez dit tout à l'heure, blague, chanson et charade.
1: Charade et pub.
0: On commence par quoi ? Vous voulez commencer par quoi ?
1: Une blague.
0: Une blague, allez-y, je vous écoute. Est-ce que vous en avez une ?
1: Ah oui, il est vert, il est souvent dans ton assiette et il a une mitraillette. Qui suis-je ?
0: Un haricot ?
1: Vert ? Non.
0: C'est un haricot vert.
1: Qui donne sa langue au chat ?
2: Moi.
1: Un petit pois qui veut pas se faire dévorer.
3: Oh, elle était bien.
0: Bravo.
4: Que fait une poule en hiver ?
0: Elle reste dans le poulailler.
1: Du poulet ?
2: Moi, je donne ma langue au chat.
3: Moi aussi.
2: Je comprends pas.
4: Elle va à Liverpool.
0: Oh. C'est pas mal, hein.
1: Qu'est-ce qui est jaune et qui est dans les nuages ? Le soleil.
2: Ouais.
0: On a fini pour les blagues. Charade, c'est bon ?
1: Oui.
0: Maintenant, pub ou chanson ? Tu commences par la pub ? Tu vas faire quelle pub ?
1: Une pub sur ce.
0: Tu donnes pas de nom, hein ? Tu inventes un nom. Tu inventes une marque. Quand tu es prête, tu me dis. C'est bon ?
1: Oui.
0: 3, 2, 1.
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0: À présent, on va parler de deux choses que tout le monde connaît ici, la jalousie et les mensonges. Mais attention, avec des blagues et des jeux. On va commencer avec une petite histoire. Je vous laisse entrer dans votre personnage. Je ferme mon micro et je vous laisse faire. On fait deux prises ?
1: Oui. Nino mange les biscuits avant le goûter. Maman demande « Qui a mangé les biscuits ?» Nino dit
5: « Pas moi, c'est un homme sergent. »
1: Puis il ajoute
5: « Avec des lunettes et une trottinette. »
1: Et tout devient de plus en plus ridicule. Message. Quand on ment, souvent, on doit inventer encore plus de mensonges. Et ça peut créer des problèmes.
0: Alors, c'est quoi le comble pour un menteur ? Est-ce que ça vous arrive de mentir des fois ?
1: Oui.
0: Oui ? Souvent ?
2: Non.
3: Pas. Oui.
0: Pas trop souvent. Ok. Alors, c'est quoi le comble pour un menteur, à votre avis ?
1: Qu'il se fasse démasquer ?
0: C'est pas mal. Non, mais c'est pas ça. Le comble pour un menteur, c'est dire « je mens jamais ». La jalousie. Vous connaissez ce sentiment ?
1: Oui.
0: Oui ? Oui. Est-ce que ça t'est déjà arrivé d'être jalouse d'une amie ou d'un ami ?
1: Oui.
0: Quand ça t'arrive, comment tu te sens ?
2: Je me sens un peu triste. Si quelqu'un d'autre, elle a une bonne note et que moi, j'ai une mauvaise note, je vais être un peu en colère.
0: Tu aurais aimé être heureuse pour elle, c'est ça ?
2: Oui.
0: Oui ?
2: Imaginons ta meilleure amie, elle est jamais avec toi, et puis après, elle va voir quelqu'un d'autre et elle est H24 avec elle.
0: Tu penses que ça peut briser une amitié ?
2: Non.
0: Non ?
2: Parce que la jalousie, ça reste pas longtemps.
1: Quand t'es jalouse, et par exemple, il y a une fille, elle a des affaires que ses parents ils achètent tous les jours. Et vu que tu peux pas les acheter, parce que t'as pas assez d'argent de monnaie, et tu te sens un petit peu jalouse.
0: Je vais vous demander maintenant de finir les phrases. Je suis heureux ou je suis heureuse quand ?
2: Je suis heureuse quand je vais aller au parc et je retrouve mes amis.
4: Je suis heureux quand ma mère me fera un cadeau.
2: Je suis heureuse quand ma famille vient me voir.
1: Je suis heureuse quand je pars en voyage avec mes amis.
6: Je suis heureuse quand mon petit frère me fait des câlins.
0: Je peux dire la vérité quand ?
6: Je peux dire la vérité quand c'est grave.
1: Je peux dire la vérité quand quelqu'un ment.
2: Je peux dire la vérité pour embêter quelqu'un.
4: Je peux dire la vérité pour éviter le problème.
0: Alors, quelle vérité courageuse vous pourriez dire maintenant ? Non. C'est une vérité courageuse, hein. C'est quelque chose que tu n'as jamais osé dire et que aujourd'hui, tu te dis, aujourd'hui, je vais dire cette vérité à la radio locale de Persan. Toute la ville de Persan va m'entendre.
2: J'ai encore mal.
0: Non, t'as pas envie ? Dis-nous une vérité courageuse.
2: Ah, je sais. Je vais simuler pour ne pas aller à l'athlétisme tout à l'heure.
0: C'est quelque chose que tu as déjà fait ?
2: Non.
4: Je voulais rester à la maison.
0: Il manque la chanson, les enfants. Il manque la chanson. Il manque la chanson. Moi, j'ai une chanson. J'ai des paroles.
1: Ah non,
0: j'ai
1: moi,
0: des
1: moi,
0: jolies paroles.
1: Moi, je veux bien.
0: Allez-y. Chacun son tour, vous passez le texte. J'ai essayé tout à l'heure, j'ai beaucoup rigolé. Vous voulez faire les chœurs, quelque chose comme ça ou pas ? Pourquoi pas, hein?
5: Oui.
0: Je laisse tous les micros ouverts. Je pense que tu vas nous faire une belle chanson, une belle interprétation. Détends-toi, le jardin zen, et on y va. C'est vrai, c'est difficile, on a juste un texte, après il faut...
4: Rapper dans le truc.
0: Allez, il faut s'en imprégner. On claque des doigts, on claque des doigts. Deux, trois.
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6: Et c'est fini.
0: Oui, après c'est fini, on dit au revoir aux auditeurs. Mais on s'est bien marré. Joshua, tu rames toi, tu chantes toi. Mais il faut chanter dans le micro.
4: Ok. Quand je suis jaloux, jaloux, je vais pas la tête partout.
6: Ouais.
4: Et je respire un petit coup.
6: Ouais.
4: Et je redeviens. Attends.
3: Ah, tu sais, ça m'a fait bosser qu'à tête, ça m'a bien dit.
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6: ouais.
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6: Ouais.
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6: Ouais.
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6: Ouais.
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6: Ouais.
4: Et partager les bonbons.
6: Ouais.
4: C'est meilleur que de faire des gnognons.
6: Ouais.
4: Vérité, gentillesse, ça met du soleil dans les tresses. Ou dans les cheveux et bourriffé.
6: Ouais.
3: Waouh. Ça, c'était bien.
6: C'était le top du top.
0: Bravo.
6: Top.
0: Ça vous a plu aujourd'hui?
4: Oui.
0: Oui. Très bien.
6: On s'est bien amusé. Est-ce qu'on peut dire au revoir aux auditeurs?
0: Oui, allez-y. Vous pouvez dire au revoir aux auditeurs. Passez un petit coucou à quelqu'un que vous connaissez.
6: 2, 1. Au revoir les auditeurs.
0: Salut les enfants.
6: Au revoir.
3: Au revoir.
6: Au revoir.
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0: 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Bonjour à toutes et à tous et bienvenue dans Mission 18, votre émission dédiée à la prévention, à la sécurité et à la vie locale. Chaque jour, les pompiers interviennent pour des situations parfois graves et beaucoup d'entre elles se produisent directement à la maison. Chute, incendie, intoxication, brûlure ou encore accidents liés aux enfants. Les accidents domestiques touchent des milliers de familles chaque année. Aujourd'hui, nous allons parler prévention avec le lieutenant Alchamolak et le sergent-chef Wallaise du centre de secours et d'incendie de Persan. Nous évoquerons les bons réflexes à adopter pour protéger sa famille, mais aussi l'événement Orient Tour qui se tiendra bientôt à Persan et qui permettra aux jeunes de découvrir des métiers, des formations et peut-être des vocations. Merci d'être avec nous dans Mission 18.
8: C'est un large panel de nos missions, puisque finalement ça va de la chute à domicile assez simple. Ça passe par la brûlure, ça peut passer par les noyades, c'est tout un champ de missions donc qui nous concerne et donc qui représente énormément d'interventions. Dans nos missions, c'est 80% de secours à victimes. Je dirais que les accidents domestiques, ils font peut-être 30% des 80%. On a des facteurs saisonniers, effectivement. L'été, on constate plus d'accidents avec les tronçonneuses, les appareils de coupe. Les gens montent aussi plus en hauteur pour tailler des haies, tout ça, donc ce qui engendre plus de chutes. Après, voilà, il y a des facteurs aussi, les noyades, voilà, avec des gens qui installent des piscines, des enfants parfois en bas âge, qu'il ne faut, on le répétera jamais assez, jamais laisser sans surveillance, même quelques secondes. Donc on a des facteurs saisonniers, il n'y a pas de recrudescence réelle, parce que c'est quelque chose qui reste assez fréquent finalement, mais en fonction des saisons, on a quand même un type d'accident domestique un peu plus particulier que d'autres.
9: Alors justement sur la saisonnalité, malheureusement on le voit encore dans l'actualité ces derniers jours, avec les pics de chaleur on a des mauvais comportements, en tout cas des comportements qui sont dangereux, et là on peut parler effectivement de la prévention sur les noyades, notamment chez un public qui est très jeune. Il faut sensibiliser nos jeunes à respecter les règles, de pas se mettre à l'eau sur des endroits qui sont pas prévus, pour pas surveiller. Et sur notre territoire, vous avez l'Oise, mais aussi des plans d'eau qui ne sont pas prévus pour être des lieux de baignade. Donc voilà, ça c'est le message à passer aujourd'hui, en tout cas à appuyer. Et puis oui, il y a une saisonnalité forcément, l'hiver c'est le monoxyde de carbone, et puis après voilà, en fonction aussi des personnes, du public et de nos victimes, hein, c'est-à-dire que des fenêtres ouvertes en plein été avec une chaise qui est pas très loin, on sait que voilà, ça peut être un risque de chute supplémentaire, et notamment pour les jeunes enfants. Il y a des périodes quand même qui sont très sensibles, et voilà, rappeler les messages de prévention très régulièrement.
8: Il faut essayer de mettre un maximum de choses dangereuses hors de leur portée, donc à savoir les fenêtres en l'occurrence, tout ce qui leur permettrait de se mettre en hauteur, les toxiques aussi, les médicaments, les produits ménagers, c'est quelque chose qu'il faut absolument bannir de leur environnement, et les petits objets aussi, qui sont pas toujours adaptés à leur âge. Je pense aux jouets type Lego. Si on a plusieurs enfants, faut faire attention quand le plus grand a des Lego, si le plus jeune joue avec, par rapport au risque d'étouffement aussi. Donc dans le domicile, c'est de sécuriser son logement au sens large du terme, c'est de se projeter dans des situations. Après, il y a plusieurs champs. Il y a le champ blessure, chute, accident, et il y a le champ aussi incendie. Les prises électriques, c'est vrai que c'est un sujet. On constate assez fréquemment sur ce qu'on appelle les multiprises, donc les petites rallonges qui comportent entre 3 et parfois 7 prises, il arrive que les gens branchent plusieurs appareils simultanément dessus, ce qui surcharge finalement la prise. Il faut juste regarder sa puissance au dos finalement. Alors c'est souvent marqué, c'est entre 1000 et, ou même 500 parfois, et 3000 watts pour les plus puissantes. Il faut regarder la puissance de vos appareils. Un appareil, par exemple une machine à laver, ça monte facilement à 1000-1500 watts de puissance. Donc si vous branchez votre machine à laver plus un autre appareil assez puissant sur la même prise, vous allez créer une surchauffe, vous allez créer un début d'incendie et donc une situation potentiellement compliquée à gérer.
9: Pour protéger les très jeunes enfants, effectivement, il existe des caches pour éviter que les enfants mettent les doigts dans les prises. On est sur la découverte de l'environnement pour le jeune enfant. Tout ce qui est risque, qui paraît anodin finalement pour le monde adulte, donc les caches pour les prises, tout ce qui est aussi stockage de produits ménagers ou dangereux dans des contenants qui ne sont pas prévus pour, type bouteille d'eau, voilà, il faut bannir ce genre d'utilisation. Et voilà, d'être vigilant en fait sur l'environnement quotidien. On se sent chez soi en sécurité malgré tout, par négligence, par confort, habitude. On oublie voilà, la prévention quotidienne, et pourtant il faut qu'elle soit présente, notamment pour les parents, mais aussi pour les frères et sœurs, au quotidien. Il y a des accidents qui pourraient être évités si on était quand même un peu plus prudent au quotidien.
0: Est-ce que vous pourriez rappeler les gestes à adopter lorsqu'un feu se déclare chez soi ?
8: Le geste principal qu'on souhaite, c'est que les gens se mettent à l'abri des fumées en fermant les portes. S'ils peuvent évacuer leur habitation sans passer par les fumées, qu'ils le fassent. Mais pour tout le reste, qu'ils nous laissent faire. Moi, j'aime bien l'image de se réveiller à 3h du matin avec un nid de frelons, admettons, à côté de vous. C'est exactement la même image quand il y a un feu, finalement. Comment s'en prémunir ? En se mettant à l'abri. Ne jamais tenter de traverser les fumées. Malheureusement, sur la plupart des morts qu'on voit dans les incendies de bâtiments d'habitation, c'est parce que dans leur sommeil, soit ils ont été intoxiqués, soit ils ont tenté de fuir, alors que finalement, parfois se mettre dans une pièce à l'abri des fumées où il y a une fenêtre, nous appeler pour évidemment nous dire que vous êtes à la fenêtre, soit en nous faisant des signes, soit par téléphone pour vous signaler. Et nous, on viendra vous chercher. Voilà, c'est notre cœur de métier. On a des équipements pour, des entraînements pour, des formations pour. Il ne faut jamais tenter d'intervenir sur un incendie soi-même parce qu'il y a énormément de facteurs qui vont vous en empêcher.
9: C'est aussi pour ça qu'on essaie de réduire les gestes à faire pour la population et le commun du mortel. C'est qu'à vouloir trop faire, en tout cas, dans cet effet de panique, de stress, on a forcément des mauvais comportements ou des comportements à risque. On se dit, c'est un feu, je vais essayer. Non, n'essayez pas. Fermez la porte, évitez que l'air continue à arriver dans la pièce. Mettez-vous en protection, contactez les secours rapidement pour les pompiers, c'est le 18, le 112. Mettez-vous à l'abri et vous avez déjà fait 99,9% du travail.
8: Si vous fermez une porte, en fait, vous allez contenir le feu pendant un certain temps et relativement long qui facilitera la tâche à tout le monde. Ça facilitera l'évacuation des gens qui peuvent être soumis à l'incendie. Ça nous facilitera la tâche à nous aussi parce que le feu sera ce qu'on appelle contenu. Donc il est dans un volume, on sait qu'il ne va pas évoluer dans un volume en général, donc ça facilite la tâche à tout le monde. Quand les gens essaient d'intervenir dessus, on constate que quelque chose qu'ils ne connaissent pas, donc ils sont agressés par la respiration, par les yeux, par plein de phénomènes finalement. Et du coup, ils ont une action de panique et c'est ça qui engendre des mauvaises conséquences. Alors que s'en aller en fermant la porte, en se mettant à l'abri, c'est la meilleure des solutions et la seule finalement accessible à tous. J'aime bien dire aussi que votre détecteur fumée, c'est votre veilleur de nuit finalement. Ou votre veilleur, tout simplement, quand vous n'êtes pas non plus chez vous. Parce que donc, lorsque vous dormez, vous n'êtes pas alerte et donc un feu qui démarrerait dans une pièce loin de la vôtre, vous en seriez pas averti. Et peut-être même finalement, s'il démarre à côté de vous. Je fais une petite parenthèse rapide d'ailleurs sur tout ce qui est appareil de charge. S'il vous plaît, pas près de vous la nuit. Plutôt la journée d'ailleurs, si c'est possible de mettre des choses en charge la journée. Et si toutefois vous devez les mettre en charge la nuit, c'est de pas les mettre près de vous ni sur votre chemin d'évacuation en cas de départ de feu. Je reviens maintenant sur le détecteur de fumée. Il faut en mettre dans toutes les pièces où un départ de feu est possible. Donc potentiellement dans toutes les pièces de chez soi. Maintenant, s'il y a des choix à faire parce que ça coûte un certain prix, eh bien, mettez-les dans les locaux à sommeil principalement ou et même dans les locaux où vous mettez des appareils en charge sans surveillance. Il faut savoir aussi qu'il existe des détecteurs de fumée connectés maintenant. Beaucoup de gens mettent des alarmes chez eux pour éviter les vols, les effractions, les cambriolages. Peu de gens pensent à connecter finalement avec leur téléphone leur détecteur de fumée. Sauf que s'il sonne et que vous n'êtes pas là, potentiellement, le feu a le temps de se développer chez vous. Alors que si vous avez la notification tout de suite sur votre téléphone, vous pouvez nous appeler. Nous, on intervient. Dans les 10-15 minutes, on lève le doute ou on éteint s'il y a un réel départ et vous avez potentiellement, minimisé les dégâts sur votre maison.
0: Concernant les intoxications, quels sont les produits les plus dangereux qu'on garde chez nous ?
9: C'est pas forcément les produits que vous trouvez dans le commerce qui sont forcément dangereux. C'est l'association de produits, typiquement quand vous mélangez certains produits entre eux, du desktop Javel avec un autre produit, ça crée des phénomènes qui ne sont pas attendus. Des produits ménagers, déjà il faut bien lire la notice, respecter le dosage, les précautions d'utilisation et ne pas les mélanger entre eux. Parce que finalement quand on mélange certains produits entre eux, on a des effets quand même chimiques qui sont induits, qui se produisent et qui créent potentiellement des gaz, des vapeurs toxiques. Et là, effectivement, on a des soucis d'intoxication qui peuvent être très graves. On a aussi l'utilisation de produits de manière un peu anarchique. Bien lire, bien regarder les précautions d'utilisation, se protéger les yeux, la respiration. Ça fait partie aussi des choses. Dans le commerce, normalement, c'est réglementé pour avoir quand même des produits qui sont utilisables, en tout cas, on va dire, par le grand public, sous réserve de respecter les conditions d'utilisation.
0: Que faut-il faire en cas d'intoxication ou de suspicion d'empoisonnement ?
8: Identifier le produit, essayer dans la mesure du possible, contacter le 15 qui vous dirigera vers un centre anti-poison et engagera, s'il le juge nécessaire, une équipe de secours pour que vous soyez pris en charge le plus rapidement possible. En cas de doute, faut toujours composer le 15 et ne pas avoir peur même de prendre conseil.
9: Après, vous avez le centre anti-poison qui est en lien avec le 15, avec le SAMU. N'hésitez pas à appeler s'il y a le moindre doute, au moindre symptôme concernant les produits ménagers. C'est un message de prévention et de conseil à la fois. C'est n'achetez pas des produits que vous pouvez trouver par exemple sur des marchés, sur d'autres lieux que des lieux réglementés, en tout cas qui sont prévus, et dans d'autres contenants qui sont prévus. On a des phénomènes et aujourd'hui des produits qui se vendent de manière un petit peu anarchique sur différents lieux, pour différentes raisons, les punaises de lit, ce genre de choses. On a des produits qu'on connaît, que vous pouvez retrouver des articles sur internet, qui sont très dangereux, très toxiques, mortels. Donc attention aux achats que vous pouvez et aux produits que vous pouvez trouver sur, par exemple, certains marchés. C'est très dangereux et encore une fois, mortel.
0: Est-ce qu'il y a encore beaucoup d'accidents liés aux appareils électriques ? dans le secteur ?
8: Il y a assez régulièrement, oui, des gens qui se font électrocuter, électriser. Ce qu'on constate souvent, c'est des défauts au niveau des appareils. Alors, ça peut être aussi la rallonge qui est coupée par mégarde. On est soit électrisé, soit électrocuté. Ça peut être aussi, voilà, je souhaite changer une lampe chez moi. Mon installation, soit je la connais, soit je la connais moyennement. Et du coup, bah, je prends des risques si je ne coupe pas le disjoncteur principal. Et du coup, c'est des situations qui peuvent amener à l'accident. Donc, on en revient toujours un petit peu sur la même chose. Si j'ai un doute, je fais appel à un spécialiste qui identifiera les points de vigilance.
0: Pour les personnes âgées qui nous écoutent sur la radio locale, est-ce que vous auriez un conseil à leur donner sur, concernant les chutes à domicile pour éviter ?
8: La première règle, essayer de ne pas se retrouver dans la situation en adaptant son logement. C'est pas simple, on peut se faire aider par les conseils départementaux, par les communes et également les centres des communes d'action sociale, le CCAS notamment. Il faut prendre conseil, il faut appeler. En fonction de votre lieu de résidence, il y a des choses qui peuvent être mises en place. Ça va du simple conseil à une subvention pour aménager son logement et s'équiper aussi de téléalarme. C'est quelque chose qui peut être intéressant pour des personnes qui chuteraient à domicile, qui n'arriveraient pas à se relever, pour ne pas qu'elles restent au sol trop longtemps.
0: Peut-on apprendre les gestes de premier secours facilement ? Et où est-ce qu'on peut se former ?
8: Alors, on peut se former dans plein d'associations ou des organismes de sécurité civile. Alors, il y a les associations et les organismes tels que la Croix-Rouge qui fait ça. Nous, on a une branche qui s'appelle l'Union départementale des pompiers. C'est une branche associative qu'on fait vivre. Et le grand public, en allant sur notre site internet, peut aller voir et s'inscrire à des formations de secourisme.
0: Selon vous, quel est le geste de prévention le plus important que tout le monde devrait connaître ?
8: Je dirais installer des détecteurs de fumée et fermer les portes chez soi le plus possible finalement pour éviter, en cas de départ de feu, d'être surpris.
0: Vous serez présent lors de l'Oriane Tour à Persan. C'est bientôt au début juin. Quel sera votre rôle pendant cet événement ?
9: Alors sur l'Oriane Tour, qui est une première pour nous, le centre de secours de Persan. Alors on sera aidé, appuyé et accompagné par le service ressources humaines du SDIS 95. Effectivement, comme c'est un événement particulier où on a quand même beaucoup de monde qui est attendu, l'idée c'est de pouvoir communiquer à la fois sur le domaine pompier professionnel, mais aussi sur les possibilités pour les personnels administratifs, techniques et spécialisés, et aussi un petit peu voilà, pour reparler des pompiers volontaires, de l'engagement citoyen. Donc on essaye d'avoir tous les acteurs représentatifs du SDIS pour cet événement.
0: Est-ce que vous allez proposer des démonstrations ou des initiations aux gestes de premier secours ?
9: On est en train d'organiser le programme. On a un stand qui sera très certainement sur le parvis de la mairie. Effectivement, en fonction des possibilités d'organisation, on essaiera de faire vivre un peu l'expérience pompier pour les gens qui souhaitent venir nous voir. Et puis aussi et surtout, c'est de pouvoir ouvrir un peu l'éventail des possibilités sur finalement les carrières qu'on peut faire chez les pompiers, dans le SDIS plus particulièrement, parce que vous avez effectivement sur le terrain des pompiers qui interviennent, mais le service départemental est composé à la fois de pompiers, mais aussi de personnel administratif, technique, spécialisé, du mécanicien, de l'assistante, voilà, il y a beaucoup de possibilités, des juristes, etc. Donc c'est vraiment la possibilité, cette Oriane Tour, de faire découvrir le monde SDIS 95 pour les jeunes et pour le public. C'est une possibilité d'échange supplémentaire avec la population persanaise, mais aussi avec du public qu'on n'a pas forcément l'occasion de voir au quotidien. C'est vrai qu'on essaie d'occuper beaucoup le terrain sur Persan, mais sur d'autres villes bien entendu. Et là, c'est une nouvelle perspective qui s'offre à nous, donc on voulait absolument saisir cette opportunité. C'est pour nous encore une fois une première, une belle initiative, donc on attend vraiment de pouvoir échanger avec le plus grand nombre. À la jeunesse, n'hésitez pas, je sais qu'il y a des QR codes qui sont déjà accessibles pour s'inscrire, pour faire différentes démarches. Venez prendre des conseils. Nous sommes des gens qui sont quand même habitués à l'accès à la fonction publique, en règle générale, au monde des sapeurs-pompiers, mais pas que, encore une fois. On est habitués aussi à préparer nos jeunes pour passer les concours, des entretiens. Je sais qu'il y a un côté aussi, une dimension un peu job dating. Donc n'hésitez pas, même si le monde des pompiers finalement n'est pas tout de suite quelque chose qui vous vient en tête, venez échanger avec nous. Je pense qu'on aura plaisir à partager et à vous conseiller sur des orientations possibles, notamment dans la fonction publique.
0: On le rappelle, la prévention peut sauver des vies et quelques gestes simples permettent souvent d'éviter le pire à la maison. Merci de nous avoir suivis et bien entendu, rendez-vous prochainement à Lauriane Tour pour découvrir de nombreux métiers, rencontrer des professionnels passionnés et peut-être trouver sa future vocation. Prenez soin de vous et à très bientôt pour un nouveau numéro de Mission 18. 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Bonjour à toutes et à tous et bienvenue dans ce nouveau numéro de Ma Santé et Moi, votre rendez-vous dédié à l'information, à la prévention et au bien-être. Aujourd'hui, nous avons le plaisir de recevoir Doris Rose Cornier du pôle santé de la ville de Persan. Nous allons échanger sur les nombreuses actions mises en place au service des habitants tout au long de l'année. La municipalité se mobilise pour promouvoir la santé, faciliter l'accès à l'information et proposer des rendez-vous adaptés à tous les publics. Nous évoquerons également les temps forts à venir, notamment les prochains rendez-vous santé proposés sur la ville de Persan, ainsi que la venue très attendue de Lauriane Tour, un événement majeur consacré à l'orientation, à la découverte des métiers et à l'accompagnement des jeunes dans la construction de leur avenir. Doris Rose, bonjour.
10: Bonjour Marie-Gabrielle et bonjour à tous les auditeurs.
0: Dans ce nouveau numéro de Ma Santé et Moi, par quoi allons-nous commencer, par quel rendez-vous?
10: On va peut-être démarrer par celui qui arrive très vite, déjà mardi prochain, vous l'avez dit en introduction, ce sera Lauriane Tour, un rendez-vous, j'ai envie de dire inédit sur la commune, où on va accueillir avec les services de la région une grande journée autour de l'accès à l'emploi, mais sous différentes formes. Alors les choses sont quasi bouclées pour accueillir tous les publics en recherche d'emploi, en recherche d'information, de formation, quel que soit j'ai envie de dire l'état aujourd'hui. On va accueillir tous les publics qui se posent des questions sur l'avenir professionnel pour les accompagner, donner des informations autour d'un accès à un emploi. On a autour d'une cinquantaine d'entreprises qui seront présentes, avec déjà quasiment 400 voire 450 offres d'emploi. Donc vraiment, il y a de l'offre et il reste en face des personnes qui viennent faire la demande pour bénéficier d'un emploi ou d'une orientation.
0: Alors, dans le numéro précédent de Ma Santé et Moi, vous aviez indiqué qu'il y avait la possibilité d'être accompagné sur les CV, les lettres de motivation.
10: Tout à fait. Il y a un temps de coaching qui a eu lieu tous les mardis. Néanmoins, si vous n'avez pas été coaché durant ce temps, c'est encore possible le jour J. Donc, venez avec votre CV, même s'il n'est pas finalisé. Il y aura de l'accompagnement. Il y aura dans la manière dont nous avons disposé les différents stands. Il y aura des espaces réservés à l'accompagnement, dans la rédaction de son CV, dans le coaching, des espaces bien-être pour ceux qui peuvent avoir une montée de pression, de stress à l'idée de rencontrer un potentiel recruteur. En fait, tout est vraiment mis en place pour lever les freins qui peuvent exister autour de l'accès à l'emploi. On a des centres de formation, on a des entreprises locales du bassin qui ont des offres d'emploi. Les centres de formation qui ont des formations qualifiantes, professionnalisantes, qui viennent avec toutes les informations pour pouvoir les donner à la population. Il y a eu un gros travail de sensibilisation, de mobilisation et en face, on a eu un retour très favorable. Et aujourd'hui, la balle est dans le camp des publics pour lesquels ces journées sont pensées par la région et grâce au soutien des services municipaux.
0: Il n'y aura pas que des persanés.
10: Il n'y aura pas que des persanés. Hein, l'événement, au vu de sa grandeur, au vu de la mobilisation, il a vocation à rayonner sur tout le bassin. Puis d'ailleurs, l'événement il est porté par la région. Et les portes sont ouvertes. Toute personne qui souhaite avoir des informations, être accompagnée et la bienvenue sur la commune de Persan le 9 juin prochain. À partir de 10h, on accueille et ce jusqu'à 17h.
0: Donc ce sera sur le parvis de l'hôtel de ville.
10: C'est ça.
0: Et il y aura également des stands dans la salle Marcel Cachin.
10: Tout à fait.
0: Vous avez notifié également la présence d'un bus, je crois.
10: C'est ça, le break aidant.
0: Oui.
10: C'est ça, le break aidant. Ça, il faut le dire aujourd'hui, on est face à une population qui se retrouve de plus en plus, j'ai envie de dire, très jeune en situation d'aidant. Alors, cette population ne le reconnaît pas forcément, tout simplement parce que s'occuper d'un parent ou d'un enfant, ça peut paraître normal, voire évident. Il peut avoir une forme de culpabilité à se faire appeler aidant. Pour autant, n'empêche que quelqu'un qui se retrouve en situation d'aidant, il peut avoir un frein à l'emploi. Donc, dans la conception de cette journée, on l'a vraiment calibré à la hauteur de la vision globale que nous avons au sujet de l'accès à l'emploi. Donc, c'est la raison pour laquelle on a sollicité les services de l'association S'entraider, qui a répondu présente et qui viendra avec un food truck. L'objectif, c'est de pouvoir accompagner les personnes, informer les personnes sur ce statut d'aidant, mais au-delà d'informer, c'est également de proposer tout ce qui peut exister pour aider quelqu'un qui se trouve en situation d'aidant aujourd'hui. Qu'est-ce qui existe et comment on peut lever les freins au-delà de cette situation pour pouvoir accéder à un emploi. D'ailleurs, j'en profite pour dire que pour des personnes en situation de handicap, il y aura toute une partie réservée à l'emploi et handicap. L'Orient Tour à Persan, c'est un événement à ne pas manquer. On a vraiment travaillé en collaboration avec les services de la région, la structure SPI, l'entreprise SPI, les services municipaux pour véritablement balayer le champ large en levant comme ça les freins qui peuvent exister pour pouvoir accéder à un emploi.
0: Est-ce que vous avez eu beaucoup de personnes qui sont venues pour se faire coacher?
10: Alors aujourd'hui, je n'ai pas les statistiques en termes de personnes ou pas. Pour autant, on a autour de 500 personnes qui ont flashé le QR code. Alors, j'ai plus le chiffre exact du nombre de personnes qui se sont fait coacher. Mais tous les mardis, depuis qu'on a lancé l'information sur l'Orient Tour, tous les mardis, toute la journée, au pôle habitat-logement, il y a une permanence pour coacher. Je n'ai pas le chiffre exact, pour autant, de mémoire, il y a derrière des personnes qui attendent cette journée avec beaucoup d'entrain. Et donc là, le rappel dans cette émission, c'est de pouvoir encore remettre une couche pour celles qui n'ont peut-être pas encore entendu, qui hésitent encore, de pouvoir faire le pas, de franchir ce pas et de venir nous rejoindre le 9 juin prochain.
0: Il y aura la possibilité de trouver une formation.
10: Tout à fait.
0: Du travail.
10: Du travail.
0: Se faire conseiller également.
10: Tout à fait.
0: Il y aura du coaching.
10: C'est ça.
0: Ce sera une journée complète.
10: Complète. On poursuit.
0: Avec un café santé?
10: Alors, le café santé sera à la fin du mois, mais avant, on parle de la campagne de prévention contre le cancer du col de l'utérus. Juin vert, on est encore dans une couleur. Le mois de juin, c'est de la verdure. C'est juin vert autour de la prévention du cancer du col de l'utérus chez la femme. Le pôle santé handicap, soucieuse de développer de la prévention au plus près de la population, met en place une grande campagne qui s'appelle « Je ne peux pas, j'ai frottis ». On l'avait déjà organisée l'année dernière et au regard des retours de la plus-value de cette action, on la remet en place cette année. Vous êtes une femme, vous avez entre 25 et 65 ans. Vous n'avez pas forcément d'antécédents en termes de pathologie autour du col de l'utérus. Vous devez réaliser un frottis tous les 3 à 5 ans. Avant 30 ans, c'est plutôt les 3 ans. Jusqu'à 65 ans, c'est tous les 5 ans, donc je reprends. 25 à 65 ans, c'est la population cible. C'est la population cible pour le dépistage organisé par le frottis. Avant 30 ans, c'est tous les 3 ans. Et jusqu'à 65 ans, ça va être tous les 5 ans. Le pôle santé handicap vous propose, si vous rentrez dans les critères, de faire la demande d'un rendez-vous avec une sage-femme sur le site de la ville. Donc, nous recevons toutes les demandes et nous vous proposons un rendez-vous chez une sage-femme. Alors, j'aime bien le rappeler, en termes de dépistage, il faut savoir et noter que 90% en général des cancers qui sont dépistés rapidement, on a vraiment une chance de pouvoir avoir de la rémission. C'est-à-dire que plus tôt on découvre, mieux c'est pour la personne en termes de traitement et même en termes de rémission. La complexité, c'est quand le dépistage se fait à un moment très tardif et que la pathologie, elle est très très avancée. Je rencontre pas mal la population et de manière, on est tous concernés, on a toujours très peur de faire le dépistage et ce quel que soit soit le dépistage. Les sages-femmes qui réalisent cet examen sont également formées à pouvoir rassurer les personnes, les accompagner. Faire le dépistage, c'est prendre soin de sa santé. Et l'un des facteurs de risque, c'est l'âge. Enfin, c'est un facteur sur lequel on n'a pas de... On n'a pas de main... On n'y peut rien. On prend l'âge. Donc, n'hésitez pas. Demandez votre rendez-vous sur le site de la ville. Et nous, on vous recontacte dans les plus brefs délais, dans les 48 heures, pour vous proposer un rendez-vous pour réaliser un frottis.
0: Il y a un nombre de femmes à ne pas dépasser pour les rendez-vous ?
10: Non, parce que le dépistage, c'est vraiment une action phare cette année. Même si nous n'avons pas un rendez-vous qui corresponde à votre agenda, l'objectif, c'est de vous accompagner à trouver, si ce n'est pas dans les sages-femmes qui sont dans notre base de données, hein, et d'ailleurs, je remercie la CPTS des Trois-Forêts avec qui on travaille, la communauté professionnelle et territoriale de santé, si ce n'est pas une sage-femme dans notre base de données, on va trouver une sage-femme pour pouvoir vous accompagner à réaliser le dépistage. Bon, j'aime aussi également rappeler qu'il n'y a pas que les sages-femmes hein, qui font le frottis. On peut avoir le médecin traitant, on peut avoir le gynécologue, ça peut être fait en laboratoire. Donc, il y a plusieurs professionnels de santé qui peuvent réaliser le frottis. Mais dans tous les cas, ce qui est important, ce qu'il faudrait retenir, c'est que si vous êtes dans les âges 25 à 65 ans, tous les 3 ans avant 30 ans, tous les 5 ans avant 65 ans, réalisez votre frottis.
0: Et cette action, je peux pas, j'ai frottis, est gratuite.
10: Elle est gratuite, elle est ouverte à tout le monde.
0: À tous les personnes.
10: Ensuite, on reste sur le mois de juin. Je vais faire la passerelle avec le don du sang. Le mois de juin, c'est une information. Le 14 juin de chaque année se déroule la journée mondiale des donneurs du sang. Et donc j'en profite également pour dire à tous les auditeurs que la ville de Persan a été labellisée commune d'honneur. Elle a eu le label or commune d'honneur, c'est-à-dire que c'est une ville qui est impliquée, investie dans le don du sang. J'aimerais faire quand même un rappel, vous donner quelques éléments. Donner son sang, c'est un acte solidaire, c'est un acte citoyen. Il faut savoir que malgré les progrès de la médecine, on ne fabrique pas le sang, ou alors pas encore, je ne sais pas comment le dire, mais le sang, on ne le fabrique pas. Ok, donc quand on a besoin de sang, c'est monsieur, madame, c'est quelqu'un qui doit donner son sang. Et aujourd'hui, les besoins en termes de poches de sang sont énormes. On ne s'en rend pas toujours compte, mais vous savez, quand il y a un accident, quand il y a une urgence, quand il y a une intervention chirurgicale, des personnes qui sont suivies pour des maladies chroniques, des maladies graves, je pense au cancer par exemple, quand il y a un accouchement compliqué, en fait, c'est tant de situations pour lesquelles on ne se rend pas toujours compte, mais pour lesquelles on a besoin de sang. Donc, en donnant mon sang, je sauve une, deux, voire trois vies. Si vous n'êtes pas encore donneur, faites le pas de pouvoir donner votre sang. D'ailleurs, la prochaine collecte sur la commune de Persan aura lieu le 18 août prochain. Inscrivez-vous sur le site de l'EFS, établissement français du sang. La durée totale, c'est entre 45 minutes et une heure, hein, parce que vous avez un échange avec notre professionnel de santé, il y a la prise de sang et puis un temps de collation après. C'est gratuit, c'est anonyme, c'est une solidarité forte qui permet vraiment de sauver des vies. Alors je sais que des fois on n'a pas le temps, on peut avoir peur, on ne sait pas si on a le droit, mais ça, vous pouvez également vous faire accompagner le jour du don du sang pour essayer de lever ces différents freins et être solidaire avec tous ces malades hein, qui disent très souvent merci, parce que pour certains, sans le don de sang, peut-être que il serait plus ici, en fait, il serait décédé, parce que on peut pas vivre sans le sang, en fait, et on n'en fabrique pas. Donc on a besoin vraiment de s'engager dans cette solidarité. Il n'y a pas d'inquiétude, et surtout, il ne faut pas se censurer dans le sens où, des fois, oui, on a voulu faire une collecte, j'en sais rien, durant le mois de mai, ce n'était pas possible, par exemple un tatouage, mais en fait ce ne sera pas possible vita aeternam. Il y a un temps comme ça qui nous permet à nouveau de pouvoir être donneurs. Donc, ne nous censurons pas. Gardons vraiment en tête que donner son sang, c'est sauver des vies. C'est un acte qui met entre 45 minutes et une heure. Mais pour autant, le soutien que ça apporte, c'est pour des années, en fait, hein, pour quelqu'un d'autre. Et aujourd'hui, je peux sauver la vie de quelqu'un. Demain, ça pourrait être moi, en fait. Et pensons-y, donnons notre sang.
0: Et puis on prend pas des litres non plus.
10: Non, c'est ça aussi.
0: Hein, d'accord.
10: On prend une toute petite partie. Mm-hmm. Et c'est d'ailleurs pour ça en fait qu'on doit être de plus en plus nombreux à donner, parce que on ne vide pas une personne, on prend un tout petit peu chez chacun. Et puis j'aimerais également vous dire que non seulement il ne se fabrique pas. Et aussi, il ne reste pas... Les globules rouges, c'est 42 jours. Et les plaquettes, c'est 7 jours. En fait, ça va très vite. Si moi, je donne mon sang aujourd'hui, en fait, dans 42 jours pour les globules et 7 jours pour les plaquettes, il n'est plus bon, en fait. Donc, il faut donner régulièrement. Pendant la période où il a été collecté, il y a une période où il ne sera plus valable. Donc, il faut que je redonne à nouveau.
0: La prochaine date, c'est au mois d'août.
10: Au mois d'août, le 18 août. Et d'ailleurs, en général... Et ça, c'est normal, c'est les vacances et tout. Globalement, on note une baisse de donateurs durant la période d'août. Donc, si vous êtes sur Persan, n'hésitez pas à prendre le rendez-vous pour donner votre sang. On poursuit cette fois-ci avec les cafés santé, dont les Persanais le savent. Tous les derniers vendredis du mois, on a des cafés santé. Ce sont de temps de rencontres, de partage, d'informations autour de la santé, autour d'un café, mais pas que, d'un thé, d'une boisson ou simplement de l'eau. On se retrouve le dernier vendredi du mois de juin, donc ce sera le 26 juin à 10h à l'Agora Familia, et on va parler de l'hypertension artérielle. L'hypertension artérielle qui touche de plus en plus de personnes par notre mode de vie, hein, mais l'objectif, ça va être de pouvoir échanger et de savoir comment prévenir ou alors retarder une tension artérielle qui monte trop haut.
0: Lorsque ça monte trop haut, est-ce que ça a un rapport avec le stress ?
10: C'est multifactoriel, le stress en fait partie.
0: Ah.
10: Et ouais.
0: Et lors de ce café santé, il y aura une intervenante.
10: Une intervenante, une infirmière diplômée d'État qui va nous parler de ce que c'est, qui va également nous apprendre à surveiller la tension, à prendre la tension, la lire, comprendre. Parce qu'on se rend compte dans les cafés santé que des fois on fait des actes, hein, mais on ne met pas beaucoup de... Enfin, on ne sait pas trop pourquoi je le fais, comment je le fais. Donc là, il va vraiment nous apprendre à prendre la tension, à comprendre ce que c'est que la tension artérielle et surtout comment essayer de maintenir une tension artérielle, j'ai envie de dire normale, mais aussi prévenir la tension artérielle. Le mode de vie a une incidence très forte sur la tension.
0: Mais c'est possible de prendre sa tension soi-même, à la maison ?
10: C'est possible, mais en fait, tout le monde ne sait pas le faire.
0: Il faut une machine pour faire ça.
10: Faut une machine pour pouvoir réaliser. Alors, non seulement tout le monde ne sait pas le faire, mais quelquefois, on ne sait pas à quel moment elle est vraiment élevée.
0: Mm-hmm.
10: J'ai pris ma tension, mais qu'est-ce que c'est en train de dire ? Voilà, on peut être... perdu, ne pas savoir tout simplement, dont les cafés santé sont faits pour ça, c'est vraiment déstigmatiser et rendre accessibles tous ces paramètres qui peuvent être hermétiques pour le grand public.
0: Mm-hmm.
10: Donc on en parle tout simplement et puis on voit comment on prévient et même si on a déjà la tension artérielle, comment on essaie de la maintenir et d'avoir un mode de vie qui nous permet de gérer cette tension artérielle.
0: Le mois dernier, le dernier café santé, c'était sur...
10: On a abordé la question de la ménopause et de la périménopause chez la femme. C'est un café santé qui a été également très, très, très riche,
0: mm-hmm.
10: animé par la sage-femme de la PMI. C'était très intéressant. On a vraiment discuté, on a même rigolé. Comme on l'a dit, il y a des paramètres sur lesquels, en termes de santé, on n'a pas de prise. La ménopause, c'est lié à l'âge chez la femme. Dans tous les cas, si la femme prend de l'âge, la ménopause va arriver avec les effets secondaires. Les bouffées de chaleur, l'humeur qui est très très changeante, on peut avoir de la prise de poids. Par contre, dans l'échange autour de ce café santé, ce qu'on a quand même noté, c'est que si on n'a pas de prise là, sur ces effets secondaires, on peut avoir une action sur, j'ai envie de dire, les symptômes associés. La prévention de l'ostéoporose, la prise de poids, on peut faire de l'activité physique. encore l'activité physique qui revient. Il faut vraiment, on n'a pas trop le choix que d'être des personnes moins inactives. Il faut vraiment qu'on essaie de lutter contre la sédentarité, parce que dans toutes ces thématiques, que ce soit de santé ou simplement liées à l'âge, l'activité physique reste un facteur de protection. J'ai envie de dire que c'est l'un des premiers facteurs de protection. Donc vous êtes une femme, vous entrez dans cette phase de prémenopause où le corps est vraiment en train de changer, les hormones sont un peu chamboulées comme ça pour préparer la ménopause. Bougez. Quels que soient les effets secondaires que vous vivez dans votre corps, c'est pas forcément évitable. Donc, dans les échanges de savoir, il existerait de l'homéopathie, des plantes qui permettraient de réduire, mais là encore, ça dépend d'une femme à l'autre. Pour autant, de l'activité physique, prendre le temps pour soi et accepter cette phase de transition permettent de mieux la vivre.
0: Est-ce qu'il y avait des hommes lors de ce café santé ?
10: Non. Non. Je l'aime trop, cette question. Dans les échanges qu'on avait, la sage-femme nous disait que c'est vrai que les hommes ne viennent pas dans ces temps d'information comme ça, mais les hommes qui notamment sont en couple peuvent se poser beaucoup de questions parce qu'ils vivent avec une femme chez qui ils voient très souvent beaucoup de changements. Alors, il reste très pudique, j'ai envie de l'appeler ça de la pudeur, d'être en grand groupe, mais ils peuvent des fois se poser énormément de questions. Donc, j'en profite également pour dire à tous les auditeurs que si vous avez une question de santé pour laquelle la pudeur, la peur ou toute autre sorte de frein vous empêche de venir à ces rencontres, vous pouvez me faire un mail à l'adresse santé@ville-persan.fr. Donc, je reprends santé comme la santé @ville-persan.fr et moi je me ferai vraiment la joie de vous répondre ou alors de vous orienter vers un professionnel de santé qui saura vous accompagner. Il faut savoir que la prévention, c'est quelque chose de très important, très fort, qui nous permet de donner la bonne information et de retarder l'entrée dans une pathologie, notamment si elle aurait pu être évitée.
0: Alors, le prochain café santé, c'est à la fin de ce mois de juin.
10: C'est ça.
0: Le thème sera
10: l'hypertension artérielle.
0: Et les personnes et personnelles sont tous invités au centre social.
10: Tout à fait.
0: À partir de 10h.
10: Et ce jusqu'à midi.
0: Alors, est-ce qu'il y a d'autres rendez-vous pour cet été, Doris Rose ?
10: Alors oui, on n'arrête pas. On se retrouve durant les festivités. Donc, dans les journées prévues, il y a des temps. Bon, vous pourrez retrouver le pôle santé avec le pôle de parentalité, le centre socio-culturel Agora également, sur diverses actions. Et sur la santé, on va être vraiment sur la prévention solaire. J'aimerais le dire, on a eu un épisode qui a été très très chaud la semaine dernière. Le soleil n'est pas sans incidence sur la peau. Donc en cas de forte chaleur, il faut bien sûr s'hydrater, se mettre à l'abri. Mais aussi si vous devez sortir, pensez à protéger votre peau avec de la crème solaire. Je précise également que la crème solaire, c'est pas uniquement pour les adultes, mais c'est également pour les enfants, parce que l'exposition aux rayons solaires prolongés plus tard favorise le développement des pathologies liées à la peau et notamment des cancers. Donc très vite, on met de la crème solaire sur sa peau. On ne s'expose pas quand le soleil tape très fort. On a une casquette, on s'hydrate. Et le autant que cela se peut, on reste à l'ombre. Dans tous les cas, on reviendra sur tous ces éléments lors des festivités, dans les différents stands dans lesquels vous pourrez retrouver le pôle santé pour parler de tout ça.
0: Doris Rose, je vous remercie pour toutes ces informations précieuses et on vous retrouve sur Lauriane Tour et pendant les festivités.
10: Tout à fait. Et avant, juin vert, j'attends toutes les femmes qui n'ont pas aujourd'hui frottis. Donc voilà.
0: Merci.
10: Merci à vous.
0: Rendez-vous au mois prochain, Doris Rose.
10: Merci.
0: Au revoir.
10: Au revoir.
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3: La traditionnelle fête de la musique est une grande manifestation populaire et gratuite, ouverte à tous les musiciens, amateurs comme professionnels, et a pour objectif de promouvoir la diversité des genres musicaux et de rendre la musique accessible au plus grand nombre. Chaque année, elle rassemble des milliers de spectateurs dans une ambiance festive et conviviale. Si l'événement est célébré dans toute la France, chaque commune propose sa propre programmation. Direction Persan, les festivités débuteront le 20 juin de 14h à 18h avec de nombreuses animations destinées aux petits comme aux grands. Structures gonflables, ateliers de fabrication d'instruments de musique et même un escape game. À partir de 19h jusqu'à 1h du matin, place à la soirée moule frites, organisée par le comité des fêtes. Vers 20h45, les élèves du conservatoire de Persan offriront une prestation musicale au public. Enfin, la soirée s'achèvera en beauté avec un feu d'artifice tiré au parc Colette Besson entre 22h45 et 23h15. Que vous soyez mélomane, curieux ou simplement en quête d'une sortie conviviale, la fête de la musique promet cette année encore de beaux moments de partage et de découverte. À Beaumont-sur-Oise, M. Eric Comins est un agent de programmation et d'animation du pôle de la vie culturelle de la mairie depuis une dizaine d'années et accorde un point d'honneur à célébrer cette fête.
4: Alors cette fête de la musique, donc j'ai repris un peu cette organisation depuis une dizaine d'années à peu près pour réorganiser et continuer à maintenir cet événement qui est populaire et très important pour la ville. Et en ce qui concerne les préparatifs, oui, là on est dans les dernières lignes droites, donc ça s'approche le 20 juin. Oui. Donc là on est vraiment dans les tout derniers préparatifs.
3: L'année dernière, différents artistes se sont succédés. On peut parler du groupe de chansons entiers The Keystone ou encore le groupe Dix Versions de pop rock français et international. Et cette année, quels seront les groupes présentés? Quel type de musique interpréteront-ils?
4: On essaye chaque année de renouveler un petit peu la programmation, tout en restant dans un esprit un petit peu festif, puisque bon, la fête de la musique, ça annonce un petit peu la période estivale, donc c'est quelque chose de très, très ensoleillé, très, très festif. Et là, cette année, on aura deux artistes qui vont se produire, donc sur la scène dans le parc, à savoir Mélissa Otero, donc qui est une auteure, compositrice et interprète d'origine portoricaine. Donc il va venir faire une prestation en live avec son groupe en première partie de soirée. Et ensuite, on va apporter une petite nouveauté à notre fête de la musique, à savoir qu'on va terminer notre fête par un DJ set avec la DJ Astrid. Donc on va essayer de donner un peu une ambiance qu'on pourrait retrouver dans des festivals électro, enfin des choses comme ça, puisque en plus le parc se prête très bien à ce type de programmation. Donc on aura quelque chose de très très festif, très très relevé et très novateur par rapport à ce qu'on a pu programmer auparavant. Mais avant cela, avant cette partie musicale dans le parc, on aura une autre partie musicale, mais cette fois à la Maison du Patrimoine, donc qui est située rue Basse de la Vallée, où là, de par le bâtiment, donc c'est un bâtiment historique, là on va programmer quelque chose de complètement différent. On va essayer de recréer un petit peu une ambiance guinguette, donc ça n'a rien à voir du tout avec notre programmation au parc, mais ça a toujours un côté festif et populaire, donc avec des artistes qui vont reprendre les grands classiques qu'on peut retrouver sur les différentes guinguettes que l'on voit en région parisienne. Donc il y aura un côté également festif et populaire à la Maison du Patrimoine. Donc ça va un petit peu lancer la manifestation à partir de 17h. Ensuite, à partir de 20h, il y aura les concerts dans le parc.
3: Que ce soit une ambiance plus ensoleillée ou même historique, ça attire donc un large public, adultes, adolescents, enfants. Est-ce que vous prévoyez des activités en parallèle pour divertir les plus jeunes, comme un chamboule-tout ou une pêche au canard?
4: Alors, ce type d'animation, non, on ne l'a pas programmé, mais par contre, on n'a pas oublié les familles et les enfants, dans la mesure où, à partir de 15h, donc dans le parc, de 15h à 19h, on aura des installations avec ce qu'on appelle les instruments géants. Ce sont en fait des instruments en bois de grande taille qui seront répartis, il y aura une dizaine dans le parc. Et en fait, le public pourra déambuler un petit peu entre ces instruments et pourra les manipuler, créer des sons, des musiques. En fait, ça sera un petit peu un principe d'un jardin d'éveil musical. Au cours de l'après-midi, les familles pourront déambuler dans ce jardin musical et après poursuivre avec la programmation des concerts à partir de 20h.
3: Oui, donc ils ne sont pas seulement spectateurs, c'est aussi interactif finalement.
4: Voilà, tout à fait. Ils sont aussi acteurs de cette fête de la musique, parce que bon, bah, tout à chacun n'est pas forcément musicien, mais ça sera l'occasion pour eux de créer des sons, de créer leurs sons, donc ce qui est toujours intéressant, et puis de découvrir un petit peu, d'appréhender la musique d'une manière différente, d'une manière tactile, qui pourra, j'espère, peut-être ouvrir des vocations.
3: Ah oui, on espère, hein, c'est très intéressant. Donc la mairie a tendance à renouveler des événements, comme on a pu le voir avec Emma Story.
4: On essaye de renouveler un peu la programmation. Donc là, on a des artistes complètement différents par rapport à l'année dernière. On a amené un côté un petit peu novateur avec la venue de cette DJ, donc Astrid. C'est quelque chose qu'on n'a jamais fait et qu'on a voulu essayer de mettre en place pour voir un petit peu. Comme c'est un public qui est très familial et l'ambiance est très conviviale, donc on pense que ce type de prestation d'un DJ set peut très bien s'intégrer dans cette fête et peut rencontrer son public dans le parc, en espérant bien sûr qu'il fasse beau et chaud, quoi.
3: Oui, on espère, oui. Sur la programmation, il y a aussi mentionné donc la mise en place de food truck.
4: Ouais.
3: Est-ce que donc la mairie prend-elle tout en charge? Est-ce qu'il y a des prestataires qui...
4: Alors, en termes de prise en charge, tout ce qui est food truck, en fait, nous, on met à disposition les accès électriques. Et ensuite, les food trucks font leur propre vente auprès du public. Nous, on met à disposition en fait le lieu, le site et les accès techniques, on va dire, à l'eau, l'électricité, en fonction des besoins des uns et des autres. Et là, pour l'instant, on a déjà deux food trucks et un stand qui est plus spécialisé dans la vente de boissons.
3: D'accord.
4: Donc avec des cocktails, toujours pour garder cet esprit un petit peu festif et estival. Et on aura des food trucks donc de crêpes salées, sucrées, un food truck de burgers. Donc on aura une offre alimentaire, on va dire, qui sera très, très riche et variée, ce qui permettra au public présent dans le parc tout au long de l'après-midi de pouvoir se restaurer avec des glaces dans la journée, des crêpes, et ensuite de dîner dans le parc en attendant les concerts à partir de 20h.
3: Vous me proposez un menu très intéressant. Donc les Beaumontois peuvent se renseigner bien sûr sur le site de la mairie s'ils ont encore des questions.
4: Ouais.
3: Mais s'il y a toujours des interrogations qui se maintiennent, est-ce que vous pourrez donner un numéro de téléphone?
4: Ils peuvent tout simplement m'appeler directement en mairie, donc soit sur ma ligne directe au 01 30 28 79 75. Ou passer par le standard au 01 30 28 79 79 et ils me demandent, donc Eric commence et je répondrai avec grand plaisir à toutes leurs questions.
3: Voilà, à présent vous n'avez plus d'excuses. Il y aura de quoi faire le 20 juin à Beaumont et à Persan. On vous y attend pour découvrir les animations et les artistes locaux. Passez une belle journée et un très bel été.
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6: Bonjour à tous et bienvenue à l'antenne d'Alternative FM. Comme chaque mercredi, je reçois un groupe d'enfants du plan mercredi. Aujourd'hui, c'est un nouveau groupe qu'on accueille au studio d'Alternative FM. Et ils sont à 8. On va faire un tour de table pour se présenter. Donc moi, je vais commencer. Je m'appelle Marie. J'ai 6 ans et demi. J'ai 2 petits frères et 3 grandes sœurs que j'aime beaucoup. Le mercredi, moi, j'aime bien aller au plan mercredi pour faire des dessins. Quelquefois, on fait des activités sportives aussi. J'aime bien jouer au basketball et jouer à la trottinette. À l'école, la grammaire. J'aime pas trop les mathématiques. J'aime beaucoup les bonbons à la réglisse.
7: Moi, je m'appelle Laïna. J'ai 8 ans. Je suis en CE2. J'aime beaucoup faire du vélo et j'adore beaucoup les bonbons.
8: Bonjour, moi c'est Lana, j'ai 8 ans, je suis en CE2, j'aime bien faire du sport et le week-end j'aime bien qu'on fasse des barbecues et qu'on fête des trucs.
9: Bonjour, moi je m'appelle Noah, j'ai 8 ans, j'aime beaucoup mes copains, j'aime pas nettoyer ma chambre, j'aime bien dessiner et j'aime bien lire aussi.
10: Je m'appelle Lina. J'ai 8 ans, je suis en CE2, j'aime pas nettoyer ma chambre.
11: Je m'appelle Mohamed, j'ai 8 ans, je suis en CE2, j'aime bien dessiner, j'aime bien faire du vélo. Et j'ai un petit frère et une grande sœur, j'aime bien les maths.
12: Bonjour, je m'appelle Evan-Lee, j'ai une petite sœur, je suis en CE1, je suis un petit peu en difficulté en maths. Et j'aime trop ma classe, j'aime trop mes amis, j'aime trop dessiner, j'aime trop ranger ma chambre, j'aime trop aider ma maman à cuisiner, et c'est tout.
13: Bonjour, je m'appelle Lorraine, j'aime bien jouer avec mes amis, j'aime bien ranger ma chambre, j'aime bien faire des mathématiques, mais je suis un petit peu nulle en lecture. Et j'ai 2 frères, un grand et un petit, et j'aime bien aider ma maman.
14: Bonjour, je m'appelle Sophia, j'ai 7 ans, je suis en CE1, j'aime bien mes copines, j'aime bien aider ma maman, j'aime bien faire le ménage, j'aime bien ranger ma chambre, et je joue très bien à l'école avec mes copines et j'adore ma maîtresse.
6: Eh bien, c'est un très beau petit groupe, ça. J'ai entendu que parmi vous, il y en a qui aiment aider leurs parents, il y en a qui adorent ranger leur chambre, donc c'est nickel dans votre chambre là quand vous êtes venu au plan mercredi. Oui ? Oui ? Non ? Qu'est-ce que tu as fait au plan mercredi en particulier ? Qu'est-ce que tu as aimé faire ? Tu as travaillé sur la découverte des pays du monde, je crois.
14: Oui.
6: Tu as découvert quel pays au plan mercredi ?
14: J'ai découvert plein de pays, mais je ne sais plus lesquels.
6: Lorraine, quel pays tu as préféré ? Dans tous les pays que tu as découverts.
13: J'ai aimé tous les pays, mais je ne sais plus les pays que j'avais faits.
6: Si tu t'en souviens, tu nous dis. D'accord ?
13: Ok.
6: Ok. Bon, on passe à ta camarade. Evan-Lee, est-ce que tu te souviens des pays que tu as découverts ?
11: Je ne sais pas si c'est celui-là, mais je ne me rappelle pas trop.
6: C'est quoi le celui-là ? Est-ce que tu as un pays en tête ?
11: Non.
6: Pas du tout, du tout, du tout, du tout.
11: Pas du tout.
6: Ensuite, on va passer à ton camarade. Salut Mohamed. Alors, dis-nous, quel pays tu as découvert au plan mercredi ?
15: J'ai découvert le Brésil, le Portugal.
6: Quelle langue on parle au Brésil ?
15: Je sais pas, on parle portugais.
6: Tu as découvert le Brésil, le Portugal, tu nous as dit.
15: Et l'Égypte.
6: Ah, l'Égypte. Qu'est-ce que tu peux nous dire sur ces 3 pays ? Qu'est-ce que tu peux nous dire ? La langue, la culture, la cuisine. Est-ce que tu as découvert des plats que tu connaissais pas ? Des recettes, par exemple ?
15: Oui.
6: Oui, quelles recettes ? Des recettes d'Égypte ou du Portugal ou du Brésil ?
15: C'était des bonnes de coco.
6: Des boules de coco ? C'est brésilien, portugais, égyptien ?
15: Brésilien.
6: Ah, c'est brésilien. Vous avez fait la recette au plan mercredi ?
15: Oui.
6: Tu as goûté ?
15: Oui.
6: Est-ce que c'est bon ?
15: J'aime pas trop.
6: Ah, t'aimes pas trop. Ok. Alors, Lina, est-ce que tu as découvert d'autres pays, toi, au plan mercredi ?
0: La Turquie.
6: C'est bien la Turquie, c'est beau, c'est comment ? Tu sais où ça se trouve ?
0: Non.
6: Est-ce qu'il y a un autre pays que tu as découvert ?
0: La Nouvelle-Zélande.
6: Ouais, alors qu'est-ce que tu peux nous dire là-dessus ?
0: Rien.
6: Rien aussi ? D'accord, ok. On passe ça à ton camarade ?
9: Moi, c'est pareil que Lina, c'est la Nouvelle-Zélande. Au plan mercredi, on a fait le haka au pôle enfance. On a fait du haka.
6: C'est quoi ?
9: C'est une danse que les personnes aux îles Samoa pour effrayer leurs adversaires.
6: Ah, c'est comme dans le rugby ? C'est ça ? Et est-ce que tu connais la danse ? Tu pourrais nous la faire ? Personne ici connaît la danse ?
9: Oui.
6: Si vous connaissez la danse, qui veut essayer ? J'aimerais bien voir. Allez, une petite démo. Une toute petite.
9: Moi, j'ai oublié.
6: Tu veux bien ? Tu as oublié ? Et toi, ta copine, là, toi, tu connais ? Tu as oublié, toi aussi ? Ah, c'est dommage, ça. Bon, qu'est-ce que tu peux nous dire d'autre sur la Nouvelle-Zélande ?
9: Aussi, en ce moment, à l'école, on travaille sur des habitants de la Nouvelle-Zélande. Ce sont les Maoris. Ce sont les Maoris. En fait, c'est... Comment dire ? Leur bateau, c'est... Quand c'est des grandes pirogues, et c'est des... Ça s'appelle des waka, et voilà.
6: Ah, oh, c'est bien, c'est très intéressant. À toi maintenant.
16: Ce que j'ai bien aimé au plan mercredi, c'était l'Égypte, parce qu'on a fait des pains égyptiens et c'était bon.
6: Vous avez fait votre propre pain. Est-ce que c'était facile ou c'était difficile ?
16: C'était facile.
6: Est-ce que c'était bon ?
16: Oui, trop bon.
6: Donc ça veut dire que vous allez peut-être faire cette recette-là chez vous ?
16: Oui.
6: Toi, tu vas le faire en tout cas ?
16: Oui.
6: Ce sont des recettes qu'on va retrouver le 17 juin.
16: Oui.
6: Est-ce que vous allez tous venir ?
16: Oui.
6: Oui ? Ok. Et qu'est-ce que tu peux nous dire d'autre sur l'Égypte ?
16: Il y a 3 pyramides.
6: Mm-hmm.
16: Il y en a une grande, une moyenne et une petite. Et après, on est aussi parti au musée du Louvre.
6: Oh, ça c'est bien ça.
16: Mais c'était fatigant.
6: Ah, c'est un peu loin.
16: Et ennuyant. En plus, ça donnait mal à la tête.
6: Le trajet, c'était un peu fatigant. Mais le musée du Louvre, vous avez découvert quoi ? Tu as vu quoi là-bas ?
16: Des statues trop gênantes. Et des trucs bien.
6: Des statues trop gênantes et des trucs bien.
16: Oui, ah, il n'y avait que des personnes nues à chaque fois.
6: D'accord, ok. Mais qu'est-ce qui t'a plu ? T'as pas vu un tableau qui
16: si,
6: t'a attiré ?
16: Mona Lisa.
6: Ah, Mona Lisa.
16: Les momies après. Après, on a vu aussi les momies.
6: C'est comment ?
16: Le recouvert de bandage. C'est quelqu'un qui est mort et il le recouvre de bandage, puis après, il le met dans un sarcophage. Puis après, normalement, il le met dans une pyramide.
6: Donc, tu as vu une vraie momie ?
16: Ah, je sais pas trop.
6: D'accord.
16: Je croyais que c'était une vraie.
6: C'est une vraie ? Waouh ! Eh ben, dis donc, tu en as de la chance.
9: Sur la Nouvelle-Zélande aussi, comment dire ça ? En fait, c'est un insecte, en fait. C'est un weta. Il y en a pas beaucoup dans la Nouvelle-Zélande, donc c'est important pour les protéger, voilà, c'est tout.
6: D'accord. C'est tout. Et puis, je crois que tu voulais nous faire la danse.
9: Non.
6: Ok, bon.
17: On a fait des pyramides.
6: Comment ? Avec des cartons, du papier, avec des pierres, vous avez fait comment ?
17: De l'argile.
6: Ah, super ! Donc, ce sera exposé le 17 juin. On pourra voir ça à la salle Marcel Cachin.
17: Oui.

0: 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Le 17 juin, tous les Persanais sont invités à découvrir toutes les activités qui ont été proposées au plan mercredi pendant toute l'année. Ce sera à la salle Marcel Cachin à partir de 17h30. Aujourd'hui, nous sommes avec les enfants du plan mercredi et on parle de leurs activités.
1: Venez à la salle Marcel Cachin le 17 juin. Vous pouvez découvrir les activités qu'on a fait au plan mercredi, les pays qu'on a appris et les légendes.
0: Voilà, votre atelier touche à sa fin. Les enfants, est-ce que ça vous a plu ?
2: Oui.
1: Okay. Oui.
0: Bon, on n'a pas eu la démonstration de danse, malheureusement, mais ce sera peut-être un autre mercredi.
3: Non,
0: merci. Non, toujours non.
1: Okay. Non, merci.
0: Très bien. On se donne rendez-vous le 17 juin à la salle Marcel Cachin. Ça vous va ?
2: Oui.
0: Bonne fin d'après-midi, oui. Les enfants.
2: Merci. À toi aussi.
0: Merci.
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3: C'est l'un des rendez-vous les plus attendus de la saison hippique. Le dimanche 14 juin, l'Hippodrome de Chantilly accueillera la 177e édition du Prix de Diane Longines. Au-delà de la prestigieuse course qui réunit les meilleures pouliches, l'événement promet une journée placée sous le signe de l'élégance et de la convivialité. Les visiteurs pourront participer au traditionnel concours d'élégance, célèbre pour ses chapeaux et tenues raffinées, mais aussi profiter du village de Diane avec ses nombreuses animations pour toute la famille. Les plus fêtards pourront également profiter des folies du Diane, une ambiance électro-chic avec une vue imprenable sur les courses, sport, glamour et art de vivre. Côté gastronomie, plusieurs formules seront disponibles, du pique-nique signé La Durée aux espaces de restauration premium. Partenaire titre de l'événement, Longines présentera également sa montre officielle, le modèle Prima Luna sorti de diamant. Le prix de Diane Longines, c'est le 14 juin prochain à Chantilly. Un rendez-vous mêlant sport, élégance et art de vivre à la française.
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3: Bonjour, mercredi après-midi, le stade Louis Audineau à Persan a accueilli la troisième édition de son événement dédié au handisport, avec au programme des découvertes de disciplines adaptées, une fresque participative à l'entrée du site, des animations musicales et des moments à partager autour de l'inclusion. Une manifestation qui a réuni participants, bénévoles et organisateurs dans une ambiance conviviale.
4: On a fait la boxe, l'atelier boxe, on a fait l'atelier sensoriel. Comme je fais partie des bénévoles Agora, donc c'était aussi au thème de la boxe et du judo. Franchement, c'est bien.
3: Un engagement salué par les participants venus découvrir ou redécouvrir le handisport. C'est le cas de cette jeune Persanaise qui connaît déjà bien cet univers et qui a particulièrement apprécié cette après-midi sportive.
5: J'ai déjà participé avec mon école. On a fait du rugby fauteuil, des langages des signes, du braille et on a fait plein d'autres choses.
3: Des ateliers accessibles à tous, une forte mobilisation des bénévoles et une volonté de sensibiliser le public au handicap à travers le sport. Autant d'éléments qui montrent le succès grandissant de cette manifestation, nous explique au micro d'Alternative FM Kamel, coordinateur de cet après-midi sportive.
6: En fait, cet après-midi, elle a commencé à 14h avec un mot de Monsieur Barroca pour introduire l'événement. Par la suite, on a introduit aussi avec un tir à la corde, avec deux équipes pour pouvoir commencer les activités. Et par la suite, on avait 14 activités, que ce soit sportives ou même de sensibilisation, sur tout le site. On avait les partenaires comme les clubs d'athlétisme, le club de foot, le club du multiboxing aussi qui était là, avec d'autres services aussi de la ville comme le CCAS qui était présent ce jour-là, l'Agora, donc le centre socio-culturel, service des sports, service jeunesse. On avait le SAJH, donc le service d'accueil des jeunes handicapés aussi qui était présent, le PRE aussi à ne pas oublier, le CCAS aussi qui était là. Donc c'était plusieurs activités aujourd'hui en e-sport où on pouvait voir, pratiquer. C'était plutôt sur de l'initiation au handisport. On a eu beaucoup d'enfants, d'adultes, de familles, de personnes aussi en situation de handicap. Le but de cet événement était de rencontrer et de réunir tout public sur cet après-midi-là de 14h à 16h30. On a aussi un partenaire qui est UFOLEP. Donc c'était UFOLEP qui était avec nous aujourd'hui, qui nous ont ramené les tirs de précision avec des lasers et avec le club d'athlétisme où on avait une course d'athlétisme, donc un système de relais où en fin de course on avait un tir au laser et il fallait revenir. L'objectif de cette journée, bien évidemment, c'était de sensibiliser le public au sport et au handisport. C'était aussi de faire découvrir des disciplines qu'on peut avoir sur les Jeux Olympiques et les Paralympiques aussi. Utiliser le sport comme vecteur aussi de lien social pour tous nos persanés et nos jeunes, surtout sur lequel on est, notre politique sportive en tout cas de la ville, elle est très appuyée sur ce principe-là.
3: J'ai vu qu'à l'entrée il y a une belle fresque également, oui, qui a été réalisée par les enfants aussi.
6: C'est ça, en fait on a la chance d'avoir un animateur du service enfance qui a des qualités artistiques et effectivement vous pouvez voir une fresque où on voit la valeur du respect, où cette fresque bien évidemment elle a été préparée par notre animateur et par la suite tout le monde a pu participer à cette fresque. Notre parrain de cet événement, parce que c'est la troisième édition de cet événement là, qui est Fabrice Morgado, qui est champion paralympique de cécifoot, qui bien évidemment a participé à la finale qui s'est déroulée à Paris. On a eu la chance de l'avoir parmi nous et il est parrain pour la troisième année consécutive et il est là, il est toujours fidèle à son poste de parrain pour cet événement-là.
3: Une troisième édition placée sous le signe du partage, de la découverte et de l'inclusion. Face à la participation du public et à l'enthousiasme des jeunes comme des bénévoles, cet événement a confirmé son importance dans la vie locale à Persan et pourrait bien revenir l'année prochaine avec de nouvelles animations. Belle journée à tous.
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4: Bonjour à toutes et à tous et bienvenue dans ce nouveau numéro de Ma Santé et Moi, votre rendez-vous dédié à l'information, à la prévention et au bien-être. Aujourd'hui, nous avons le plaisir de recevoir Doris Rose Cornier du pôle santé de la ville de Persan. Nous allons échanger sur les nombreuses actions mises en place au service des habitants tout au long de l'année. La municipalité se mobilise pour promouvoir la santé, faciliter l'accès à l'information et proposer des rendez-vous adaptés à tous les publics. Nous évoquerons également les temps forts à venir, notamment les prochains rendez-vous santé proposés sur la ville de Persan, ainsi que la venue très attendue de l'Orient Tour, un événement majeur consacré à l'orientation, à la découverte des métiers et à l'accompagnement des jeunes dans la construction de leur avenir. Doris Rose, bonjour.
5: Bonjour Marie-Gabrielle et bonjour à tous les auditeurs.
4: Dans ce nouveau numéro de Ma Santé et Moi, par quoi allons-nous commencer, par quel rendez-vous?
5: On va peut-être démarrer par celui qui arrive très vite, déjà mardi prochain, vous l'avez dit en introduction, ce sera l'Orient Tour, un rendez-vous, j'ai envie de dire inédit sur la commune, où on va accueillir avec les services de la région une grande journée autour de l'accès à l'emploi, mais sous différentes formes. Alors les choses sont quasi bouclées pour accueillir tous les publics en recherche d'emploi, en recherche d'information, de formation, quel que soit l'état aujourd'hui. On va accueillir tous ces publics qui se posent des questions sur l'avenir professionnel pour les accompagner, donner des informations autour d'un accès à un emploi. On a autour d'une cinquantaine d'entreprises qui seront présentes, avec déjà quasiment 400 voire 450 offres d'emploi. Donc vraiment, il y a de l'offre et il reste en face des personnes qui viennent faire la demande pour bénéficier d'un emploi ou d'une orientation.
4: Alors, dans le numéro précédent de Ma Santé et Moi, vous aviez indiqué qu'il y avait la possibilité d'être accompagné sur les CV, les lettres de motivation.
5: Tout à fait. Il y a un temps de coaching qui a eu lieu tous les mardis. Néanmoins, si vous n'avez pas été coaché durant ce temps, c'est encore possible le jour J. Donc, venez avec votre CV, même s'il n'est pas finalisé. Il y aura l'accompagnement. Il y aura dans la manière dont nous avons disposé les différents stands. Il y aura des espaces réservés à l'accompagnement, dans la rédaction de son CV, dans le coaching, des espaces bien-être pour ceux qui peuvent avoir une montée de pression, de stress à l'idée de rencontrer un potentiel recruteur. En fait, tout est vraiment mis en place pour lever les freins qui peuvent exister autour de l'accès à l'emploi. On a les centres de formation, on a des entreprises locales du bassin qui ont des offres d'emploi. Les centres de formation qui ont des formations qualifiantes, professionnalisantes, qui viennent avec toutes les informations pour pouvoir les donner à la population. Il y a eu un gros travail de sensibilisation, de mobilisation. Et en face, on a eu un retour très favorable. Et aujourd'hui, la balle est dans le camp des publics pour lesquels ces journées sont pensées par la région et grâce au soutien des services municipaux.
4: Il n'y aura pas que des persanées.
5: Il n'y aura pas que des persanées. Hein, l'événement, au vu de sa grandeur, au vu de la mobilisation, il a vocation à rayonner sur tout le bassin. Puis d'ailleurs, l'événement il est porté par la région. Et les portes sont ouvertes. Toute personne qui souhaite avoir des informations, être accompagnée et la bienvenue sur la commune de Persan le 9 juin prochain. À partir de 10h, on accueille et ce jusqu'à 17h.
4: Donc ce sera sur le parvis de l'hôtel de ville.
5: C'est ça.
4: Et il y aura également des stands dans la salle Marcel Cachin.
5: Tout à fait.
4: Vous avez notifié également la présence d'un bus, je crois.
5: C'est ça, le break aidant.
4: Oui.
5: C'est ça, le break aidant. Ça, il faut le dire, aujourd'hui, on est face à une population qui se retrouve de plus en plus, j'ai envie de dire, très jeune en situation d'aidant. Alors, cette population ne le reconnaît pas forcément, tout simplement parce que s'occuper d'un parent ou d'un enfant, ça peut paraître normal, voire évident. Il peut avoir une forme de culpabilité à se faire appeler aidant. Pour autant, n'empêche que quelqu'un qui se retrouve en situation d'aidant, il peut avoir un frein à l'emploi. Donc, dans la conception de cette journée, on l'a vraiment calibré à la hauteur de la vision globale que nous avons au sujet de l'accès à l'emploi. Donc, c'est la raison pour laquelle on a sollicité les services de l'association Centraider, qui a répondu présente et qui viendra avec un food truck. L'objectif, c'est de pouvoir accompagner les personnes, informer les personnes sur ce statut d'aidant, mais au-delà d'informer, c'est également de proposer tout ce qui peut exister pour aider quelqu'un qui se trouve en situation d'aidant aujourd'hui. Qu'est-ce qui existe et comment on peut lever les freins au-delà de cette situation pour pouvoir accéder à un emploi. D'ailleurs, j'en profite pour dire que pour des personnes en situation de handicap, il y aura toute une partie réservée à l'emploi et handicap. L'Orient Tour à Persan, c'est un événement à ne pas manquer. On a vraiment travaillé en collaboration avec les services de la région, la structure SPI, l'entreprise SPI, les services municipaux pour véritablement balayer le champ large en levant comme ça les freins qui peuvent exister pour pouvoir accéder à un emploi.
4: Est-ce que vous avez eu beaucoup de personnes qui sont venues pour se faire coacher?
5: Alors aujourd'hui, je n'ai pas les statistiques en termes de personnes ou pas. Pour autant, on a autour de 500 personnes qui ont flashé le QR code. Alors, j'ai plus le chiffre exact du nombre de personnes qui se sont fait coacher. Mais tous les mardis, depuis qu'on a lancé l'information sur l'Orient Tour, tous les mardis, toute la journée, au pôle Habitat Logement, il y a une permanence pour coacher. Je n'ai pas le chiffre exact, pour autant, de mémoire, il y a derrière des personnes qui attendent cette journée avec beaucoup d'entrain. Et donc là, le rappel dans cette émission, c'est de pouvoir encore remettre une couche pour celles qui n'ont peut-être pas encore entendu, qui hésitent encore de pouvoir faire le pas, de franchir ce pas et de venir nous rejoindre le 9 juin prochain.
4: Il y aura la possibilité de trouver une formation.
5: Tout à fait.
4: Du travail.
5: Du travail.
4: Se faire conseiller également.
5: Tout à fait.
4: Il y aura du coaching.
5: C'est ça.
4: Ce sera une journée complète.
5: On poursuit.
4: Avec un café santé?
5: Alors, le café santé sera à la fin du mois, mais avant, on parle de la campagne de prévention contre le cancer du col de l'utérus. Juin vert, on est encore dans une couleur. Le mois de juin, c'est de la verdure. C'est juin vert autour de la prévention du cancer du col de l'utérus chez la femme. Le pôle santé handicap, soucieuse de développer de la prévention au plus près de la population, met en place une grande campagne qui s'appelle « Je ne peux pas, j'ai frotti ». On l'avait déjà organisée l'année dernière et au regard des retours de la plus-value de cette action, on la remet en place cette année. Vous êtes une femme, vous avez entre 25 et 65 ans. Vous n'avez pas forcément d'antécédents en termes de pathologie autour du col de l'utérus. Vous devez réaliser un frotti tous les 3 à 5 ans. Avant 30 ans, c'est plutôt les 3 ans. Jusqu'à 65 ans, c'est tous les 5 ans, donc je reprends. 25 à 65 ans, c'est la population cible. C'est la population cible pour le dépistage organisé par le frotti. Avant 30 ans, c'est tous les 3 ans. Et jusqu'à 65 ans, ça va être tous les 5 ans. Le pôle santé handicap vous propose, si vous rentrez dans les critères, de faire la demande d'un rendez-vous avec une sage-femme sur le site de la ville. Donc, nous recevons toutes les demandes et nous vous proposons un rendez-vous chez une sage-femme. Alors, j'aime bien le rappeler en termes de dépistage, il faut savoir et noter que 90% en général des cancers qui sont dépistés rapidement, on a vraiment une chance de pouvoir avoir de la rémission. C'est-à-dire que plus tôt on découvre, mieux c'est pour la personne en termes de traitement et même en termes de rémission. La complexité, c'est quand le dépistage se fait à un moment très tardif et que la pathologie, elle est très très avancée. Je rencontre pas mal la population et de toute manière, on est tous concernés. On a toujours très peur de faire le dépistage et ce, quel que soit le dépistage. Les sages-femmes qui réalisent cet examen sont également formées à pouvoir rassurer les personnes, les accompagner. Faire le dépistage, c'est prendre soin de sa santé et l'un des facteurs de risque, c'est l'âge. Enfin, c'est un facteur sur lequel on n'a pas de main. Bon, on n'y peut rien, on prend de l'âge. Donc, n'hésitez pas, demandez votre rendez-vous sur le site de la ville et nous, on vous recontacte dans les plus brefs délais, dans les 48 heures, pour vous proposer un rendez-vous pour réaliser un frottis.
4: Il y a un nombre de femmes à ne pas dépasser? pour les rendez-vous ?
5: Non, parce que le dépistage, c'est vraiment une action phare cette année. Même si nous n'avons pas un rendez-vous qui corresponde à votre agenda, l'objectif, c'est de vous accompagner à trouver, si ce n'est pas dans les sages-femmes qui sont dans notre base de données, hein, et d'ailleurs, je remercie la CPTS des Trois-Forêts avec qui on travaille, la communauté professionnelle et territoriale de santé, si ce n'est pas une sage-femme dans notre base de données, on va trouver une sage-femme pour pouvoir vous accompagner à réaliser le dépistage. Bon, j'aime aussi également rappeler qu'il n'y a pas que les sages-femmes, hein, qui font le frottis. On peut avoir le médecin traitant, on peut avoir le gynécologue, ça peut être fait en laboratoire. Donc, il y a plusieurs professionnels de santé qui peuvent réaliser le frottis. Mais dans tous les cas, ce qui est important, ce qu'il faudrait retenir, c'est que si vous êtes dans les âges 25 à 65 ans, tous les 3 ans avant 30 ans, tous les 5 ans avant 65 ans, réalisez votre frottis.
4: Et cette action, je peux pas, j'ai frottis, est gratuite.
5: Elle est gratuite, elle est ouverte à tout le monde.
4: À tous les personnes.
5: Ensuite, on reste sur le mois de juin. Je vais faire la passerelle avec le don du sang. Le mois de juin, c'est une information. Le 14 juin de chaque année se déroule la journée mondiale des donneurs du sang. Et donc j'en profite également pour dire à tous les auditeurs que la ville de Persan a été labellisée commune d'honneur. Elle a eu le label or commune d'honneur, c'est-à-dire que c'est une ville qui est impliquée, investie dans le don du sang. J'aimerais faire quand même un rappel, vous donner quelques éléments. Donner son sang, c'est un acte solidaire, c'est un acte citoyen. Il faut savoir que malgré les progrès de la médecine, on ne fabrique pas le sang, ou alors pas encore, je ne sais pas comment le dire, mais le sang, on ne le fabrique pas. Ok, donc quand on a besoin de sang, c'est monsieur, madame, c'est quelqu'un qui doit donner son sang. Et aujourd'hui, les besoins en termes de poches de sang sont énormes. On ne s'en rend pas toujours compte, mais vous savez, quand il y a un accident, quand il y a une urgence, quand il y a une intervention chirurgicale, des personnes qui sont suivies pour des maladies chroniques, des maladies graves, je pense au cancer par exemple, quand il y a un accouchement compliqué, en fait, tant de situations pour lesquelles on ne se rend pas toujours compte, mais pour lesquelles on a besoin de sang. Donc, en donnant mon sang, je sauve 1, 2, voire 3 vies. Si vous n'êtes pas encore donneur, faites le pas de pouvoir donner votre sang. D'ailleurs, la prochaine collecte sur la commune de Persan aura lieu le 18 août prochain. Inscrivez-vous sur le site de l'EFS, établissement français du sang. La durée totale, c'est entre 45 minutes et 1 heure, hein, parce que vous avez un échange avec un professionnel de santé. Il y a la prise de sang et puis un temps de collation après. C'est gratuit, c'est anonyme, c'est une solidarité forte qui permet vraiment de sauver des vies. Alors, je sais que des fois, on n'a pas le temps, on peut avoir peur, on ne sait pas si on a le droit, mais ça, vous pouvez également vous faire accompagner le jour du don du sang pour essayer de lever ces différents freins et être solidaire avec tous ces malades qui disent très souvent merci, parce que pour certains, sans le don de sang, peut-être que il serait plus ici, en fait, il serait décédé, parce que on peut pas vivre sans le sang, en fait, et on n'en fabrique pas. Donc on a besoin vraiment de s'engager dans cette solidarité. Il n'y a pas d'inquiétude, et surtout il ne faut pas se censurer dans le sens où des fois, oui, on a voulu faire une collecte, j'en sais rien, durant le mois de mai, ce n'était pas possible, par exemple un tatouage, mais en fait ce sera pas possible vite à Eternam. Il y a un temps comme ça qui nous permet à nouveau de pouvoir être donneurs. Donc, ne nous censurons pas. Gardons vraiment en tête que donner son sang, c'est sauver des vies. C'est un acte qui met entre 45 minutes et 1 heure. Mais pour autant, le soutien que ça apporte, c'est pour des années, en fait, hein, pour quelqu'un d'autre. Et aujourd'hui, je peux sauver la vie de quelqu'un. Demain, ça pourrait être moi, en fait. Pensons-y, donnons notre sang.
4: Et puis on prend pas des litres non plus.
5: Non, c'est ça aussi. Ah, d'accord. On prend une toute petite partie. Mm-hmm. Et c'est d'ailleurs pour ça, en fait, qu'on doit être de plus en plus nombreux à donner. Parce que on ne vide pas une personne. On prend un tout petit peu chez chacun. Et puis j'aimerais également vous dire que non seulement il ne se fabrique pas, et aussi il ne reste pas. Les globules rouges, c'est 42 jours. Et les plaquettes, c'est 7 jours. En fait, ça va très vite. Si moi je donne mon sang aujourd'hui, en fait, dans 42 jours pour les globules et 7 jours pour les plaquettes, il n'est plus bon, en fait. Donc, il faut donner régulièrement. Pendant la période où il a été collecté, bah, il y a une période où il ne sera plus valable, donc il faut que je redonne à nouveau.
4: La prochaine date, c'est au mois d'août.
5: Au mois d'août, le 18 août. Et d'ailleurs, en général, et ça c'est normal, c'est les vacances et tout, globalement, on note une baisse de donateurs durant la période d'août. Donc si vous êtes sur Persan, n'hésitez pas à prendre le rendez-vous pour donner votre sang. On poursuit cette fois-ci avec les cafés santé, dont les Persanais le savent. Tous les derniers vendredis du mois, on a des cafés santé. Ce sont de temps de rencontres, de partage, d'informations autour de la santé, autour d'un café, mais pas que, d'un thé, d'une boisson ou bah, simplement de l'eau. On se retrouve le dernier vendredi du mois de juin, donc ce sera le 26 juin à 10h à l'Agora Familia, et on va parler de l'hypertension artérielle. L'hypertension artérielle qui touche de plus en plus de personnes par notre mode de vie, hein, mais l'objectif, ça va être de pouvoir échanger et de savoir comment prévenir ou alors retarder une tension artérielle qui monte trop haut.
4: Lorsque ça monte trop haut, est-ce que ça a un rapport avec le stress ?
5: C'est multifactoriel et le stress en fait partie.
4: Ah.
5: Et ouais.
4: Lors de ce café santé, il y aura une intervenante ?
5: Une intervenante, une infirmière diplômée d'État qui va nous parler de ce que c'est, qui va également nous apprendre à surveiller la tension, à prendre la tension, la lire, comprendre, parce qu'on se rend compte dans les cafés santé que bah, des fois on fait des actes, hein, mais on ne met pas beaucoup de temps, on ne sait pas trop pourquoi je le fais, comment je le fais. Donc là, il va vraiment nous apprendre à prendre l'attention, à comprendre ce que c'est que la tension artérielle et surtout comment essayer de maintenir une tension artérielle, j'ai envie de dire normale, mais aussi prévenir la tension artérielle. Le mode de vie a une incidence très forte sur la tension.
4: Mais c'est possible de prendre sa tension soi-même, à la maison ?
5: C'est possible, mais en fait, tout le monde ne sait pas le faire.
4: Il faut une machine pour faire ça.
5: Faut une machine pour pouvoir réaliser. Alors, non seulement tout le monde ne sait pas le faire, mais quelquefois, on ne sait pas à quel moment elle est vraiment élevée. Mmh. J'ai pris ma tension, mais qu'est-ce que c'est en train de dire ? Voilà, on peut être perdu, ne pas savoir tout simplement. Donc les cafés santé sont faits pour ça, c'est vraiment déstigmatiser et rendre accessible tous ces paramètres hein, qui peuvent être hermétiques pour le grand public. Mmh. Donc on en parle tout simplement et puis on voit comment on prévient et même si on a déjà la tension artérielle, bah, comment on essaye de la maintenir et d'avoir un mode de vie qui nous permet de gérer cette tension artérielle.
4: Le mois dernier, le dernier café santé, c'était sur...
5: On a abordé la question de la ménopause et de la périménopause chez la femme. C'est un café santé qui a été également très, très, très riche, mm-hmm. animé par la sage-femme de la PMI. C'était très intéressant. On a vraiment discuté, on a même rigolé. Comme on l'a dit, il y a des paramètres sur lesquels, en termes de santé, on n'a pas de prise. La ménopause, c'est lié à l'âge chez la femme. Dans tous les cas, si la femme prend de l'âge, la ménopause va arriver avec les effets secondaires. Les bouffées de chaleur, l'humeur qui est très très changeante, on peut avoir la prise de poids. Par contre, dans l'échange autour de ce café santé, ce qu'on a quand même noté, c'est que si on n'a pas de prise là, sur ces effets secondaires, on peut avoir une action sur, j'ai envie de dire, les symptômes associés. La prévention de l'ostéoporose, la prise de poids, on peut faire de l'activité physique. Encore l'activité physique qui revient. Il faut vraiment, on n'a pas trop le choix hein, que d'être des personnes moins inactives. Hein. Il faut vraiment qu'on essaie de lutter contre la sédentarité parce que dans toutes ces thématiques, que ce soit de santé ou simplement liées à l'âge, l'activité physique reste un facteur de protection. J'ai envie de dire que c'est l'un des premiers facteurs de protection. Donc vous êtes une femme, vous entrez dans cette phase de prémenopause où le corps est vraiment en train de changer, les hormones sont un peu chamboulées comme ça pour préparer la ménopause. Bougez. Quels que soient les effets secondaires que vous vivez dans votre corps, c'est pas forcément évitable. Donc, dans les échanges de savoir, il existerait de l'homéopathie, des plantes qui permettraient de réduire, mais là encore, ça dépend d'une femme à l'autre. Pour autant, de l'activité physique, prendre le temps pour soi et accepter cette phase de transition permettent de mieux la vivre.
4: Est-ce qu'il y avait des hommes lors de ce café santé ?
5: Non. Non. Je l'aime trop cette question. Dans les échanges qu'on avait, la sage-femme nous disait que c'est vrai que les hommes ne viennent pas dans ces temps d'information comme ça, mais les hommes qui notamment sont en couple peuvent se poser beaucoup de questions parce qu'ils vivent avec une femme chez qui ils voient très souvent beaucoup de changements. Alors, il reste très pudique, j'ai envie d'appeler ça de la pudeur, d'être en grand groupe, mais ils peuvent des fois se poser énormément de questions. Donc, j'en profite également pour dire à tous les auditeurs que si vous avez une question de santé pour laquelle la pudeur, la peur ou toute autre sorte de frein vous empêche de venir à ces rencontres, vous pouvez me faire un mail à l'adresse santé@ville-persan.fr. Donc, je reprends santé comme la santé @ville-persan.fr et moi je me ferai vraiment la joie de vous répondre ou alors de vous orienter vers un professionnel de santé qui saura vous accompagner. Il faut savoir que la prévention, c'est quelque chose de très important, très fort, qui nous permet de donner la bonne information et de retarder l'entrée dans une pathologie, notamment si elle aurait pu être évitée.
4: Alors, le prochain Café Santé, c'est à la fin de ce mois de juin.
5: C'est ça.
4: Le thème sera
5: l'hypertension artérielle.
4: Et les personnes et personnelles sont tous invités au centre social.
5: Tout à fait.
4: À partir de 10h.
5: Et ce jusqu'à midi.
4: Alors, est-ce qu'il y a d'autres rendez-vous pour cet été, Doris Rose ?
5: Alors, oui, on n'arrête pas. On se retrouve durant les festivités. Donc, dans les journées prévues, il y a des temps. Bon, vous pourrez retrouver le pôle santé avec le pôle de parentalité, le centre socio-culturel Agora également, diverses actions. Et sur la santé, on va être vraiment sur la prévention solaire. J'aimerais le dire, on a eu un épisode qui a été très très chaud la semaine dernière. Le soleil n'est pas sans incidence sur la peau. Donc en cas de forte chaleur, il faut bien sûr s'hydrater, se mettre à l'abri. Mais aussi si vous devez sortir, pensez à protéger votre peau avec de la crème solaire. Je précise également que la crème solaire, c'est pas uniquement pour les adultes, mais c'est également pour les enfants, parce que l'exposition aux rayons solaires prolongés plus tard favorise le développement des pathologies liées à la peau et notamment des cancers. Donc très vite, on met de la crème solaire sur sa peau. On ne s'expose pas quand le soleil tape très fort. On a une casquette, on s'hydrate et autant que cela se peut, on reste à l'ombre. Dans tous les cas, on reviendra sur tous ces éléments lors des festivités, dans les différents stands dans lesquels vous pourrez retrouver le pôle santé pour parler de tout ça.
4: Doris Rose, je vous remercie pour toutes ces informations précieuses et on vous retrouve sur Lauriane Tour et pendant les festivités.
5: Tout à fait. Et avant, juin vert, j'attends toutes les femmes qui n'ont pas aujourd'hui frottis. Donc voilà.
4: Merci.
5: Merci à vous.
4: Rendez-vous au mois prochain, Doris Rose.
5: Merci.
4: Au revoir.
5: Au revoir.
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3: Bonjour, la saison culturelle se dévoile à Cergy, à vos agendas. Le Point commun dévoile sa nouvelle saison culturelle ce jeudi 11 juin à partir de 18h au Théâtre 95 de Cergy. Pour célébrer la réouverture prochaine du Théâtre des Louvrets, le public est invité à une soirée conviviale et participative. Au programme, découverte de la saison sous forme de parcours, jeux, indices, rencontres avec l'équipe et présentation des futurs spectacles. La brochure sera disponible sur place et la programmation complète sera mise en ligne dès 18h le 11 juin. À noter également un accès prioritaire aux réservations des abonnés du 11 au 27 juin. Belle journée à tous.
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6: Bonjour à tous et bienvenue à l'antenne d'Alternative FM. Comme chaque mercredi, je reçois un groupe d'enfants du plan mercredi. Aujourd'hui, c'est un nouveau groupe qu'on accueille au studio d'Alternative FM. Et ils sont à 8. On va faire un tour de table pour se présenter. Donc moi, je vais commencer. Je m'appelle Marie. J'ai 6 ans et demi. J'ai 2 petits frères et 3 grandes sœurs que j'aime beaucoup. Le mercredi, moi, j'aime bien aller au plan mercredi pour faire des dessins. Quelquefois, on fait des activités sportives aussi. J'aime bien jouer au basketball et jouer à la trottinette. À l'école, la grammaire. J'aime pas trop les mathématiques. J'aime beaucoup les bonbons à la réglisse.
7: Moi, je m'appelle Laïna. J'ai 8 ans. Je suis en CE2. J'aime beaucoup faire du vélo et j'adore beaucoup les bonbons.
8: Bonjour, moi c'est Lana, j'ai 8 ans, je suis en CE2. J'aime bien faire du sport et le week-end j'aime bien qu'on fasse des barbecues et qu'on fête des trucs.
9: Bonjour, moi je m'appelle Noah, j'ai 8 ans, j'aime beaucoup mes copains, j'aime pas nettoyer ma chambre, j'aime bien dessiner et j'aime bien lire aussi.
10: Je m'appelle Lina. J'ai 8 ans, je suis en CE2, j'aime pas nettoyer ma chambre.
11: Je m'appelle Mohamed, j'ai 8 ans, je suis en CE2, j'aime bien dessiner, j'aime bien faire du vélo. Et j'ai un petit frère et une grande sœur, j'aime bien les maths.
12: Bonjour, je m'appelle Evan-Lee, j'ai une petite sœur, je suis en CE1, je suis un petit peu en difficulté en maths. Et j'aime trop ma classe, j'aime trop mes amis, j'aime trop dessiner, j'aime trop ranger ma chambre, j'aime trop aider ma maman à cuisiner, et c'est tout.
13: Bonjour, je m'appelle Lorraine, j'aime bien jouer avec mes amis, j'aime bien ranger ma chambre, j'aime bien faire des mathématiques, mais je suis un petit peu nulle en lecture. Et j'ai 2 frères, un grand et un petit, et j'aime bien aider ma maman.
14: Bonjour, je m'appelle Sophia, j'ai 7 ans, je suis en CE1, j'aime bien mes copines, j'aime bien aider ma maman, j'aime bien faire le ménage, j'aime bien ranger ma chambre, et je joue très bien à l'école avec mes copines et j'adore ma maîtresse.
6: Eh bien, c'est un très beau petit groupe, ça. J'ai entendu que parmi vous, il y en a qui aiment aider leurs parents, il y en a qui adorent ranger leur chambre, donc c'est nickel dans votre chambre là quand vous êtes venu au plan mercredi. Oui ? Oui ? Non ? Qu'est-ce que tu as fait au plan mercredi en particulier ? Qu'est-ce que tu as aimé faire ? Tu as travaillé sur la découverte des pays du monde, je crois.
14: Oui.
6: Tu as découvert quel pays au plan mercredi ?
14: J'ai découvert plein de pays, mais je ne sais plus lesquels.
6: Lorraine, quel pays tu as préféré ? Dans tous les pays que tu as découverts.
13: J'ai aimé tous les pays, mais je sais plus les pays que j'avais fait.
6: Si tu t'en souviens, tu nous dis. D'accord ?
13: Ok.
6: Ok. Bon, on passe à ta camarade. Evan-Lee, est-ce que tu te souviens des pays que tu as découverts ?
11: Je sais pas si c'est celui-là, mais je me rappelle pas trop.
6: C'est quoi le celui-là ? Est-ce que tu as un pays en tête ?
11: Non.
6: Pas du tout, du tout, du tout, du tout.
11: Pas du tout.
6: Ensuite, on va passer à ton camarade. Salut Mohamed. Alors, dis-nous, quel pays tu as découvert au plan mercredi ?
11: J'ai découvert le Brésil, le Portugal.
6: Quelle langue on parle au Brésil ?
11: Je sais pas, on parle portugais.
6: Tu as découvert le Brésil, le Portugal, tu nous as dit.
11: Et l'Égypte.
6: Ah, l'Égypte. Qu'est-ce que tu peux nous dire sur ces 3 pays ? Qu'est-ce que tu peux nous dire ? La langue, la culture, la cuisine. Est-ce que tu as découvert des plats que tu connaissais pas ? Des recettes, par exemple ?
11: Oui.
6: Oui, quelles recettes ? Des recettes d'Égypte ou du Portugal ou du Brésil ?
11: C'était des bonnes de coco.
6: Des boules de coco ? C'est brésilien, portugais, égyptien ?
11: Brésilien.
6: Ah, c'est brésilien. Vous avez fait la recette au plan mercredi ?
11: Oui.
6: Tu as goûté ?
11: Oui.
6: Est-ce que c'est bon?
11: J'aime pas trop.
6: Ah, t'aimes pas trop, ok. Alors, Lina, est-ce que tu as découvert d'autres pays, toi, au plan mercredi?
0: La Turquie.
6: C'est bien, la Turquie, c'est beau, c'est comment? Tu sais où ça se trouve?
0: Non.
6: Est-ce qu'il y a un autre pays que tu as découvert?
0: La Nouvelle-Zélande.
6: Ouais, alors, qu'est-ce que tu peux nous dire là-dessus?
0: Rien.
6: Rien aussi? D'accord, ok. On passe à ton camarade.
9: Moi, c'est pareil que Lina, c'est la Nouvelle-Zélande. Au plan mercredi, on a fait le haka au pôle enfance. On a fait du haka.
6: C'est quoi?
9: C'est une danse que les personnes aux îles Samoa pour effrayer leurs adversaires.
6: Ah, c'est comme dans le rugby, c'est ça? Et est-ce que tu connais la danse? Tu pourrais nous la faire? Personne ici connaît la danse?
9: Oui.
6: Si vous connaissez la danse, qui veut essayer? J'aimerais bien voir. Allez, une petite démo. Une toute petite.
9: Moi, j'ai oublié.
6: Tu veux bien? Tu as oublié? Et toi, ta copine, là, toi,
9: j'ai
6: tu
9: oublié.
6: Connais? Tu as oublié, toi aussi? Ah, c'est dommage, ça. Bon, qu'est-ce que tu peux nous dire d'autre sur la Nouvelle-Zélande?
9: Aussi, en ce moment, à l'école, on travaille sur des habitants de la Nouvelle-Zélande. Ce sont les Maoris. Ce sont les Maoris, en fait, c'est, comment dire, leur bateau, c'est quand c'est des grandes pirogues, et c'est des, ça s'appelle des waka, et voilà, c'est tout.
6: Ah, oh, c'est bien, c'est très intéressant. À toi maintenant.
15: Ce que j'ai bien aimé au plan mercredi, c'était l'Égypte, parce qu'on a fait des pains égyptiens et c'était bon.
6: Vous avez fait votre propre pain. Est-ce que c'était facile ou c'était difficile?
15: C'était facile.
6: Est-ce que c'était bon?
15: Oui, trop bon.
6: Donc ça veut dire que vous allez peut-être faire cette recette-là chez vous?
15: Oui.
6: Toi, tu vas le faire en tout cas?
15: Oui.
6: Ce sont des recettes qu'on va retrouver le 17 juin?
15: Oui.
6: Est-ce que vous allez tous venir?
15: Oui.
6: Oui, ok. Et qu'est-ce que tu peux nous dire d'autre sur l'Égypte?
15: Il y a trois pyramides.
6: Mm-hmm.
15: Il y en a une grande, une moyenne et une petite. Et après, on est aussi parti au musée du Louvre.
6: Oh, ça c'est bien ça.
15: Mais c'était fatigant.
6: Ah, c'était c'est un peu loin.
15: Et ennuyant, en plus ça donnait mal à la tête.
6: Le trajet, c'était un peu fatigant. Mais le musée du Louvre, vous avez découvert quoi? Tu as vu quoi là-bas?
15: Des statues trop gênantes et des trucs bien.
6: Des statues trop gênantes et des trucs bien.
15: Oui, il n'y avait que des personnes nues à chaque fois.
6: D'accord, ok. Mais qu'est-ce qui t'a plu? T'as pas vu un tableau qui
15: si,
6: t'a attiré?
15: Mona Lisa.
6: Ah, Mona Lisa.
15: Les momies après. Après, on a vu aussi les momies.
6: C'est comment?
15: Le recouvert de bandage. C'est quelqu'un qui est mort et il le recouvre de bandage. Puis après, ils le mettent dans un sarcophage. Puis après, normalement, ils le mettent dans une pyramide.
6: Donc, tu as vu une vraie momie?
15: Ah, c'est... Je sais pas trop.
6: D'accord.
15: Je croyais que c'était une vraie.
6: C'est une vraie? Waouh! Eh ben, dis donc, tu en as de la chance.
9: Sur la Nouvelle-Zélande aussi, comment dire ça? En fait, c'est un insecte, en fait. C'est un weta. Il y en a... Comment dire ça? Il n'y en a pas beaucoup dans la Nouvelle-Zélande, donc c'est important pour les protéger, voilà, c'est mm-hmm. tout.
6: D'accord.
9: C'est
6: tout. Et puis, je crois que tu voulais nous faire la danse.
9: Non.
6: Ok, bon.
16: On a fait des pyramides.
6: Comment? Avec des cartons, du papier, avec des pierres, vous avez fait comment?
16: De l'argile.
6: Ah, super. Donc, ce sera exposé le 17 juin. On pourra voir ça à la salle Marcel Cachin.
16: Oui.

0: 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Le 17 juin, tous les Persanais sont invités à découvrir toutes les activités qui ont été proposées au plan mercredi pendant toute l'année. Ce sera à la salle Marcel Cachin à partir de 17h30. Aujourd'hui, nous sommes avec les enfants du plan mercredi et on parle de leurs activités.
1: Venez à la salle Marcel Cachin le 17 juin. Vous pouvez découvrir les activités qu'on a fait au plan mercredi, les pays qu'on a appris et les légendes.
0: Voilà, votre atelier touche à sa fin. Les enfants, est-ce que ça vous a plu?
2: Oui.
1: Okay. Oui.
0: Bon, on n'a pas eu la démonstration de danse, malheureusement, mais ce sera peut-être un autre mercredi.
3: Non,
0: merci. Non, toujours non.
1: Okay. Non, merci.
0: Très bien. On se donne rendez-vous le 17 juin à la salle Marcel Cachin. Ça vous va?
2: Oui.
0: Bonne fin d'après-midi, oui. Les enfants.
2: Merci. À toi aussi.
0: Merci.
1: Venez à la salle Marcel Cachin le 17 juin pour découvrir les activités de tous les pays du monde entier.
4: À partir de 17h30, venez nombreux.
5: N'hésitez pas, on vous attend le 17 juin.
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0: Bonjour, mercredi après-midi, le stade de Louis Audino à Persan a accueilli la 3e édition de son événement dédié au handisport, avec au programme des découvertes de disciplines adaptées, une fresque participative à l'entrée du site, des animations musicales et des moments à partager autour de l'inclusion. Une manifestation qui a réuni participants, bénévoles et organisateurs dans une ambiance conviviale.
8: On a fait la boxe, l'atelier boxe, on a fait l'atelier sensoriel. Comme je fais partie des bénévoles Agora, donc c'était aussi au thème de la boxe et du judo. Franchement, c'est bien.
0: Un engagement salué par les participants venus découvrir ou redécouvrir le handisport. C'est le cas de cette jeune Persanaise qui connaît déjà bien cet univers et qui a particulièrement apprécié cet après-midi sportive.
9: J'ai déjà participé avec mon école. On a fait du rugby fauteuil, des langages des signes, du braille et on a fait plein d'autres choses.
0: Des ateliers accessibles à tous, une forte mobilisation des bénévoles et une volonté de sensibiliser le public au handicap à travers le sport. Autant d'éléments qui montrent le succès grandissant de cette manifestation, nous explique au micro d'Alternative FM Kamel, coordinateur de cet après-midi sportive.
10: En fait, cet après-midi, elle a commencé à 14h avec un mot de M. Barroca pour introduire l'événement. Par la suite, on a introduit aussi avec un tir à la corde, avec deux équipes pour pouvoir commencer les activités. Et par la suite, on avait 14 activités, que ce soit sportives ou même de sensibilisation. Surtout le site, on avait les partenaires comme les clubs d'athlétisme, le club de foot, le club du multiboxing aussi qui était là, avec d'autres services aussi de la ville comme le CCAS qui était présent ce jour-là, l'Agora, donc le centre socio-culturel, service des sports, service jeunesse, on avait le SAJH, donc le service d'accueil des jeunes handicapés aussi qui était présent. Le PRE aussi à ne pas oublier, le CCAS aussi qui était là. Donc c'était plusieurs activités aujourd'hui en e-sport où on pouvait voir, pratiquer. C'était plutôt sur de l'initiation au handisport. On a eu beaucoup d'enfants, d'adultes, de familles, de personnes aussi en situation de handicap. Le but de cet événement était de rencontrer et de réunir tout public. Sur cet après-midi-là, de 14h à 16h30, on a aussi un partenaire qui est UFOLEP. Donc c'était UFOLEP qui était avec nous aujourd'hui, qui nous ont ramené les tirs de précision avec des lasers et avec le club d'athlétisme où on avait une course d'athlétisme, donc un système de relais où en fin de course on avait un tir au laser et il fallait revenir. L'objectif de cette journée, bien évidemment, c'était de sensibiliser le public au sport et au handisport. C'était aussi de faire découvrir des disciplines qu'on peut avoir sur les Jeux Olympiques et les Paralympiques aussi. Utiliser le sport comme vecteur aussi de lien social pour tous nos personnes et nos jeunes surtout, sur lequel on est, notre politique sportive en tout cas de la ville, elle est très appuyée sur ce principe-là.
0: J'ai vu qu'à l'entrée il y a une belle fresque également, oui, qui a été réalisée par les enfants aussi.
10: C'est ça. En fait, on a la chance d'avoir un animateur du service enfance qui a des qualités artistiques et effectivement, vous pouvez voir une fresque où on voit la valeur du respect, où cette fresque, bien évidemment, elle a été préparée par notre animateur et par la suite, tout le monde a pu participer à cette fresque. Notre parrain de cet événement, parce que c'est la troisième édition de cet événement-là, qui est Fabrice Morgado, qui est champion paralympique de cécifoot, qui, bien évidemment, a participé à la finale qui s'est déroulée à Paris. On a eu la chance de l'avoir parmi nous et il est parrain pour la troisième année consécutive et il est là, il est toujours fidèle à son poste de parrain pour cet événement-là.
0: Une troisième édition placée sous le signe du partage, de la découverte et de l'inclusion face à la participation du public et à l'enthousiasme des jeunes comme des bénévoles. Cet événement a confirmé son importance dans la vie locale à Persan et pourrait bien revenir l'année prochaine avec de nouvelles animations. Belle journée à tous.
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3: C'est l'un des rendez-vous les plus attendus de la saison hippique. Le dimanche 14 juin, l'Hippodrome de Chantilly accueillera la 177e édition du Prix de Diane Longines. Au-delà de la prestigieuse course qui réunit les meilleures pouliches, l'événement promet une journée placée sous le signe de l'élégance et de la convivialité. Les visiteurs pourront participer au traditionnel concours d'élégance, célèbre pour ses chapeaux et tenues raffinées, mais aussi profiter du village de Diane avec ses nombreuses animations pour toute la famille. Les plus fêtards pourront également profiter des folies du Diane, une ambiance électro-chic avec une vue imprenable sur les courses, sport, glamour et art de vivre. Côté gastronomie, plusieurs formules seront disponibles, du pique-nique signé La Durée aux espaces de restauration premium. Partenaire titre de l'événement, Longines présentera également sa montre officielle, le modèle Prima Luna sorti de diamant. Le prix de Diane Longines, c'est le 14 juin prochain à Chantilly. Un rendez-vous mêlant sport, élégance et art de vivre à la française.
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3: La traditionnelle fête de la musique est une grande manifestation populaire et gratuite, ouverte à tous les musiciens, amateurs comme professionnels, et a pour objectif de promouvoir la diversité des genres musicaux et de rendre la musique accessible au plus grand nombre. Chaque année, elle rassemble des milliers de spectateurs dans une ambiance festive et conviviale. Si l'événement est célébré dans toute la France, chaque commune propose sa propre programmation. Direction Persan, les festivités débuteront le 20 juin de 14h à 18h avec de nombreuses animations destinées aux petits comme aux grands. Structures gonflables, ateliers de fabrication d'instruments de musique et même un escape game. À partir de 19h jusqu'à 1h du matin, place à la soirée moule frites, organisée par le comité des fêtes. Vers 20h45, les élèves du conservatoire de Persan offriront une prestation musicale au public. Enfin, la soirée s'achèvera en beauté avec un feu d'artifice tiré au parc Colette Besson entre 22h45 et 23h15. Que vous soyez mélomane, curieux ou simplement en quête d'une sortie conviviale, la fête de la musique promet cette année encore de beaux moments de partage et de découverte. À Beaumont-sur-Oise, Monsieur Eric Comins est un agent de programmation et d'animation du pôle de la vie culturelle de la mairie depuis une dizaine d'années et accorde un point d'honneur à célébrer cette fête.
4: Alors cette fête de la musique, donc j'ai repris un peu cette organisation depuis une dizaine d'années à peu près pour réorganiser et continuer à maintenir cet événement qui est populaire et très important pour la ville. Et en ce qui concerne les préparatifs, oui, là on est dans les dernières lignes droites, donc ça s'approche le 20 juin. Oui. Donc là on est vraiment dans les tout derniers préparatifs.
3: L'année dernière, différents artistes se sont succédés. On peut parler du groupe de chansons entiers The Keystone ou encore le groupe Dix Versions de pop, rock français et international. Et cette année, quels seront les groupes présentés? Quel type de musique interpréteront-ils?
4: On essaye chaque année de renouveler un petit peu la programmation, tout en restant dans un esprit un petit peu festif, puisque bon, la fête de la musique, ça annonce un petit peu la période estivale, donc c'est quelque chose de très, très ensoleillé, très, très festif. Et là, cette année, on aura deux artistes qui vont se produire, donc sur la scène dans le parc, à savoir Mélissa Otero, donc qui est une auteure, compositrice et interprète d'origine portoricaine. Donc il va venir faire une prestation en live avec son groupe en première partie de soirée. Et ensuite, on va apporter une petite nouveauté à notre fête de la musique, à savoir qu'on va terminer notre fête par un DJ set avec la DJ Astrid. Donc on va essayer de donner un peu une ambiance qu'on pourrait retrouver dans des festivals électro, enfin des choses comme ça, puisque en plus le parc se prête très bien à ce type de programmation. Donc on aura quelque chose de très très festif, très très relevé et très novateur par rapport à ce qu'on a pu programmer auparavant. Mais avant cela, avant cette partie musicale dans le parc, on aura une autre partie musicale, mais cette fois la Maison du Patrimoine, donc qui est située rue Basse de la Vallée, où là, de par le bâtiment, donc c'est un bâtiment historique, là on va programmer quelque chose de complètement différent. On va essayer de recréer un petit peu une ambiance guinguette, donc ça n'a rien à voir du tout avec notre programmation au parc, mais ça a toujours un côté festif et populaire, donc avec des artistes qui vont reprendre les grands classiques qu'on peut retrouver sur les différentes guinguettes que l'on voit en région parisienne. Donc il y aura un côté également festif et populaire à la Maison du Patrimoine. Donc ça va un petit peu lancer la manifestation à partir de 17h. Ensuite, à partir de 20h, il y aura les concerts dans le parc.
3: Que ce soit une ambiance plus ensoleillée ou même historique, ça attire donc un large public, adultes, adolescents, enfants. Est-ce que vous prévoyez des activités en parallèle pour divertir les plus jeunes, comme un chamboultou ou une pêche au canard?
4: Alors, ce type d'animation, non, on ne l'a pas programmé, mais par contre, on n'a pas oublié les familles et les enfants, dans la mesure où, à partir de 15h, donc dans le parc, de 15h à 19h, on aura des installations avec ce qu'on appelle les instruments géants. Ce sont en fait des instruments en bois de grande taille qui seront répartis, il y aura une dizaine dans le parc. Et en fait, le public pourra déambuler un petit peu entre ces instruments et pourra les manipuler, créer des sons, des musiques. En fait, ça sera un petit peu un principe d'un jardin d'éveil musical. Au cours de l'après-midi, les familles pourront déambuler dans ce jardin musical et après poursuivre avec la programmation des concerts à partir de 20h.
3: Oui, donc ils ne sont pas seulement spectateurs, c'est aussi interactif finalement.
4: Voilà, tout à fait. Ils sont aussi acteurs de cette fête de la musique, parce que bon, bah, tout à chacun n'est pas forcément musicien, mais ça sera

0: essayer de mettre en place pour voir un petit peu. Comme c'est un public qui est très familial et l'ambiance est très conviviale, donc on pense que ce type de prestation d'un DJ set peut très bien s'intégrer dans cette fête et peut rencontrer son public dans le parc, en espérant bien sûr qu'il fasse beau et chaud, quoi.
1: Oui, on espère, oui. Sur la programmation, il y a aussi mentionné donc la mise en place de food truck.
0: Ouais.
1: Est-ce que donc la mairie prend-elle tout en charge? Est-ce qu'il y a des prestataires qui...
0: Alors, en termes de prise en charge, tout ce qui est food truck, en fait, nous, on met à disposition les accès électriques. Et ensuite, les food trucks font leur propre vente auprès du public. Nous, on met à disposition en fait le lieu, le site et les accès techniques, on va dire, à l'eau, l'électricité, en fonction des besoins des uns et des autres. Et là, pour l'instant, on a déjà deux food trucks et un stand qui est plus spécialisé dans la vente de boissons.
1: D'accord.
0: Donc avec des cocktails, toujours pour garder cet esprit un petit peu festif et estival. Et on aura des food trucks donc de crêpes salées, sucrées, un food truck de burgers. Donc on aura une offre alimentaire, on va dire, qui sera très, très riche et variée, ce qui permettra au public présent dans le parc tout au long de l'après-midi de pouvoir se restaurer avec des glaces dans la journée, des crêpes, et ensuite de dîner dans le parc en attendant les concerts à partir de 20h.
1: Vous me proposez un menu très intéressant. Donc les Beaumontois peuvent se renseigner bien sûr sur le site de la mairie s'ils ont encore des questions.
0: Ouais.
1: Mais s'il y a toujours des interrogations qui se maintiennent, est-ce que vous pourrez donner un numéro de téléphone?
0: Eh ben, ils peuvent tout simplement m'appeler directement en mairie, donc soit sur ma ligne directe au 01 30 28 79 75 ou passer par le standard au 01 30 28 79 79 et ils me demandent, donc Eric commence et je répondrai avec grand plaisir à toutes leurs questions.
1: Voilà, à présent vous n'avez plus d'excuses. Il y aura de quoi faire le 20 juin à Beaumont et à Persan. On vous y attend pour découvrir les animations et les artistes locaux. Passez une belle journée et un très bel été.
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4: Bonjour à toutes et à tous et bienvenue dans ce nouveau numéro de Ma Santé et Moi, votre rendez-vous dédié à l'information, à la prévention et au bien-être. Aujourd'hui, nous avons le plaisir de recevoir Doris Rose Cornier du pôle santé de la ville de Persan. Nous allons échanger sur les nombreuses actions mises en place au service des habitants tout au long de l'année. La municipalité se mobilise pour promouvoir la santé, faciliter l'accès à l'information et proposer des rendez-vous adaptés à tous les publics. Nous évoquerons également les temps forts à venir, notamment les prochains rendez-vous santé proposés sur la ville de Persan, ainsi que la venue très attendue de l'Orient Tour, un événement majeur consacré à l'orientation, à la découverte des métiers et à l'accompagnement des jeunes dans la construction de leur avenir. Doris Rose, bonjour.
5: Bonjour Marie-Gabrielle et bonjour à tous les auditeurs.
4: Dans ce nouveau numéro de Ma Santé et Moi, par quoi allons-nous commencer? Par quel rendez-vous?
5: On va peut-être démarrer par celui qui arrive très vite, déjà mardi prochain. Vous l'avez dit en introduction, ce sera l'Orient Tour. Un rendez-vous, j'ai envie de dire, inédit sur la commune, où on va accueillir avec les services de la région une grande journée autour de l'accès à l'emploi, mais sous différentes formes. Alors, les choses sont quasi bouclées pour accueillir tous les publics en recherche d'emploi, en recherche d'information, de formation, quel que soit l'état aujourd'hui. On va accueillir tous ces publics qui se posent des questions sur l'avenir professionnel pour les accompagner, donner des informations autour d'un accès à un emploi. On a autour d'une cinquantaine d'entreprises qui seront présentes, avec déjà quasiment 400 voire 450 offres d'emploi. Donc vraiment, il y a de l'offre et il reste en face des personnes qui viennent faire la demande pour bénéficier d'un emploi ou d'une orientation.
4: Alors, dans le numéro précédent de Ma Santé et Moi, vous aviez indiqué qu'il y avait la possibilité d'être accompagné sur les CV, les lettres de motivation.
5: Tout à fait. Il y a un temps de coaching qui a eu lieu tous les mardis. Néanmoins, si vous n'avez pas été coaché durant ce temps, c'est encore possible le jour J. Donc, venez avec votre CV, même s'il n'est pas finalisé. Il y aura l'accompagnement. Il y aura dans la manière dont nous avons disposé les différents stands. Il y aura des espaces réservés à l'accompagnement, dans la rédaction de son CV, dans le coaching, des espaces bien-être pour ceux qui peuvent avoir une montée de pression, de stress à l'idée de rencontrer un potentiel recruteur. En fait, tout est vraiment mis en place pour lever les freins qui peuvent exister autour de l'accès à l'emploi. On a les centres de formation, on a des entreprises locales du bassin qui ont des offres d'emploi. Les centres de formation qui ont des formations qualifiantes, professionnalisantes, qui viennent avec toutes les informations pour pouvoir les donner à la population. Il y a eu un gros travail de sensibilisation, de mobilisation. Et en face, on a eu un retour très favorable. Et aujourd'hui, la balle est dans le camp des publics pour lesquels ces journées sont pensées par la région et grâce au soutien des services municipaux.
4: Il n'y aura pas que des Persanais.
5: Il n'y aura pas que des Persanais. Hein, l'événement, au vu de sa grandeur, au vu de la mobilisation, il a vocation à rayonner sur tout le bassin. Puis d'ailleurs, l'événement il est porté par la région. Et les portes sont ouvertes. Toute personne qui souhaite avoir des informations, être accompagnée et la bienvenue sur la commune de Persan le 9 juin prochain. À partir de 10h, on accueille et ce jusqu'à 17h.
4: Donc ce sera sur le parvis de l'hôtel de ville.
5: C'est ça.
4: Et il y aura également des stands dans la salle Marcel Cachin.
5: Tout à fait.
4: Vous avez notifié également la présence d'un bus, je crois.
5: C'est ça, le break aidant.
4: Oui.
5: C'est ça, le break aidant. Ça, il faut le dire, aujourd'hui, on est face à une population qui se retrouve de plus en plus, j'ai envie de dire, très jeune en situation d'aidant. Alors, cette population ne le reconnaît pas forcément, tout simplement parce que s'occuper d'un parent ou d'un enfant, ça peut paraître normal, voire évident. Il peut avoir une forme de culpabilité à se faire appeler aidant. Pour autant, n'empêche que quelqu'un qui se retrouve en situation d'aidant, il peut avoir un frein à l'emploi. Donc, dans la conception de cette journée, on l'a vraiment calibré à la hauteur de la vision globale que nous avons au sujet de l'accès à l'emploi. Donc, c'est la raison pour laquelle on a sollicité les services de l'association Centraider, qui a répondu présente et qui viendra avec un food truck. L'objectif, c'est de pouvoir accompagner les personnes, informer les personnes sur ce statut d'aidant, mais au-delà d'informer, c'est également de proposer tout ce qui peut exister pour aider quelqu'un qui se trouve en situation d'aidant aujourd'hui. Qu'est-ce qui existe et comment on peut lever les freins au-delà de cette situation pour pouvoir accéder à un emploi. D'ailleurs, j'en profite pour dire que pour des personnes en situation de handicap, il y aura toute une partie réservée à l'emploi et handicap. L'Orient Tour à Persan, c'est un événement à ne pas manquer. On a vraiment travaillé en collaboration avec les services de la région, la structure SPI, l'entreprise SPI, les services municipaux pour véritablement balayer le champ large en levant comme ça les freins qui peuvent exister pour pouvoir accéder à un emploi.
4: Est-ce que vous avez eu beaucoup de personnes qui sont venues pour se faire coacher?
5: Alors aujourd'hui, je n'ai pas les statistiques en termes de personnes ou pas. Pour autant, on a autour de 500 personnes qui ont flashé le QR code. Alors, j'ai plus le chiffre exact du nombre de personnes qui se sont fait coacher. Mais tous les mardis, depuis qu'on a lancé l'information sur l'Orient Tour, tous les mardis, toute la journée, au pôle habitat-logement, il y a une permanence pour coacher. Je n'ai pas le chiffre exact, pour autant, de mémoire, il y a derrière des personnes qui attendent cette journée avec beaucoup d'entrain. Et donc là, le rappel dans cette émission, c'est de pouvoir encore remettre une couche pour celles qui n'ont peut-être pas encore entendu, qui hésitent encore de pouvoir faire le pas, de franchir ce pas et de venir nous rejoindre le 9 juin prochain.
4: Il y aura la possibilité de trouver une formation.
5: Tout à fait.
4: Du travail.
5: Du travail.
4: Se faire conseiller également.
5: Tout à fait.
4: Il y aura du coaching.
5: C'est ça.
4: Ce sera une journée complète.
5: On poursuit.
4: Avec un café santé?
5: Alors, le café santé sera à la fin du mois. Mais avant, on parle de la campagne de prévention contre le cancer du col de l'utérus. Juin vert, on est encore dans une couleur. Le mois de juin, c'est de la verdure. C'est juin vert autour de la prévention du cancer du col de l'utérus chez la femme. Le pôle santé handicap, soucieuse de développer de la prévention au plus près de la population, met en place une grande campagne qui s'appelle « Je ne peux pas, j'ai frotti ». On l'avait déjà organisée l'année dernière et au regard des retours de la plus-value de cette action, on la remet en place cette année. Vous êtes une femme, vous avez entre 25 et 65 ans. Vous n'avez pas forcément d'antécédents en termes de pathologie autour du col de l'utérus. Vous devez réaliser un frottis tous les 3 à 5 ans. Avant 30 ans, c'est plutôt les 3 ans. Jusqu'à 65 ans, c'est tous les 5 ans, donc je reprends. 25 à 65 ans, c'est la population cible. C'est la population cible pour le dépistage organisé par le frottis. Avant 30 ans, c'est tous les 3 ans. Et jusqu'à 65 ans, ça va être tous les 5 ans. Le pôle santé handicap vous propose, si vous rentrez dans les critères, de faire la demande d'un rendez-vous avec une sage-femme sur le site de la ville. Donc, nous recevons toutes les demandes et nous vous proposons un rendez-vous chez une sage-femme. Alors, j'aime bien le rappeler en termes de dépistage, il faut savoir et noter que 90% en général des cancers qui sont dépistés rapidement, on a vraiment une chance de pouvoir avoir de la rémission. C'est-à-dire que plus tôt on découvre, mieux c'est pour la personne en termes de traitement et même en termes de rémission. La complexité, c'est quand le dépistage se fait à un moment très tardif et que la pathologie, elle est très très avancée. Je rencontre pas mal la population et de toute manière, on est tous concernés. On a toujours très peur de faire le dépistage et ce, quel que soit le dépistage. Les sages-femmes qui réalisent cet examen sont également formées à pouvoir rassurer les personnes, les accompagner. Faire le dépistage, c'est prendre soin de sa santé et l'un des facteurs de risque, c'est l'âge. Enfin, c'est un facteur sur lequel on n'a pas de main. On n'y peut rien, on prend de l'âge. Donc, n'hésitez pas, demandez votre rendez-vous sur le site de la ville et nous, on vous recontacte dans les plus brefs délais, dans les 48 heures, pour vous proposer un rendez-vous pour réaliser un frottis.
4: Il y a un nombre de femmes à ne pas dépasser ? pour les rendez-vous ?
5: Non, parce que le dépistage, c'est vraiment une action phare cette année. Même si nous n'avons pas un rendez-vous qui corresponde à votre agenda, l'objectif, c'est de vous accompagner à trouver, si ce n'est pas dans les sages-femmes qui sont dans notre base de données, hein, et d'ailleurs, je remercie la CPTS des Trois-Forêts avec qui on travaille, la communauté professionnelle et territoriale de santé, si ce n'est pas une sage-femme dans notre base de données, on va trouver une sage-femme pour pouvoir vous accompagner à réaliser le dépistage. Bon, j'aime aussi également rappeler qu'il n'y a pas que les sages-femmes hein, qui font le frottis. On peut avoir le médecin traitant, on peut avoir le gynécologue, ça peut être fait en laboratoire. Donc, il y a plusieurs professionnels de santé qui peuvent réaliser le frottis. Mais dans tous les cas, ce qui est important, ce qu'il faudrait retenir, c'est que si vous êtes dans les âges 25 à 65 ans, tous les 3 ans avant 30 ans, tous les 5 ans avant 65 ans, réalisez votre frottis.
4: Et cette action, je peux pas, j'ai frottis, est gratuite.
5: Elle est gratuite, elle est ouverte à tout le monde.
4: À tous les personnes.
5: Ensuite, on reste sur le mois de juin. Je vais faire la passerelle avec le don du sang. Le mois de juin, c'est une information. Le 14 juin de chaque année se déroule la journée mondiale des donneurs du sang. Et donc j'en profite également pour dire à tous les auditeurs que la ville de Persan a été labellisée commune d'honneur. Elle a eu le label or commune d'honneur, c'est-à-dire que c'est une ville qui est impliquée, investie dans le don du sang. J'aimerais faire quand même un rappel, vous donner quelques éléments. Donner son sang, c'est un acte solidaire, c'est un acte citoyen. Il faut savoir que malgré les progrès de la médecine, on ne fabrique pas le sang, ou alors pas encore, je ne sais pas comment le dire, mais le sang, on ne le fabrique pas. Ok, donc quand on a besoin de sang, c'est monsieur, madame, c'est quelqu'un qui doit donner son sang. Et aujourd'hui, les besoins en termes de poches de sang sont énormes. On ne s'en rend pas toujours compte, mais vous savez, quand il y a un accident, quand il y a une urgence, quand il y a une intervention chirurgicale, des personnes qui sont suivies pour des maladies chroniques, des maladies graves, je pense au cancer par exemple, quand il y a un accouchement compliqué, en fait, tant de situations pour lesquelles on ne se rend pas toujours compte, mais pour lesquelles on a besoin de sang. Donc, en donnant mon sang, je sauve une, deux, voire trois vies. Si vous n'êtes pas encore donneur, faites le pas de pouvoir donner votre sang. D'ailleurs, la prochaine collecte sur la commune de Persan aura lieu le 18 août prochain. Inscrivez-vous sur le site de l'EFS, établissement français du sang. La durée totale, c'est entre 45 minutes et 1 heure, parce que vous avez un échange avec un professionnel de santé, il y a la prise de sang et puis un temps de collation après. C'est gratuit, c'est anonyme, c'est une solidarité forte qui permet vraiment de sauver des vies. Alors je sais que des fois on n'a pas le temps, on peut avoir peur, on ne sait pas si on a le droit, mais ça, vous pouvez également vous faire accompagner le jour du don du sang pour essayer de lever ces différents freins et être solidaire avec tous ces malades hein, qui disent très souvent merci, parce que pour certains, sans le don de sang, peut-être que il serait plus ici, en fait, il serait décédé, parce que on peut pas vivre sans le sang, en fait, et on n'en fabrique pas. Donc on a besoin vraiment de s'engager dans cette solidarité. Il n'y a pas d'inquiétude, et surtout, il ne faut pas se censurer dans le sens où des fois, oui, on a voulu faire une collecte, j'en sais rien, durant le mois de mai, ce n'était pas possible, par exemple un tatouage, mais en fait, ce ne sera pas possible vita aeternam. Il y a un temps comme ça qui nous permet à nouveau de pouvoir être donneur. Donc, ne nous censurons pas. Gardons vraiment en tête que donner son sang, c'est sauver des vies. C'est un acte qui met entre 45 minutes et 1 heure. Mais pour autant, le soutien que ça apporte, c'est pour des années, en fait, hein, pour quelqu'un d'autre. Et aujourd'hui, je peux sauver la vie de quelqu'un. Demain, ça pourrait être moi, en fait. Pensons-y, donnons notre sang.
4: Et puis, on ne prend pas des litres non plus.
5: Non, c'est ça aussi. Ah, on prend pas des litres, on prend une toute petite partie. Mm-hmm. Et c'est d'ailleurs pour ça, en fait, qu'on doit être de plus en plus nombreux à donner. Parce que on ne vide pas une personne. On prend un tout petit peu chez chacun. Et puis, j'aimerais également vous dire que non seulement il ne se fabrique pas, et aussi, il ne reste pas... Les globules rouges, c'est 42 jours. Et les plaquettes, c'est 7 jours. En fait, ça va très vite. Si moi, je donne mon sang aujourd'hui, en fait, dans 42 jours pour les globules et 7 jours pour les plaquettes, il n'est plus bon, en fait. Donc, il faut donner régulièrement pendant la période où il a été collecté, bah, il y a une période où il ne sera plus valable, donc il faut que je redonne à nouveau.
4: La prochaine date, c'est au mois d'août.
5: Au mois d'août, le 18 août. Et d'ailleurs, en général, et ça c'est normal, c'est les vacances et tout, globalement, on note une baisse de donateurs durant la période d'août. Donc si vous êtes sur Persan, n'hésitez pas à prendre le rendez-vous pour donner votre sang. On poursuit cette fois-ci avec les cafés santé, dont les Persanais le savent, tous les derniers vendredis du mois, on a des cafés santé. Ce sont de temps de rencontres, de partage, d'informations autour de la santé, autour d'un café, mais pas que, d'un thé, d'une boisson ou bah, simplement de l'eau. On se retrouve le dernier vendredi du mois de juin, donc ce sera le 26 juin à 10h à l'Agora Familia, et on va parler de l'hypertension artérielle. L'hypertension artérielle qui touche de plus en plus de personnes par notre mode de vie, hein, mais l'objectif, ça va être de pouvoir échanger et de savoir comment prévenir ou alors retarder une tension artérielle qui monte trop haut.
4: Lorsque ça monte trop haut, est-ce que ça a un rapport avec le stress ?
5: C'est multifactoriel, le stress en fait partie. Ah. Et ouais.
4: Lors de ce café santé, il y aura une intervenante ?
5: Une intervenante, une infirmière diplômée d'État qui va nous parler de ce que c'est, qui va également nous apprendre à surveiller la tension, à prendre la tension, la lire, comprendre, parce qu'on se rend compte dans les cafés santé que bah, des fois on fait des actes, hein, mais on ne met pas beaucoup de temps, on ne sait pas trop pourquoi je le fais, comment je le fais. Donc là, elle va vraiment nous apprendre à prendre l'attention, à comprendre ce que c'est que la tension artérielle et surtout comment essayer de maintenir une tension artérielle, j'ai envie de dire normale, mais aussi prévenir la tension artérielle. Le mode de vie a une incidence très forte sur la tension.
4: Mais c'est possible de prendre sa tension soi-même, à la maison ?
5: C'est possible, mais en fait, tout le monde ne sait pas le faire.
4: Il faut une machine pour faire ça.
5: Faut une machine pour pouvoir réaliser. Alors, non seulement tout le monde ne sait pas le faire, mais quelquefois, on ne sait pas à quel moment elle est vraiment élevée. Mmh. J'ai pris ma tension, mais qu'est-ce que c'est en train de dire ? Voilà, on peut être perdu, ne pas savoir tout simplement, dont les cafés santé sont faits pour ça, c'est vraiment déstigmatiser et rendre accessibles tous ces paramètres qui peuvent être hermétiques pour le grand public. Mm-hmm. Donc on en parle tout simplement et puis on voit comment on prévient et même si on a déjà la tension artérielle, bah, comment on essaie de la maintenir et d'avoir un mode de vie qui nous permet de gérer cette tension artérielle.
4: Le mois dernier, le dernier café santé, c'était sur...
5: On a abordé la question de la ménopause et de la périménopause chez la femme. C'est un café santé qui a été également très, très, très riche, mm-hmm. animé par la sage-femme de la PMI. C'était très intéressant. On a vraiment discuté, on a même rigolé. Comme on l'a dit, il y a des paramètres sur lesquels, en termes de santé, on n'a pas de prise. La ménopause, c'est lié à l'âge chez la femme. Dans tous les cas, si la femme prend de l'âge, la ménopause va arriver avec les effets secondaires. Les bouffées de chaleur, l'humeur qui est très très changeante, on peut avoir la prise de poids. Par contre, dans l'échange autour de ce café santé, ce qu'on a quand même noté, c'est que si on n'a pas de prise là, sur ces effets secondaires, on peut avoir une action sur, j'ai envie de dire, les symptômes associés. La prévention de l'ostéoporose, la prise de poids, on peut faire de l'activité physique. Encore l'activité physique qui revient. On n'a pas trop le choix que d'être des personnes moins inactives. Il faut vraiment qu'on essaie de lutter contre la sédentarité parce que dans toutes ces thématiques, que ce soit de santé ou simplement liées à l'âge, l'activité physique reste un facteur de protection. J'ai envie de dire que c'est l'un des premiers facteurs de protection. Donc vous êtes une femme, vous entrez dans cette phase de préménopause où le corps est vraiment en train de changer, les hormones sont un peu chamboulées comme ça pour préparer la ménopause. Bougez. Quels que soient les effets secondaires que vous vivez dans votre corps, c'est pas forcément évitable. Donc, dans les échanges de savoir, il existerait de l'homéopathie, des plantes qui permettraient de réduire, mais là encore, ça dépend d'une femme à l'autre. Pour autant, de l'activité physique, prendre le temps pour soi et accepter cette phase de transition permettent de mieux la vivre.
4: Est-ce qu'il y avait des hommes lors de ce café santé ?
5: Non. Non. Je l'aime trop cette question. Dans les échanges qu'on avait, la sage-femme nous disait que c'est vrai que les hommes ne viennent pas dans ces temps d'information comme ça, mais les hommes qui notamment sont en couple peuvent se poser beaucoup de questions parce qu'ils vivent avec une femme chez qui ils voient très souvent beaucoup de changements. Alors, il reste très pudique, j'ai envie de l'appeler ça de la pudeur, d'être en grand groupe, mais ils peuvent des fois se poser énormément de questions. Donc, j'en profite également pour dire à tous les auditeurs que si vous avez une question de santé pour laquelle la pudeur, la peur ou toute autre sorte de frein vous empêche de venir à ces rencontres, vous pouvez me faire un mail à l'adresse santé@ville-persan.fr. Donc, je reprends santé comme la santé @ville-persan.fr et moi je me ferai vraiment la joie de vous répondre ou alors de vous orienter vers un professionnel de santé qui saura vous accompagner. Il faut savoir que la prévention, c'est quelque chose de très important, très fort, qui nous permet de donner la bonne information et de retarder l'entrée dans une pathologie, notamment si elle aurait pu être évitée.
4: Alors, le prochain Café Santé, c'est à la fin de ce mois de juin.
5: C'est ça.
4: Le thème sera
5: l'hypertension artérielle.
4: Et les personnes et personnaises sont tous invités au centre social.
5: Tout à fait.
4: À partir de 10h.
5: Et ce jusqu'à midi.
4: Alors, est-ce qu'il y a d'autres rendez-vous pour cet été, Doris Rose ?
5: Alors oui, on n'arrête pas. On se retrouve durant les festivités. Donc, dans les journées prévues, il y a des temps. Bon, vous pourrez retrouver le pôle santé avec le pôle de parentalité, le centre socio-culturel Agora également, sur diverses actions. Et sur la santé, on va être vraiment sur la prévention solaire. J'aimerais le dire, on a eu un épisode qui a été très très chaud la semaine dernière. Le soleil n'est pas sans incidence sur la peau. Donc en cas de forte chaleur, il faut bien sûr s'hydrater, se mettre à l'abri. Mais aussi si vous devez sortir, pensez à protéger votre peau avec de la crème solaire. Je précise également que la crème solaire, c'est pas uniquement pour les adultes, mais c'est également pour les enfants, parce que l'exposition aux rayons solaires prolongés plus tard favorise le développement des pathologies liées à la peau et notamment des cancers. Donc très vite, on met de la crème solaire sur sa peau. On ne s'expose pas quand le soleil tape très fort. On a une casquette, on s'hydrate et autant que cela se peut, on reste à l'ombre. Dans tous les cas, on reviendra sur tous ces éléments lors des festivités, dans les différents stands dans lesquels vous pourrez retrouver le pôle santé pour parler de tout ça.
4: Doris Rose, je vous remercie pour toutes ces informations précieuses et on vous retrouve sur Lauriane Tour et pendant les festivités.
5: Tout à fait. Et avant, juin vert, j'attends toutes les femmes qui n'ont pas aujourd'hui frottis. Donc voilà.
4: Merci.
5: Merci à vous.
4: Rendez-vous au mois prochain, Doris Rose.
5: Merci.
4: Au revoir.
5: Au revoir.
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2: Bonjour, la saison culturelle se dévoile à Cergy, à vos agendas. Le Point commun dévoile sa nouvelle saison culturelle ce jeudi 11 juin à partir de 18h au Théâtre 95 de Cergy. Pour célébrer la réouverture prochaine du Théâtre des Louvrets, le public est invité à une soirée conviviale et participative. Au programme, découverte de la saison sous forme de parcours, jeux, indices, rencontres avec l'équipe et présentation des futurs spectacles. La brochure sera disponible sur place et la programmation complète sera mise en ligne dès 18h le 11 juin. À noter également un accès prioritaire aux réservations des abonnés du 11 au 27 juin. Belle journée à tous.
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3: La traditionnelle fête de la musique est une grande manifestation populaire et gratuite, ouverte à tous les musiciens, amateurs comme professionnels, et a pour objectif de promouvoir la diversité des genres musicaux et de rendre la musique accessible au plus grand nombre. Chaque année, elle rassemble des milliers de spectateurs dans une ambiance festive et conviviale. Si l'événement est célébré dans toute la France, chaque commune propose sa propre programmation. Direction Persan, les festivités débuteront le 20 juin de 14h à 18h avec de nombreuses animations destinées aux petits comme aux grands. Structures gonflables, ateliers de fabrication d'instruments de musique et même un escape game. À partir de 19h jusqu'à 1h du matin, place à la soirée moule frites, organisée par le comité des fêtes. Vers 20h45, les élèves du conservatoire de Persan offriront une prestation musicale au public. Enfin, la soirée s'achèvera en beauté avec un feu d'artifice tiré au parc Colette Besson entre 22h45 et 23h15. Que vous soyez mélomane, curieux ou simplement en quête d'une sortie conviviale, la fête de la musique promet cette année encore de beaux moments de partage et de découverte. À Beaumont-sur-Oise, Monsieur Eric Commence est un agent de programmation et d'animation du pôle de la vie culturelle de la mairie depuis une dizaine d'années et accorde un point d'honneur à célébrer cette fête.
4: Alors cette fête de la musique, donc j'ai repris un peu cette organisation depuis une dizaine d'années à peu près pour réorganiser et continuer à maintenir cet événement qui est populaire et très important pour la ville. Et en ce qui concerne les préparatifs, oui, là on est dans les dernières lignes droites, donc ça s'approche le 20 juin. Mmh. Donc là on est vraiment dans les tout derniers préparatifs.
3: L'année dernière, différents artistes se sont succédés. On peut parler du groupe de chansons entiers The Keystone ou encore le groupe Dix Versions de pop, rock français et international. Et cette année, quels seront les groupes présentés? Quel type de musique interpréteront-ils?
4: On essaye chaque année de renouveler un petit peu la programmation, tout en restant dans un esprit un petit peu festif, puisque bon, la fête de la musique, ça annonce un petit peu la période estivale, donc c'est quelque chose de très, très ensoleillé, très, très festif. Et là, cette année, on aura deux artistes qui vont se produire, donc sur la scène dans le parc, à savoir Mélissa Otero, donc qui est une auteure, compositrice et interprète d'origine portoricaine. Mmh. Donc, il va venir faire une prestation en live avec son groupe en première partie de soirée. Et ensuite, on va apporter une petite nouveauté à notre fête de la musique, à savoir qu'on va terminer notre fête par un DJ set avec la DJ Astrid. Donc on va essayer de donner un peu une ambiance qu'on pourrait retrouver dans des festivals électro, enfin des choses comme ça, puisque en plus le parc se prête très bien à ce type de programmation. Donc on aura quelque chose de très très festif, très très relevé et très novateur par rapport à ce qu'on a pu programmer auparavant. Mais avant cela, avant cette partie musicale dans le parc, on aura une autre partie musicale, mais cette fois la Maison du Patrimoine, donc qui est située rue Basse de la Vallée, où là, de par le bâtiment, donc c'est un bâtiment historique, là on va programmer quelque chose de complètement différent. On va essayer de recréer un petit peu une ambiance guinguette, donc ça n'a rien à voir du tout avec notre programmation au parc, mais ça a toujours un côté festif et populaire, donc avec des artistes qui vont reprendre les grands classiques qu'on peut retrouver sur les différentes guinguettes que l'on voit en région parisienne. Donc il y aura un côté également festif et populaire à la Maison du Patrimoine. Donc ça va un petit peu lancer la manifestation à partir de 17h. Ensuite, à partir de 20h, il y aura les concerts dans le parc.
3: Que ce soit une ambiance plus ensoleillée ou même historique, ça attire donc un large public, adultes, adolescents, enfants. Est-ce que vous prévoyez des activités en parallèle pour divertir les plus jeunes, comme un chamboultou, une pêche au canard?
4: Alors, ce type d'animation, non, on ne l'a pas programmé, mais par contre, on n'a pas oublié les familles et les enfants, dans la mesure où, à partir de 15h, donc dans le parc, de 15h à 19h, on aura des installations avec ce qu'on appelle les instruments géants. Ce sont en fait des instruments en bois de grande taille qui seront répartis, il y aura une dizaine dans le parc. Et en fait, le public pourra déambuler un petit peu entre ces instruments et pourra les manipuler, créer des sons, des musiques. En fait, ça sera un petit peu un principe d'un jardin d'éveil musical. Au cours de l'après-midi, les familles pourront déambuler dans ce jardin musical et après poursuivre avec la programmation des concerts à partir de 20h.
3: Oui, donc ils ne sont pas seulement spectateurs, c'est aussi interactif finalement.
4: Voilà, tout à fait. Ils sont aussi acteurs de cette fête de la musique, parce que bon, bah, tout à chacun n'est pas forcément musicien, mais ça sera l'occasion pour eux de créer des sons, de créer leurs sons, donc ce qui est toujours intéressant, et puis de découvrir un petit peu, d'appréhender la musique d'une manière différente, d'une manière tactile, qui pourra, j'espère, peut-être ouvrir des vocations.
3: Ah oui, on espère, hein, c'est très intéressant. Donc la mairie a tendance à renouveler des événements, comme on a pu le voir avec Emma Story.
4: On essaye de renouveler un peu la programmation. Donc là, on a des artistes complètement différents par rapport à l'année dernière. On a amené un côté un petit peu novateur avec la venue de cette DJ, donc Astrid. C'est quelque chose qu'on n'a jamais fait et qu'on a voulu essayer de mettre en place pour voir un petit peu. Comme c'est un public qui est très familial et l'ambiance est très conviviale, donc on pense que ce type de prestation d'un DJ set peut très bien s'intégrer dans cette fête et peut rencontrer son public dans le parc, en espérant bien sûr qu'il fasse beau et chaud quoi.
3: Oui, on espère, oui. Sur la programmation, il y a aussi mentionné donc la mise en place de food truck.
4: Ouais.
3: Est-ce que donc la mairie prend-elle tout en charge? Est-ce qu'il y a des prestataires qui...
4: Alors, en termes de prise en charge, tout ce qui est food truck, en fait, nous, on met à disposition les accès électriques. Et ensuite, les food trucks font leur propre vente auprès du public. Nous, on met à disposition en fait le lieu, le site et les accès techniques, on va dire, à l'eau, l'électricité, en fonction des besoins des uns et des autres. Et là, pour l'instant, on a déjà deux food trucks et un stand qui est plus spécialisé dans la vente de boissons. D'accord. Donc avec des cocktails, toujours pour garder cet esprit un petit peu festif et estival. Et on aura des food truck donc de crêpes salées, sucrées, un food truck de burgers. Donc on aura une offre alimentaire, on va dire, qui sera très, très riche et variée, ce qui permettra au public présent dans le parc tout au long de l'après-midi de pouvoir se restaurer avec des glaces dans la journée, des crêpes, et ensuite de dîner dans le parc en attendant les concerts à partir de 20h.
3: Vous me proposez un menu très intéressant. Donc les Beaumontois peuvent se renseigner bien sûr sur le site de la mairie s'ils ont encore des questions.
4: Ouais.
3: Mais s'il y a toujours des interrogations qui se maintiennent, est-ce que vous pourrez donner un numéro de téléphone?
4: Eh ben, ils peuvent tout simplement m'appeler directement en mairie, donc soit sur ma ligne directe au 01 30 28 79 75 ou passer par le standard au 01 30 28 79 79 et ils me demandent, donc Eric commence et je répondrai avec grand plaisir à toutes leurs questions.
3: Voilà, à présent vous n'avez plus d'excuses. Il y aura de quoi faire le 20 juin à Beaumont et à Persan. On vous y attend pour découvrir les animations et les artistes locaux. Passez une belle journée et un très bel été.
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6: Bonjour à tous et bienvenue à l'antenne d'Alternative FM. Comme chaque mercredi, je reçois un groupe d'enfants du plan mercredi. Aujourd'hui, c'est un nouveau groupe qu'on accueille au studio d'Alternative FM. Et ils sont à 8. On va faire un tour de table pour se présenter. Donc moi, je vais commencer. Je m'appelle Marie. J'ai 6 ans et demi. J'ai 2 petits frères et 3 grandes sœurs que j'aime beaucoup. Le mercredi, moi, j'aime bien aller au plan mercredi pour faire des dessins. Quelquefois, on fait des activités sportives aussi. J'aime bien jouer au basketball et jouer à la trottinette. À l'école, la grammaire. J'aime pas trop les mathématiques. J'aime beaucoup les bonbons à la réglisse.
7: Moi, je m'appelle Laïna. J'ai 8 ans. Je suis en CE2. J'aime beaucoup faire du vélo et j'adore beaucoup les bonbons.
8: Bonjour, moi c'est Lana, j'ai 8 ans, je suis en CE2. J'aime bien faire du sport. Et le week-end, j'aime bien qu'on fasse des barbecues et qu'on fête des trucs.
9: Bonjour, moi je m'appelle Noah, j'ai 8 ans. J'aime beaucoup mes copains. J'aime pas nettoyer ma chambre. J'aime bien dessiner et j'aime bien lire aussi.
10: Je m'appelle Lina. J'ai 8 ans, je suis en CE2, j'aime pas nettoyer ma chambre.
11: Je m'appelle Mohamed, j'ai 8 ans, je suis en CE2, j'aime bien dessiner, j'aime bien faire du vélo. Et j'ai un petit frère et une grande sœur, j'aime bien les maths.
12: Bonjour, je m'appelle Evan Lee, j'ai une petite sœur, je suis en CE1, je suis un petit peu en difficulté en maths. Et j'aime trop ma classe, j'aime trop mes amis, j'aime trop dessiner, j'aime trop ranger ma chambre, j'aime trop aider ma maman à cuisiner, et c'est tout.
13: Bonjour, je m'appelle Lorraine, j'aime bien jouer avec mes amis, j'aime bien ranger ma chambre, j'aime bien faire des mathématiques, mais je suis un petit peu nulle en lecture. Et j'ai 2 frères, un grand et un petit, et j'aime bien aider ma maman.
14: Bonjour, je m'appelle Sophia, j'ai 7 ans, je suis en CE1, j'aime bien mes copines, j'aime bien aider ma maman, j'aime bien faire le ménage, j'aime bien ranger ma chambre, et je joue très bien à l'école avec mes copines et j'adore ma maîtresse.
6: Eh bien, c'est un très beau petit groupe, ça. J'ai entendu que parmi vous, il y en a qui aiment aider leurs parents, il y en a qui adorent ranger leur chambre, donc c'est nickel dans votre chambre là quand vous êtes venu au plan mercredi. Oui ? Oui ? Non ? Qu'est-ce que tu as fait au plan mercredi en particulier ? Qu'est-ce que tu as aimé faire ? Tu as travaillé sur la découverte des pays du monde, je crois.
14: Oui.
6: Tu as découvert quel pays au plan mercredi ?
14: J'ai découvert plein de pays, mais je ne sais plus lesquels.
6: Lorraine, quel pays tu as préféré ? Dans tous les pays que tu as découverts.
13: J'ai aimé tous les pays, mais je sais plus les pays que j'avais fait.
6: Si tu t'en souviens, tu nous dis. D'accord ?
13: Ok.
6: Ok. Bon, on passe à ta camarade. Evan Lee, est-ce que tu te souviens des pays que tu as découverts ?
11: Je sais pas si c'est celui-là, mais je m'en rappelle pas trop.
6: Et c'est quoi le celui-là ? Est-ce que tu as un pays en tête ?
11: Non.
6: Pas du tout, du tout, du tout, du tout.
11: Pas du tout.
6: Ensuite, on va passer à ton camarade. Salut Mohamed. Alors, dis-nous, quel pays tu as découvert au plan mercredi ?
11: J'ai découvert le Brésil, le Portugal.
6: Quelle langue on parle au Brésil ?
11: Je sais pas, on parle portugais.
6: Tu as découvert le Brésil, le Portugal, tu nous as dit.
11: Et l'Égypte.
6: Ah, l'Égypte. Qu'est-ce que tu peux nous dire sur ces 3 pays ? Qu'est-ce que tu peux nous dire ? La langue, la culture, la cuisine. Est-ce que tu as découvert des plats que tu connaissais pas ? Des recettes, par exemple ?
11: Oui.
6: Oui, quelles recettes ? Des recettes d'Égypte ou du Portugal ou du Brésil ?
11: C'était des bonnes de coco.
6: Des boules de coco ? C'est brésilien, portugais, égyptien ?
11: Brésilien.
6: Ah, c'est brésilien. Vous avez fait la recette au plan mercredi ?
11: Oui.
6: Tu as goûté ?
11: Oui.
6: Est-ce que c'est bon ?
11: J'aime pas trop.
6: Ah, t'aimes pas trop. Ok. Alors, Lina, est-ce que tu as découvert d'autres pays, toi, au plan mercredi ?
0: La Turquie.
6: C'est bien la Turquie, c'est beau, c'est comment ? Tu sais où ça se trouve ?
0: Non.
6: Est-ce qu'il y a un autre pays que tu as découvert ?
0: La Nouvelle-Zélande.
6: Ouais, alors qu'est-ce que tu peux nous dire là-dessus ?
0: Rien.
6: Rien aussi ? D'accord, ok. On passe à ton camarade.
9: Moi, c'est pareil que Lina, c'est la Nouvelle-Zélande. Au plan mercredi, on a fait le haka au pôle enfance. On a fait du haka.
6: C'est quoi ?
9: C'est une danse que les personnes aux îles Samoa pour effrayer leurs adversaires.
6: Ah, c'est comme dans le rugby, c'est ça ? Et est-ce que tu connais la danse ? Tu pourrais nous la faire ? Personne ici connaît la danse ?
9: Oui.
6: Si vous connaissez la danse, qui veut essayer ? J'aimerais bien voir. Allez, une petite démo. Une toute petite.
9: Moi, j'ai oublié.
6: Tu veux bien ? Tu as oublié ? Et toi, ta copine, là, toi,
15: j'ai
6: tu
15: oublié.
6: Connais ? Tu as oublié, toi aussi ? Ah, c'est dommage, ça. Bon. Qu'est-ce que tu peux nous dire d'autre sur la Nouvelle-Zélande ?
9: Aussi, en ce moment, à l'école, on travaille sur des habitants de la Nouvelle-Zélande. Ce sont les Maoris. Ce sont les Maoris, en fait, c'est, comment dire, leur bateau, c'est, quand c'est des grandes pirogues, et c'est des, ça s'appelle des waka, et voilà, c'est tout.
6: Ah, c'est bien, c'est très intéressant. À toi maintenant.
16: Ce que j'ai bien aimé au plan mercredi, c'était l'Égypte, parce qu'on a fait des pains égyptiens et c'était bon.
6: Vous avez fait votre propre pain. Est-ce que c'était facile ou c'était difficile ?
16: C'était facile.
6: Est-ce que c'était bon ?
16: Oui, trop bon.
6: Donc ça veut dire que vous allez peut-être faire cette recette-là chez vous ?
16: Oui.
6: Toi, tu vas le faire en tout cas ?
16: Oui.
6: Ce sont des recettes qu'on va retrouver le 17 juin ?
16: Oui.
6: Est-ce que vous allez tous venir ?
16: Oui.
6: Oui ? Ok. Et qu'est-ce que tu peux nous dire d'autre sur l'Égypte ?
16: Il y a 3 pyramides.
6: Mm-hmm.
16: Il y en a une grande, une moyenne et une petite. Et après, on est aussi parti au musée du Louvre.
6: Oh, ça c'est bien ça !
16: Mais c'était fatigant.
6: Ah, c'était c'est un peu loin.
16: Et ennuyant. En plus, ça donnait mal à la tête.
6: Le trajet, c'était un peu fatigant. Mais le musée du Louvre, vous avez découvert quoi ? Tu as vu quoi là-bas ?
16: Des statues trop gênantes. Et des trucs bien.
6: Des statues trop gênantes et des trucs bien.
16: Oui, il n'y avait que des personnes nues à chaque fois.
6: D'accord, ok. Mais qu'est-ce qui t'a plu ? T'as pas vu un tableau qui
16: si,
6: t'a attiré ?
16: Mona Lisa.
6: Ah, Mona Lisa.
16: Les momies après. Après, on a vu aussi les momies.
6: C'est comment ?
16: Le recouvert de bandage. C'est quelqu'un qui est mort et il le recouvre de bandage. Puis après, ils le mettent dans un sarcophage. Puis après, normalement, ils le mettent dans une pyramide.
6: Donc, tu as vu une vraie momie ?
16: Ah, c'est... Je sais pas trop.
6: D'accord.
16: Je croyais que c'était une vraie.
6: C'est une vraie ? Waouh ! Eh ben, dis donc, tu en as de la chance.
9: Sur la Nouvelle-Zélande aussi, comment dire ça ? En fait, c'est un insecte, en fait. C'est un weta. Il y en a, comment dire ça ? Il y en a pas beaucoup dans la Nouvelle-Zélande, donc c'est important pour les protéger, voilà, c'est mm-hmm. tout.
6: D'accord. C'est tout. Et puis, je crois que tu voulais nous faire la danse.
9: Non.
6: Ok, bon.
12: On a fait des pyramides.
6: Comment ? Avec des cartons, du papier, avec des pierres, vous avez fait comment ?
12: De l'argile.
6: Ah, super ! Donc, ce sera exposé le 17 juin. On pourra voir ça à la salle Marcel Cachin.
12: Oui.

0: 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Le 17 juin, tous les Persanais sont invités à découvrir toutes les activités qui ont été proposées au plan mercredi pendant toute l'année. Ce sera à la salle Marcel Cachin à partir de 17h30. Aujourd'hui, nous sommes avec les enfants du plan mercredi et on parle de leurs activités.
1: Venez à la salle Marcel Cachin le 17 juin. Vous pouvez découvrir les activités qu'on a fait au plan mercredi, les pays qu'on a appris et les légendes.
0: Voilà, votre atelier touche à sa fin. Les enfants, est-ce que ça vous a plu ?
2: Oui.
1: Oui.
2: Okay.
1: Oui.
0: Bon, on n'a pas eu la démonstration de danse, malheureusement, mais ce sera peut-être un autre mercredi.
3: Non,
0: toujours non.
1: Okay. Non, merci.
0: Très bien. On se donne rendez-vous le 17 juin à la salle Marcel Cachin. Ça vous va ?
2: Oui.
0: Bonne fin d'après-midi, oui. Les enfants.
2: Merci. À toi aussi.
0: Merci.
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4: À partir de 17h30, venez nombreux.
5: N'hésitez pas, on vous attend le 17 juin.

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3: C'est l'un des rendez-vous les plus attendus de la saison hippique. Le dimanche 14 juin, l'Hippodrome de Chantilly accueillera la 177e édition du Prix de Diane Longines. Au-delà de la prestigieuse course qui réunit les meilleures pouliches, l'événement promet une journée placée sous le signe de l'élégance et de la convivialité. Les visiteurs pourront participer au traditionnel concours d'élégance, célèbre pour ses chapeaux et tenues raffinées, mais aussi profiter du village de Diane avec ses nombreuses animations pour toute la famille. Les plus fêtards pourront également profiter des folies du Diane, une ambiance électrochique avec une vue imprenable sur les courses, sport, glamour et art de vivre. Côté gastronomie, plusieurs formules seront disponibles, du pique-nique signé La Durée aux espaces de restauration premium. Partenaire titre de l'événement, Longines présentera également sa montre officielle, le modèle Prima Luna sorti de diamant. Le prix de Diane Longines, c'est le 14 juin prochain à Chantilly. Un rendez-vous mêlant sport, élégance et art de vivre à la française.
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3: Bonjour, mercredi après-midi, le stade Louis Audino à Persan a accueilli la 3e édition de son événement dédié au handisport, avec au programme des découvertes de disciplines adaptées, une fresque participative à l'entrée du site, des animations musicales et des moments à partager autour de l'inclusion. Une manifestation qui a réuni participants, bénévoles et organisateurs dans une ambiance conviviale.
4: On a fait la boxe, l'atelier boxe, on a fait l'atelier sensoriel. Comme je fais partie des bénévoles Agora, donc c'était aussi au thème de la boxe et du jet d'eau. Franchement, c'est bien.
3: Un engagement salué par les participants venus découvrir ou redécouvrir le handisport. C'est le cas de cette jeune Persanaise qui connaît déjà bien cet univers et qui a particulièrement apprécié cette après-midi sportive.
5: J'ai déjà participé avec mon école. On a fait du rugby fauteuil, des langages des signes, du braille et on a fait plein d'autres choses.
3: Des ateliers accessibles à tous, une forte mobilisation des bénévoles et une volonté de sensibiliser le public au handicap à travers le sport. Autant d'éléments qui montrent le succès grandissant de cette manifestation, nous explique au micro d'Alternative FM Kamel, coordinateur de cet après-midi sportive.
6: En fait, cet après-midi, elle a commencé à 14h avec un mot de Monsieur Barroca pour introduire l'événement. Par la suite, on a introduit aussi avec un tir à la corde, avec deux équipes pour pouvoir commencer les activités. Et par la suite, on avait 14 activités, que ce soit sportives ou même de sensibilisation, sur tout le site. On avait les partenaires comme les clubs d'athlétisme, le club de foot, le club du multiboxing aussi qui était là, avec d'autres services aussi de la ville comme le CCAS qui était présent ce jour-là, l'Agora, donc le centre socio-culturel, service des sports, service jeunesse. On avait le SAJH, donc le service d'accueil des jeunes handicapés aussi qui était présent, le PRE aussi à ne pas oublier, le CCAS aussi qui était là. Donc c'était plusieurs activités aujourd'hui en e-sport où on pouvait voir, pratiquer. C'était plutôt sur de l'initiation au handisport. On a eu beaucoup d'enfants, d'adultes, de familles, de personnes aussi en situation de handicap. Le but de cet événement était de rencontrer et de réunir tout public sur cet après-midi-là de 14h à 16h30. On a aussi un partenaire qui est UFOLEP. Donc c'était UFOLEP qui était avec nous aujourd'hui, qui nous ont ramené les tirs de précision avec des lasers et avec le club d'athlétisme où on avait une course d'athlétisme, donc un système de relais où en fin de course on avait un tir au laser et il fallait revenir. L'objectif de cette journée, bien évidemment, c'était de sensibiliser le public au sport et au handisport. C'était aussi de faire découvrir des disciplines qu'on peut avoir sur les Jeux Olympiques et les Paralympiques aussi. Utiliser le sport comme vecteur aussi de lien social pour tous nos persanés et nos jeunes, surtout sur lequel on est, notre politique sportive en tout cas de la ville, elle est très appuyée sur ce principe-là.
3: J'ai vu qu'à l'entrée il y a une belle fresque également, oui, qui a été réalisée par les enfants aussi.
6: C'est ça, en fait on a la chance d'avoir un animateur du service enfance qui a des qualités artistiques et effectivement vous pouvez voir une fresque où on voit la valeur du respect, où cette fresque bien évidemment elle a été préparée par notre animateur et par la suite tout le monde a pu participer à cette fresque. Notre parrain de cet événement, parce que c'est la 3e édition de cet événement là, qui est Fabrice Morgado, qui est champion paralympique de cécifoot, qui bien évidemment a participé à la finale qui s'est déroulée à Paris. On a eu la chance de l'avoir parmi nous et il est parrain pour la 3e année consécutive et il est là, il est toujours fidèle à son poste de parrain pour cet événement-là.
3: Une 3e édition placée sous le signe du partage, de la découverte et de l'inclusion. Face à la participation du public et à l'enthousiasme des jeunes comme des bénévoles, cet événement a confirmé son importance dans la vie locale à Persan et pourrait bien revenir l'année prochaine avec de nouvelles animations. Belle journée à tous.
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3: Bonjour, mercredi après-midi, le stade de Louis Audino à Persan a accueilli la troisième édition de son événement dédié au handisport, avec au programme des découvertes de disciplines adaptées, une fresque participative à l'entrée du site, des animations musicales et des moments à partager autour de l'inclusion. Une manifestation qui a réuni participants, bénévoles et organisateurs dans une ambiance conviviale.
4: On a fait la boxe, l'atelier boxe, on a fait l'atelier sensoriel. Comme je fais partie des bénévoles Agora, donc c'était aussi au thème de la boxe et du judo. Franchement, c'est bien.
3: Un engagement salué par les participants venus découvrir ou redécouvrir le handisport. C'est le cas de cette jeune Persanaise qui connaît déjà bien cet univers et qui a particulièrement apprécié cette après-midi sportive.
5: J'ai déjà participé avec mon école. On a fait du rugby fauteuil, du langage des signes, du braille et on a fait plein d'autres choses.
3: Des ateliers accessibles à tous, une forte mobilisation des bénévoles et une volonté de sensibiliser le public au handicap à travers le sport. Autant d'éléments qui montrent le succès grandissant de cette manifestation, nous explique au micro d'Alternative FM Kamel, coordinateur de cet après-midi sportive.
6: En fait, cet après-midi, elle a commencé à 14h avec un mot de M. Barroca pour introduire l'événement. Par la suite, on a introduit aussi avec un tir à la corde, avec deux équipes pour pouvoir commencer les activités. Et par la suite, on avait 14 activités, que ce soit sportives ou même de sensibilisation. Dans surtout le site, on avait les partenaires comme les clubs d'athlétisme, le club de foot, le club du multiboxing aussi qui était là, avec d'autres services aussi de la ville comme le CCAS qui était présent ce jour-là, l'Agora, donc le centre socio-culturel, service des sports, service jeunesse, on avait le SAJH, donc le service d'accueil des jeunes handicapés aussi qui était présent. Le PRE aussi, à ne pas oublier, le CCAS aussi qui était là. Donc c'était plusieurs activités aujourd'hui en e-sport où on pouvait voir, pratiquer. C'était plutôt sur de l'initiation au handisport. On a eu beaucoup d'enfants, d'adultes, de familles, de personnes aussi en situation de handicap. Le but de cet événement était de rencontrer et de réunir tout public. Sur cet après-midi-là, de 14h à 16h30, on a aussi un partenaire qui est UFOLEP. Donc c'était UFOLEP qui était avec nous aujourd'hui, qui nous ont ramené les tirs de précision avec des lasers et avec le club d'athlétisme où on avait une course d'athlétisme, donc un système de relais où en fin de course on avait un tir au laser et il fallait revenir. L'objectif de cette journée, bien évidemment, c'était de sensibiliser le public au sport et au handisport. C'était aussi de faire découvrir des disciplines qu'on peut avoir sur les Jeux Olympiques et les Paralympiques aussi. Utiliser le sport comme vecteur aussi de lien social pour tous nos Persanais et nos jeunes, surtout sur lequel on est, notre politique sportive, en tout cas de la ville, elle est très appuyée sur ce principe-là.
3: J'ai vu qu'à l'entrée, il y a une belle fresque également, qui a été réalisée par les enfants aussi.
6: C'est ça. En fait, on a la chance d'avoir un animateur du service enfance qui a des qualités artistiques et effectivement, vous pouvez voir une fresque où on voit la valeur du respect, où cette fresque, bien évidemment, elle a été préparée par notre animateur et par la suite tout le monde a pu participer à cette fresque. Notre parrain de cet événement, parce que c'est la troisième édition de cet événement là, qui est Fabrice Morgado, qui est champion paralympique de Cécifoot, qui bien évidemment a participé à la finale qui s'est déroulée à Paris. On a eu la chance de l'avoir parmi nous et il est parrain pour la troisième année consécutive et il est là, il est toujours fidèle à son poste de parrain pour cet événement-là.
3: Une troisième édition placée sous le signe du partage, de la découverte et de l'inclusion. Face à la participation du public et à l'enthousiasme des jeunes comme des bénévoles, cet événement a confirmé son importance dans la vie locale à Persan et pourrait bien revenir l'année prochaine avec de nouvelles animations. Belle journée à tous.
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3: La traditionnelle fête de la musique est une grande manifestation populaire et gratuite, ouverte à tous les musiciens, amateurs comme professionnels, et a pour objectif de promouvoir la diversité des genres musicaux et de rendre la musique accessible au plus grand nombre. Chaque année, elle rassemble des milliers de spectateurs dans une ambiance festive et conviviale. Si l'événement est célébré dans toute la France, chaque commune propose sa propre programmation. Direction Persan, les festivités débuteront le 20 juin de 14h à 18h avec de nombreuses animations destinées aux petits comme aux grands. Structures gonflables, ateliers de fabrication d'instruments de musique et même un escape game. À partir de 19h jusqu'à 1h du matin, place à la soirée moule frites, organisée par le comité des fêtes. Vers 20h45, les élèves du conservatoire de Persan offriront une prestation musicale au public. Enfin, la soirée s'achèvera en beauté avec un feu d'artifice tiré au parc Colette Besson entre 22h45 et 23h15. Que vous soyez mélomane, curieux ou simplement en quête d'une sortie conviviale, la fête de la musique promet cette année encore de beaux moments de partage et de découverte. À Beaumont-sur-Oise, Monsieur Eric Commins est un agent de programmation et d'animation du pôle de la vie culturelle de la mairie depuis une dizaine d'années et accorde un point d'honneur à célébrer cette fête.
4: Alors cette fête de la musique, donc j'ai repris un peu cette organisation depuis une dizaine d'années à peu près pour réorganiser et continuer à maintenir cet événement qui est populaire et très important pour la ville. Et en ce qui concerne les préparatifs, oui, là on est dans les dernières lignes droites, donc ça s'approche le 20 juin. Oui. Donc là on est vraiment dans les tout derniers préparatifs.
3: L'année dernière, différents artistes se sont succédés. On peut parler du groupe de chansons entiers The Keystone ou encore le groupe Dix Versions de pop rock français et international. Et cette année, quels sont

0: venir faire une prestation en live avec son groupe en première partie de soirée. Et ensuite, on va apporter une petite nouveauté à notre fête de la musique, à savoir qu'on va terminer notre fête par un DJ set avec la DJ Astrid. Donc, on va essayer de donner un peu une ambiance qu'on pourrait retrouver dans des festivals électro, enfin des choses comme ça, puisque en plus le parc se prête très bien à ce type de programmation. Donc, on aura quelque chose de très très festif, très très relevé et très novateur par rapport à ce qu'on a pu programmer auparavant. Mais avant cela, avant cette partie musicale dans le parc, on aura une autre partie musicale, mais cette fois la Maison du Patrimoine, donc qui est située rue Basse de la Vallée, où là, de par le bâtiment, donc c'est un bâtiment historique, là on va programmer quelque chose de complètement différent. On va essayer de recréer un petit peu une ambiance guinguette, donc ça n'a rien à voir du tout avec notre programmation au parc, mais ça a toujours un côté festif et populaire, donc avec des artistes qui vont reprendre les grands classiques qu'on peut retrouver sur les différentes guinguettes que l'on voit en région parisienne. Donc il y aura un côté également festif et populaire à la Maison du Patrimoine. Donc ça va un petit peu lancer la manifestation à partir de 17h. Ensuite, à partir de 20h, il y aura les concerts dans le parc.
1: Que ce soit une ambiance plus ensoleillée ou même historique, ça attire donc un large public, adultes, adolescents, enfants. Est-ce que vous prévoyez des activités en parallèle pour divertir les plus jeunes, comme un chamboultou ou une pêche au canard?
0: Alors, ce type d'animation, non, on ne l'a pas programmé, mais par contre, on n'a pas oublié les familles et les enfants, dans la mesure où, à partir de 15h, donc dans le parc, de 15h à 19h, on aura des installations avec ce qu'on appelle les instruments géants. Ce sont en fait des instruments en bois de grande taille qui seront répartis, il y aura une dizaine dans le parc. Et en fait, le public pourra déambuler un petit peu entre ces instruments et pourra les manipuler, créer des sons, des musiques. En fait, ça sera un petit peu un principe d'un jardin d'éveil musical. Au cours de l'après-midi, les familles pourront déambuler dans ce jardin musical et après poursuivre avec la programmation des concerts à partir de 20h.
1: Oui, donc ils ne sont pas seulement spectateurs, c'est aussi interactif finalement.
0: Voilà, tout à fait. Ils sont aussi acteurs de cette fête de la musique, parce que bon, bah, tout à chacun n'est pas forcément musicien, mais ça sera l'occasion pour eux de créer des sons, de créer leurs sons, donc ce qui est toujours intéressant, et puis de découvrir un petit peu, d'appréhender la musique d'une manière différente, d'une manière tactile, qui pourra, j'espère, peut-être ouvrir des vocations.
1: Ah oui, on espère, hein, c'est très intéressant. Donc la mairie a tendance à renouveler des événements, comme on a pu le voir avec Emma Story.
0: On essaye de renouveler un peu la programmation. Donc là, on a des artistes complètement différents par rapport à l'année dernière. On a amené un côté un petit peu novateur avec la venue de cette DJ, donc Astrid. C'est quelque chose qu'on n'a jamais fait et qu'on a voulu essayer de mettre en place pour voir un petit peu. Comme c'est un public qui est très familial et l'ambiance est très conviviale, donc on pense que ce type de prestation d'un DJ set peut très bien s'intégrer dans cette fête et peut rencontrer son public dans le parc, en espérant bien sûr qu'il fasse beau et chaud quoi.
1: Oui, on espère. Oui. Donc, sur la programmation, il y a aussi mentionné donc la mise en place de food truck.
0: Ouais.
1: Est-ce que donc la mairie prend-elle tout en charge? Est-ce qu'il y a des prestataires qui
0: Alors, en termes de prise en charge, tout ce qui est food truck, en fait, nous on met à disposition les accès électriques. Et ensuite, les food trucks font leur propre vente auprès du public. Nous, on met à disposition en fait le lieu, le site et les accès techniques, on va dire, à l'eau, l'électricité, en fonction des besoins des uns et des autres. Et là, pour l'instant, on a déjà deux food trucks et un stand qui est plus spécialisé dans la vente de boissons. D'accord. Donc avec des cocktails, toujours pour garder cet esprit un petit peu festif et estival. Et on aura des food truck donc de crêpes salées, sucrées, un food truck de burgers. Donc on aura une offre alimentaire, on va dire, qui sera très, très riche et variée, ce qui permettra au public présent dans le parc tout au long de l'après-midi de pouvoir se restaurer avec des glaces dans la journée, des crêpes, et ensuite de dîner dans le parc en attendant les concerts à partir de 20h.
1: Vous me proposez un menu très intéressant. Donc les Beaumontois peuvent se renseigner bien sûr sur le site de la mairie s'ils ont encore des questions.
0: Ouais.
1: Mais s'il y a toujours des interrogations qui se maintiennent, est-ce que vous pourrez donner un numéro de téléphone?
0: Eh ben, ils peuvent tout simplement m'appeler directement en mairie.

0: Donc soit sur ma ligne directe au 01 30 28 79 75 ou passer par le standard au 01 30 28 79 79 et ils me demandent, donc Eric commence et je répondrai avec grand plaisir à toutes leurs questions.
1: Voilà, à présent vous n'avez plus d'excuses. Il y aura de quoi faire le 20 juin à Beaumont et à Persan. On vous y attend pour découvrir les animations et les artistes locaux. Passez une belle journée et un très bel été.
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4: Bonjour à toutes et à tous et bienvenue dans ce nouveau numéro de Ma Santé et Moi, votre rendez-vous dédié à l'information, à la prévention et au bien-être. Aujourd'hui, nous avons le plaisir de recevoir Doris Rose Cannier du pôle santé de la ville de Persan. Nous allons échanger sur les nombreuses actions mises en place au service des habitants tout au long de l'année. La municipalité se mobilise pour promouvoir la santé, faciliter l'accès à l'information et proposer des rendez-vous adaptés à tous les publics. Nous évoquerons également les temps forts à venir, notamment les prochains rendez-vous santé proposés sur la ville de Persan, ainsi que la venue très attendue de l'Oriane Tour, un événement majeur consacré à l'orientation, à la découverte des métiers et à l'accompagnement des jeunes dans la construction de leur avenir. Doris Rose, bonjour.
5: Bonjour Marie-Gabrielle et bonjour à tous les auditeurs.
4: Dans ce nouveau numéro de Ma Santé et Moi, par quoi allons-nous commencer, par quel rendez-vous?
5: On va peut-être démarrer par celui qui arrive très vite, déjà mardi prochain, vous l'avez dit en introduction, ce sera l'Oriane Tour, un rendez-vous, j'ai envie de dire, inédit sur la commune, où on va accueillir avec les services de la région une grande journée autour de l'accès à l'emploi, mais sous différentes formes. Alors les choses sont quasi bouclées pour accueillir tous les publics en recherche d'emploi, en recherche d'informations, de formation, quel que soit j'ai envie de dire l'état aujourd'hui. On va accueillir tous ces publics qui se posent des questions sur l'avenir professionnel pour les accompagner, donner des informations autour d'un accès à un emploi. On a autour d'une cinquantaine d'entreprises qui seront présentes, avec déjà quasiment 400 voire 450 offres d'emploi. Donc vraiment, il y a de l'offre et il reste en face des personnes qui viennent faire la demande pour bénéficier d'un emploi ou d'une orientation.
4: Alors, dans le numéro précédent de Ma Santé et Moi, vous aviez indiqué qu'il y avait la possibilité d'être accompagné sur les CV, les lettres de motivation.
5: Tout à fait. Il y a un temps de coaching qui a eu lieu tous les mardis. Néanmoins, si vous n'avez pas été coaché durant ce temps, c'est encore possible le jour J. Donc, venez avec votre CV, même s'il n'est pas finalisé. Il y aura l'accompagnement. Il y aura dans la manière dont nous avons disposé les différents stands. Il y aura des espaces réservés à l'accompagnement, dans la rédaction de son CV, dans le coaching, des espaces bien-être pour ceux qui peuvent avoir une montée de pression, de stress à l'idée de rencontrer un potentiel recruteur. En fait, tout est vraiment mis en place pour lever les freins qui peuvent exister autour de l'accès à l'emploi. On a des centres de formation, on a des entreprises locales du bassin qui ont des offres d'emploi. Les centres de formation qui ont des formations qualifiantes, professionnalisantes, qui viennent avec toutes les informations pour pouvoir les donner à la population. Il y a eu un gros travail de sensibilisation, de mobilisation. Et en face, on a eu un retour très favorable. Et aujourd'hui, la balle est dans le camp des publics pour lesquels ces journées sont pensées par la région et grâce au soutien des services municipaux.
4: Il n'y aura pas que des Persanais.
5: Il n'y aura pas que des Persanais. Hein, l'événement, au vu de sa grandeur, au vu de la mobilisation, il a vocation à rayonner sur tout le bassin. Puis d'ailleurs, l'événement il est porté par la région. Et les portes sont ouvertes. Toute personne qui souhaite avoir des informations, être accompagnée et la bienvenue sur la commune de Persan le 9 juin prochain. À partir de 10h, on accueille et ce jusqu'à 17h.
4: Donc ce sera sur le parvis de l'hôtel de ville.
5: C'est ça.
4: Et il y aura également des stands dans la salle Marcel Cachin.
5: Tout à fait.
4: Vous avez notifié également la présence d'un bus, je crois.
5: C'est ça, le break aidant.
4: Oui.
5: C'est ça, le break aidant. Ça, il faut le dire, aujourd'hui, on est face à une population qui se retrouve de plus en plus, j'ai envie de dire, très jeune en situation d'aidant. Alors, cette population ne le reconnaît pas forcément, tout simplement parce que s'occuper d'un parent ou d'un enfant, ça peut paraître normal, voire évident. Il peut avoir une forme de culpabilité à se faire appeler aidant. Pour autant, n'empêche que quelqu'un qui se retrouve en situation d'aidant, il peut avoir un frein à l'emploi. Donc, dans la conception de cette journée, on l'a vraiment calibré à la hauteur de la vision globale que nous avons au sujet de l'accès à l'emploi. Donc, c'est la raison pour laquelle on a sollicité les services de l'association S'entraider, qui a répondu présente et qui viendra avec un food truck. L'objectif, c'est de pouvoir accompagner les personnes, informer les personnes sur ce statut d'aidant, mais au-delà d'informer, c'est également de proposer tout ce qui peut exister pour aider quelqu'un qui se trouve en situation d'aidant aujourd'hui. Qu'est-ce qui existe et comment on peut lever les freins au-delà de cette situation pour pouvoir accéder à un emploi. D'ailleurs, j'en profite pour dire que pour des personnes en situation de handicap, il y aura toute une partie réservée à l'emploi et handicap. L'Orient Tour à Persan, c'est un événement à ne pas manquer. On a vraiment travaillé en collaboration avec les services de la région, la structure SPI, l'entreprise SPI, les services municipaux pour véritablement balayer le champ large en levant comme ça les freins qui peuvent exister pour pouvoir accéder à un emploi.
4: Est-ce que vous avez eu beaucoup de personnes qui sont venues pour se faire coacher?
5: Alors aujourd'hui, je n'ai pas les statistiques en termes de personnes ou pas. Pour autant, on a autour de 500 personnes qui ont flashé le QR code. Alors, j'ai plus le chiffre exact du nombre de personnes qui se sont fait coacher. Mais tous les mardis, depuis qu'on a lancé l'information sur l'Orient Tour, tous les mardis, toute la journée, au pôle habitat-logement, il y a une permanence pour coacher. Je n'ai pas le chiffre exact, pour autant, de mémoire, il y a derrière des personnes qui attendent cette journée avec beaucoup d'entrain. Et donc là, le rappel dans cette émission, c'est de pouvoir encore remettre une couche pour celles qui n'ont peut-être pas encore entendu, qui hésitent encore, de pouvoir faire le pas, de franchir ce pas et de venir nous rejoindre le 9 juin prochain.
4: Il y aura la possibilité de trouver une formation.
5: Tout à fait.
4: Du travail.
5: Du travail.
4: Se faire conseiller également.
5: Tout à fait.
4: Il y aura du coaching.
5: C'est ça.
4: Ce sera une journée complète.
5: On poursuit.
4: Avec un café santé?
5: Alors, le café santé sera à la fin du mois. Mais avant, on parle de la campagne de prévention contre le cancer du col de l'utérus. Juin vert, on est encore dans une couleur. Le mois de juin, c'est de la verdure. C'est juin vert autour de la prévention du cancer du col de l'utérus chez la femme. Le pôle santé handicap, soucieuse de développer de la prévention au plus près de la population, met en place une grande campagne qui s'appelle « Je ne peux pas, j'ai frotti ». On l'avait déjà organisé l'année dernière et au regard des retours de la plus-value de cette action, on la remet en place cette année. Vous êtes une femme, vous avez entre 25 et 65 ans. Vous n'avez pas forcément d'antécédents en termes de pathologie autour du col de l'utérus. Vous devez réaliser un frottis tous les 3 à 5 ans. Avant 30 ans, c'est plutôt les 3 ans. Jusqu'à 65 ans, c'est tous les 5 ans. Donc je reprends. 25 à 65 ans, c'est la population cible. C'est la population cible pour le dépistage organisé par le frottis. Avant 30 ans, c'est tous les 3 ans. Et jusqu'à 65 ans, ça va être tous les 5 ans. Le pôle santé handicap vous propose, si vous rentrez dans les critères, de faire la demande d'un rendez-vous avec une sage-femme sur le site de la ville. Donc, nous recevons toutes les demandes et nous vous proposons un rendez-vous chez une sage-femme. Alors, j'aime bien le rappeler, en termes de dépistage, il faut savoir et noter que 90% en général des cancers qui sont dépistés rapidement, on a vraiment une chance de pouvoir avoir de la rémission. C'est-à-dire que plus tôt on découvre, mieux c'est pour la personne en termes de traitement et même en termes de rémission. La complexité, c'est quand le dépistage se fait à un moment très tardif et que la pathologie, elle est très très avancée. Je rencontre pas mal la population et de toute manière, on est tous concernés. On a toujours très peur de faire le dépistage et ce, quel que soit le dépistage. Les sages-femmes qui réalisent cet examen sont également formées à pouvoir rassurer les personnes, les accompagner. Faire le dépistage, c'est prendre soin de sa santé. Et l'un des facteurs de risque, c'est l'âge. Enfin, c'est un facteur sur lequel on n'a pas de main. Bon, on n'y peut rien. On prend de l'âge. Donc, n'hésitez pas. Demandez votre rendez-vous sur le site de la ville. Et nous, on vous recontacte dans les plus brefs délais, dans les 48 heures, pour vous proposer un rendez-vous pour réaliser un frottis.
4: Il y a un nombre de femmes à ne pas dépasser ? pour les rendez-vous ?
5: Non, parce que le dépistage, c'est vraiment une action phare cette année. Même si nous n'avons pas un rendez-vous qui corresponde à votre agenda, l'objectif, c'est de vous accompagner à trouver, si ce n'est pas dans les sages-femmes qui sont dans notre base de données, hein, et d'ailleurs, je remercie la CPTS des Trois-Forêts avec qui on travaille, la communauté professionnelle et territoriale de santé. Si ce n'est pas une sage-femme dans notre base de données, on va trouver une sage-femme pour pouvoir vous accompagner à réaliser le dépistage. Bon, j'aime aussi également rappeler qu'il n'y a pas que les sages-femmes hein, qui font le frottis. On peut avoir le médecin traitant, on peut avoir le gynécologue, ça peut être fait en laboratoire. Donc, il y a plusieurs professionnels de santé qui peuvent réaliser le frottis. Mais dans tous les cas, ce qui est important, ce qu'il faudrait retenir, c'est que si vous êtes dans les âges 25 à 65 ans, tous les 3 ans avant 30 ans, tous les 5 ans avant 65 ans, réalisez votre frottis.
4: Et cette action, je peux pas, j'ai frottis, est gratuite.
5: Elle est gratuite, elle est ouverte à tout le monde.
4: À tous les personnes.
5: Ensuite, on reste sur le mois de juin. Je vais faire la passerelle avec le don du sang. Le mois de juin, c'est une information. Le 14 juin de chaque année se déroule la journée mondiale des donneurs du sang. Et donc, j'en profite également pour dire à tous les auditeurs que la ville de Persan a été labellisée commune d'honneur. Elle a eu le label or commune d'honneur. C'est-à-dire que c'est une ville qui est impliquée, investie dans le don du sang. J'aimerais faire quand même un rappel, vous donner quelques éléments. Donner son sang, c'est un acte solidaire, c'est un acte citoyen. Il faut savoir que malgré les progrès de la médecine, on ne fabrique pas le sang, ou alors pas encore, je ne sais pas comment le dire, mais le sang, on ne le fabrique pas. Ok, donc quand on a besoin de sang, c'est monsieur, madame, c'est quelqu'un qui doit donner son sang. Et aujourd'hui, les besoins en termes de poche de sang sont énormes. On ne s'en rend pas toujours compte, mais vous savez, quand il y a un accident, quand il y a une urgence, quand il y a une intervention chirurgicale, des personnes qui sont suivies pour des maladies chroniques, des maladies graves, je pense au cancer par exemple, quand il y a un accouchement compliqué, en fait, c'est tant de situations pour lesquelles on ne se rend pas toujours compte, mais pour lesquelles on a besoin de sang. Donc, en donnant mon sang, je sauve 1, 2, voire 3 vies. Si vous n'êtes pas encore donneur, faites le pas de pouvoir donner votre sang. D'ailleurs, la prochaine collecte sur la commune de Persan aura lieu le 18 août prochain. Inscrivez-vous sur le site de l'EFS, établissement français du sang. La durée totale, c'est entre 45 minutes et 1 heure, hein, parce que vous avez un échange avec un professionnel de santé, il y a la prise de sang et puis un temps de collation après. C'est gratuit, c'est anonyme, c'est une solidarité forte qui permet vraiment de sauver des vies. Alors je sais que des fois on n'a pas le temps, on peut avoir peur, on ne sait pas si on a le droit, mais ça, vous pouvez également vous faire accompagner le jour du don du sang pour essayer de lever ces différents freins et être solidaire avec tous ces malades hein, qui disent très souvent merci, parce que pour certains, sans le don de sang, peut-être que il serait plus ici, en fait, il serait décédé parce que on peut pas vivre sans le sang en fait, et on n'en fabrique pas. Donc on a besoin vraiment de s'engager dans cette solidarité. Il n'y a pas d'inquiétude et surtout il ne faut pas se censurer dans le sens où des fois oui on a voulu faire une collecte j'en sais rien, durant le mois de mai, ce n'était pas possible. Par exemple, un tatouage. Mais en fait, ce ne sera pas possible vita aeternam. Il y a un temps comme ça qui nous permet à nouveau de pouvoir être donneurs. Donc, ne nous censurons pas. Gardons vraiment en tête que donner son sang, c'est sauver des vies. C'est un acte qui met entre 45 minutes et 1 heure. Mais pour autant, le soutien que ça apporte, c'est pour des années, en fait, hein, pour quelqu'un d'autre. Et aujourd'hui, je peux sauver la vie de quelqu'un. Demain, ça pourrait être moi, en fait. Et pensons-y, donnons notre sang.
4: Et puis on prend pas des litres non plus.
5: Non, c'est ça aussi. Ah, d'accord. on prend une toute petite partie. Mm-hmm. Et c'est d'ailleurs pour ça en fait qu'on doit être de plus en plus nombreux à donner, parce que on ne vide pas une personne, on prend un tout petit peu chez chacun. Et puis j'aimerais également vous dire que non seulement il ne se fabrique pas. Et aussi, il ne reste pas... les globules rouges, c'est 42 jours. Et les plaquettes, c'est 7 jours. En fait, ça va très vite. Si moi, je donne mon sang aujourd'hui, en fait, dans 42 jours pour les globules et 7 jours pour les plaquettes, il n'est plus bon, en fait. Donc, il faut donner. régulièrement. Pendant la période où il a été collecté, bah, il y a une période où il ne sera plus valable, donc il faut que je redonne à nouveau.
4: La prochaine date, c'est au mois d'août.
5: Au mois d'août, le 18 août. Et d'ailleurs, en général, et ça c'est normal, c'est les vacances et tout, globalement, on note une baisse de donateurs durant la période d'août. Donc si vous êtes sur Persan, n'hésitez pas à prendre le rendez-vous pour donner votre sang. On poursuit cette fois-ci avec les cafés santé, dont les personnels le savent, tous les derniers vendredis du mois, on a des cafés santé. Ce sont de temps de rencontres, de partage, d'informations autour de la santé, autour d'un café, mais pas que, d'un thé, d'une boisson ou bah, simplement de l'eau. On se retrouve le dernier vendredi du mois de juin, donc ce sera le 26 juin à 10h à l'Agora Familia, et on va parler de l'hypertension artérielle. L'hypertension artérielle qui touche de plus en plus de personnes par notre mode de vie, hein, mais l'objectif, ça va être de pouvoir échanger et de savoir comment prévenir ou alors retarder une tension artérielle qui monte trop haut.
4: Lorsque ça monte trop haut, est-ce que ça a un rapport avec le stress ?
5: C'est multifactoriel, le stress en fait partie. Ah. Et ouais.
4: Lors de ce café santé, il y aura une intervenante ?
5: Une intervenante, une infirmière diplômée d'État qui va nous parler de ce que c'est, qui va également nous apprendre à surveiller la tension, à prendre la tension, la lire, comprendre, parce qu'on se rend compte dans les cafés santé que bah, des fois on fait des actes, hein, mais on ne met pas beaucoup de distance, on ne sait pas trop bah, pourquoi je le fais, comment je le fais. Donc là, il va vraiment nous apprendre à prendre l'attention, à comprendre ce que c'est que la tension artérielle et surtout comment essayer de maintenir une tension artérielle, j'ai envie de dire normale, mais aussi prévenir la tension artérielle. Le mode de vie a une incidence très forte sur la tension.
4: Mais c'est possible de prendre sa tension soi-même, à la maison ?
5: C'est possible, mais en fait, tout le monde ne sait pas le faire.
4: Il faut une machine pour faire ça, je
5: crois. Il faut une machine pour pouvoir réaliser. Alors, non seulement tout le monde ne sait pas le faire, mais quelquefois, on ne sait pas à quel moment elle est vraiment élevée. Mmh. J'ai pris ma tension, mais qu'est-ce que c'est en train de dire ? Voilà, on peut être perdu, ne pas savoir tout simplement. Donc les cafés santé sont faits pour ça, c'est vraiment déstigmatiser et rendre accessibles tous ces paramètres hein, qui peuvent être hermétiques pour le grand public. Mmh. Donc on en parle tout simplement et puis on voit comment on prévient. Et même si on a déjà la tension artérielle, bah, comment on essaye de la maintenir et d'avoir un mode de vie qui nous permet de gérer cette tension artérielle.
4: Le mois dernier, le dernier café santé, c'était sur...
5: On a abordé la question de la ménopause et de la périménopause chez la femme. C'est un café santé qui a été également très, très, très riche, mm-hmm. animé par la sage-femme de la PMI. C'était très intéressant. On a vraiment discuté, on a même rigolé. Comme on l'a dit, il y a des paramètres sur lesquels, en termes de santé, on n'a pas de prise. La ménopause, c'est lié à l'âge chez la femme. Dans tous les cas, bah, si la femme prend de l'âge, hein, bah, la ménopause va arriver avec les effets secondaires. Les bouffées de chaleur, l'humeur qui est très très changeante, on peut avoir la prise de poids. Par contre, dans l'échange autour de ce café santé, ce qu'on a quand même noté, c'est que si on n'a pas de prise là, sur ces effets secondaires, on peut avoir une action sur, j'ai envie de dire, les symptômes associés. La prévention de l'ostéoporose, la prise de poids, on peut faire de l'activité physique. Encore l'activité physique qui revient. Il faut vraiment, on n'a pas trop le choix hein, que d'être des personnes moins inactives. Hein. Il faut vraiment qu'on essaie de lutter contre la sédentarité parce que dans toutes ces thématiques, que ce soit de santé ou simplement liées à l'âge, l'activité physique reste un facteur de protection. J'ai envie de dire, c'est l'un des premiers facteurs de protection. Donc vous êtes une femme, vous entrez dans cette phase de préménopause où le corps est vraiment en train de changer, les hormones sont un peu chamboulées comme ça pour préparer la ménopause. Bougez. Quels que soient les effets secondaires que vous vivez dans votre corps, bah c'est pas forcément évitable. Donc dans les échanges de savoir, il existerait de l'homéopathie, des plantes qui permettraient de réduire, mais là encore, ça dépend d'une femme à l'autre. Pour autant, de l'activité physique prendre le temps pour soi et accepter cette phase de transition permettent de mieux la vivre.
4: Est-ce qu'il y avait des hommes lors de ce café santé ?
5: Non. Non. Je l'aime trop cette question. Dans les échanges qu'on avait, la sage-femme nous disait que c'est vrai que les hommes ne viennent pas dans ces temps d'information comme ça, mais les hommes qui notamment sont en couple peuvent se poser beaucoup de questions parce qu'ils vivent avec une femme chez qui ils voient très souvent beaucoup de changements. Alors, ils restent très pudiques, j'ai envie de l'appeler ça de la pudeur, d'être en grand groupe, mais ils peuvent des fois se poser énormément de questions. Donc, j'en profite également pour dire à tous les auditeurs que si vous avez une question de santé pour laquelle la pudeur, la peur ou toute autre sorte de frein vous empêche de venir à ces rencontres, vous pouvez me faire un mail à l'adresse santé@ville-persan.fr. Donc, je reprends santé comme la santé @ville-persan.fr et moi je me ferai vraiment la joie de vous répondre ou alors de vous orienter vers un professionnel de santé qui saura vous accompagner. Il faut savoir que la prévention, c'est quelque chose de très important, très fort, qui nous permet de donner la bonne information et de retarder l'entrée dans une pathologie, notamment si elle aurait pu être évitée.
4: Alors, le prochain Café Santé, c'est à la fin de ce mois de juin.
5: C'est ça.
4: Le thème sera
5: l'hypertension artérielle.
4: Et les personnes et personnelles sont tous invités au centre social.
5: Tout à fait.
4: À partir de 10h.
5: Et ce jusqu'à midi.
4: Alors, est-ce qu'il y a d'autres rendez-vous pour cet été, Doris Rose ?
5: Alors oui, on n'arrête pas. On se retrouve durant les festivités. Donc, dans les journées prévues, il y a des temps. Bon, vous pourrez retrouver le pôle santé avec le pôle de parentalité, le centre socio-culturel Agora également, sur diverses actions. Et sur la santé, on va être vraiment sur la prévention solaire. J'aimerais le dire, on a eu un épisode qui a été très très chaud la semaine dernière. Le soleil n'est pas sans incidence sur la peau. Donc en cas de forte chaleur, il faut bien sûr s'hydrater, se mettre à l'abri. Mais aussi si vous devez sortir, pensez à protéger votre peau avec de la crème solaire. Je précise également que la crème solaire, c'est pas uniquement pour les adultes, mais c'est également pour les enfants, parce que l'exposition aux rayons solaires prolongés plus tard favorise le développement des pathologies liées à la peau et notamment des cancers. Donc très vite, on met de la crème solaire sur sa peau. On ne s'expose pas quand le soleil tape très fort. On a une casquette, on s'hydrate. Et autant que cela se peut, on reste à l'ombre. Dans tous les cas, on reviendra sur tous ces éléments lors des festivités, dans les différents stands dans lesquels vous pourrez retrouver le pôle santé pour parler de tout ça.
4: Doris Rose, je vous remercie pour toutes ces informations précieuses et on vous retrouve sur Lauriane Tour et pendant les festivités.
5: Tout à fait. Et avant, juin vert, j'attends toutes les femmes qui n'ont pas aujourd'hui frottis. Donc voilà.
4: Merci.
5: Merci à vous.
4: Rendez-vous au mois prochain, Doris Rose.
5: Merci.
4: Au revoir.
5: Au revoir.
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3: Bonjour, la saison culturelle se dévoile à Cergy, à vos agendas. Le Point commun dévoile sa nouvelle saison culturelle ce jeudi 11 juin à partir de 18h au Théâtre 95 de Cergy. Pour célébrer la réouverture prochaine du Théâtre des Louvrets, le public est invité à une soirée conviviale et participative. Au programme, découverte de la saison sous forme de parcours, jeux, indices, rencontres avec l'équipe et présentation des futurs spectacles. La brochure sera disponible sur place et la programmation complète sera mise en ligne dès 18h le 11 juin. À noter également un accès prioritaire aux réservations des abonnés du 11 au 27 juin. Belle journée à tous.
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6: Bonjour à tous et bienvenue à l'antenne d'Alternative FM. Comme chaque mercredi, je reçois un groupe d'enfants du plan mercredi. Aujourd'hui, c'est un nouveau groupe qu'on accueille au studio d'Alternative FM. Et ils sont à 8. On va faire un tour de table pour se présenter. Donc moi, je vais commencer. Je m'appelle Marie. J'ai 6 ans et demi. J'ai 2 petits frères et 3 grandes sœurs que j'aime beaucoup. Le mercredi, moi, j'aime bien aller au plan mercredi pour faire des dessins. Quelquefois, on fait des activités sportives aussi. J'aime bien jouer au basketball et jouer à la trottinette. À l'école, la grammaire. J'aime pas trop les mathématiques. J'aime beaucoup les bonbons à la réglisse.
7: Moi, je m'appelle Laïna. J'ai 8 ans. Je suis en CE2. J'aime beaucoup faire du vélo et j'adore beaucoup les bonbons.
8: Bonjour, moi c'est Lana, j'ai 8 ans, je suis en CE2. J'aime bien faire du sport et le week-end j'aime bien qu'on fasse des barbecues et qu'on fête des trucs.
9: Bonjour, moi je m'appelle Noah, j'ai 8 ans, j'aime beaucoup mes copains, j'aime pas nettoyer ma chambre, j'aime bien dessiner et j'aime bien lire aussi.
10: Je m'appelle Lina. J'ai 8 ans, je suis en CE2, j'aime pas nettoyer ma chambre.
11: Je m'appelle Mohamed, j'ai 8 ans, je suis en CE2, j'aime bien dessiner, j'aime bien faire du vélo. Et j'ai un petit frère et une grande sœur, j'aime bien les maths.
12: Bonjour, je m'appelle Evan-Lee, j'ai une petite sœur, je suis en CE1, je suis un petit peu en difficulté en maths. Et j'aime trop ma classe, j'aime trop mes amis, j'aime trop dessiner, j'aime trop ranger ma chambre, j'aime trop aider ma maman à cuisiner, et c'est tout.
13: Bonjour, je m'appelle Lorraine, j'aime bien jouer avec mes amis, j'aime bien ranger ma chambre, j'aime bien faire des mathématiques, mais je suis un petit peu nulle en lecture. Et j'ai 2 frères, un grand et un petit, et j'aime bien aider ma maman.
14: Bonjour, je m'appelle Sophia, j'ai 7 ans, je suis en CE1, j'aime bien mes copines, j'aime bien aider ma maman, j'aime bien faire le ménage, j'aime bien ranger ma chambre, et je joue très bien à l'école avec mes copines et j'adore ma maîtresse.
6: Eh bien, c'est un très beau petit groupe, ça. J'ai entendu que parmi vous, il y en a qui aiment aider leurs parents, il y en a qui adorent ranger leur chambre, donc c'est nickel dans votre chambre là quand vous êtes venu au plan mercredi. Oui ? Oui ? Non ? Qu'est-ce que tu as fait au plan mercredi en particulier ? Qu'est-ce que tu as aimé faire ? Tu as travaillé sur la découverte des pays du monde, je crois.
14: Oui.
6: Tu as découvert quel pays au plan mercredi ?
14: J'ai découvert plein de pays, mais je ne sais plus lesquels.
6: Lorraine, quel pays tu as préféré ? Dans tous les pays que tu as découverts.
13: J'ai aimé tous les pays, mais je ne sais plus les pays que j'avais fait.
6: Si tu t'en souviens, tu nous dis. D'accord ?
13: Ok.
6: Ok. Bon, on passe à ta camarade. Evan-Lee, est-ce que tu te souviens des pays que tu as découverts ?
11: Je ne sais pas si c'est celui-là, mais je ne me rappelle pas trop.
6: C'est quoi celui-là ? Est-ce que tu as un pays en tête ?
11: Non.
6: Pas du tout, du tout, du tout, du tout.
11: Pas du tout.
6: Ensuite, on va passer à ton camarade. Salut Mohamed. Alors, dis-nous, quel pays tu as découvert au plan mercredi ?
11: J'ai découvert le Brésil, le Portugal.
6: Quelle langue on parle au Brésil ?
11: Je sais pas, on parle portugais.
6: Tu as découvert le Brésil, le Portugal, tu nous as dit.
11: Et l'Égypte.
6: Ah, l'Égypte. Qu'est-ce que tu peux nous dire sur ces 3 pays ? Qu'est-ce que tu peux nous dire ? La langue, la culture, la cuisine. Est-ce que tu as découvert des plats que tu connaissais pas ? Des recettes, par exemple ?
11: Oui.
6: Oui, quelles recettes ? Des recettes d'Égypte ou du Portugal ou du Brésil ?
11: C'était des bonnes de coco.
6: Des boules de coco ? C'est brésilien, portugais, égyptien ?
11: Brésilien.
6: Ah, c'est brésilien. Vous avez fait la recette au plan mercredi ?
11: Oui.
6: Tu as goûté ?
11: Oui.
6: Est-ce que c'est bon ?
11: J'aime pas trop.
6: Ah, t'aimes pas trop. Ok. Alors, Lina, est-ce que tu as découvert d'autres pays, toi, au plan mercredi?
0: La Turquie.
6: C'est bien la Turquie, c'est beau, c'est comment? Tu sais où ça se trouve?
0: Non.
6: Est-ce qu'il y a un autre pays que tu as découvert?
0: La Nouvelle-Zélande.
6: Ouais, alors qu'est-ce que tu peux nous dire là-dessus?
0: Rien.
6: Rien aussi? D'accord, ok. On passe ça à ton camarade.
9: Moi, c'est pareil que Lina, c'est la Nouvelle-Zélande. Au plan mercredi, on a fait le haka au pôle enfance. On a fait du haka.
6: C'est quoi?
9: C'est une danse que les personnes aux îles Samoa pour effrayer leurs adversaires.
6: Ah, c'est comme dans le rugby, c'est ça? Et est-ce que tu connais la danse? Tu pourrais nous la faire? Personne ici connaît la danse?
9: Oui.
6: Si vous connaissez la danse, qui veut essayer? J'aimerais bien voir. Allez, une petite démo. Une toute petite.
9: Moi, j'ai oublié.
6: Tu veux bien? Tu as oublié? Et toi, ta copine, là, toi,
15: j'ai
6: tu
15: oublié.
6: Connais? Tu as oublié, toi aussi? Ah, c'est dommage, ça. Bon, qu'est-ce que tu peux nous dire d'autre sur la Nouvelle-Zélande?
9: Aussi, en ce moment, à l'école, on travaille sur des habitants de la Nouvelle-Zélande. Ce sont les Maoris. Ce sont les Maoris, en fait, c'est, comment dire, leur bateau, c'est des grandes pirogues et ça s'appelle des waka, et voilà, c'est tout.
6: Ah, c'est bien, c'est très intéressant. À toi maintenant.
16: Ce que j'ai bien aimé au plan mercredi, c'était l'Égypte, parce qu'on a fait des pains égyptiens et c'était bon.
6: Vous avez fait votre propre pain. Est-ce que c'était facile ou c'était difficile?
16: C'était facile.
6: Est-ce que c'était bon?
16: Oui, trop bon.
6: Donc ça veut dire que vous allez peut-être faire cette recette-là chez vous?
16: Oui.
6: Toi, tu vas le faire en tout cas?
16: Oui.
6: Ce sont des recettes qu'on va retrouver le 17 juin?
16: Oui.
6: Est-ce que vous allez tous venir?
16: Oui.
6: Oui, ok. Et qu'est-ce que tu peux nous dire d'autre sur l'Égypte?
16: Il y a trois pyramides.
6: Mm-hmm.
16: Il y en a une grande, une moyenne et une petite. Et après, on est aussi parti au musée du Louvre.
6: Oh, ça c'est bien ça.
16: Mais c'était fatigant.
6: Ah, c'était c'est un peu loin.
16: C'est ennuyant. En plus, ça donnait mal à la tête.
6: Le trajet, c'était un peu fatigant. Mais le musée du Louvre, vous avez découvert quoi? Tu as vu quoi là-bas?
16: Des statues trop gênantes. Et des trucs bien.
6: Des statues trop gênantes et des trucs bien.
16: Oui, il n'y avait que des personnes nues à chaque fois.
6: D'accord, ok. Mais qu'est-ce qui t'a plu? T'as pas vu un tableau qui t'a
16: Mona
6: attiré?
16: Lisa.
6: Ah, Mona Lisa.
16: Les momies après. Après, on a vu aussi les momies.
6: C'est comment?
16: Le recouvert de bandage. C'est quelqu'un qui est mort et il le recouvre de bandage. Puis après, il le met dans un sarcophage. Puis après, normalement, il le met dans une pyramide.
6: Donc, tu as vu une vraie momie?
16: Ah, c'est... Je sais pas trop.
6: D'accord.
16: Je croyais que c'était une vraie.
6: C'est une vraie? Waouh! Eh ben, dis donc, tu en as de la chance.
9: Sur la Nouvelle-Zélande aussi, comment dire ça? En fait, c'est un insecte, en fait. C'est un weta. Il y en a pas beaucoup dans la Nouvelle-Zélande, donc c'est important pour les protéger, voilà, c'est tout.
6: D'accord. C'est tout. Et puis, je crois que tu voulais nous faire la danse.
9: Non.
6: Ok, bon.
17: On a fait des pyramides.
6: Comment? Avec des cartons, du papier, avec des pierres, vous avez fait comment?
17: De l'argile.
6: Ah, super. Donc, ce sera exposé le 17 juin. On pourra voir ça à la salle Marcel Cachin.
17: Oui.

0: 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Le 17 juin, tous les Persanais sont invités à découvrir toutes les activités qui ont été proposées au plan mercredi pendant toute l'année. Ce sera à la salle Marcel Cachin à partir de 17h30. Aujourd'hui, nous sommes avec les enfants du plan mercredi et on parle de leurs activités.
1: Venez à la salle Marcel Cachin le 17 juin. Vous pouvez découvrir les activités qu'on a fait au plan mercredi, les pays qu'on a appris et les légendes.
0: Voilà, votre atelier touche à sa fin. Les enfants, est-ce que ça vous a plu ?
2: Oui.
1: Okay. Oui.
0: Bon, on n'a pas eu la démonstration de danse, malheureusement, mais ce sera peut-être un autre mercredi.
3: Non,
0: toujours non.
1: Okay. Non, merci.
0: Très bien. On se donne rendez-vous le 17 juin à la salle Marcel Cachin. Ça vous va ?
2: Oui.
0: Bonne fin d'après-midi, oui. Les enfants.
2: Merci. À toi aussi.
0: Merci.
1: Venez à la salle Marcel Cachin le 17 juin pour découvrir les activités de tous les pays du monde entier.
4: À partir de 17h30, venez nombreux.
5: N'hésitez pas, on vous attend le 17 juin.
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0: Bonjour, mercredi après-midi, le stade Louis Audineau à Persan a accueilli la troisième édition de son événement dédié au handisport, avec au programme des découvertes de disciplines adaptées, une fresque participative à l'entrée du site, des animations musicales et des moments à partager autour de l'inclusion. Une manifestation qui a réuni participants, bénévoles et organisateurs dans une ambiance conviviale.
7: On a fait la boxe, l'atelier boxe, on a fait l'atelier sensoriel. Comme je fais partie des bénévoles Agora, donc c'était aussi au thème de la boxe et du judo. Franchement, c'est bien.
0: Un engagement salué par les participants venus découvrir ou redécouvrir le handisport. C'est le cas de cette jeune Persanaise qui connaît déjà bien cet univers et qui a particulièrement apprécié cette après-midi sportive.
8: J'ai déjà participé avec mon école. On a fait du rugby fauteuil, on engage des signes, du braille et on a fait plein d'autres choses.
0: Des ateliers accessibles à tous, une forte mobilisation des bénévoles et une volonté de sensibiliser le public au handicap à travers le sport. Autant d'éléments qui montrent le succès grandissant de cette manifestation, nous explique au micro d'Alternative FM Kamel, coordinateur de cet après-midi sportive.
9: En fait, cet après-midi, elle a commencé à 14h avec un mot de Monsieur Barroca pour introduire l'événement. Par la suite, on a introduit aussi avec un tir à la corde, avec deux équipes pour pouvoir commencer les activités. Et par la suite, on avait 14 activités, que ce soit sportives ou même de sensibilisation, sur tout le site. On avait les partenaires comme les clubs d'athlétisme, le club de foot, le club du multiboxing aussi qui était là, avec d'autres services aussi de la ville comme le CCAS qui était présent ce jour-là, l'Agora, donc le centre socio-culturel, service des sports, service jeunesse. On avait le SAJH, donc le service d'accueil des jeunes handicapés aussi qui était présent, le PRE aussi à ne pas oublier, le CCAS aussi qui était là. Donc c'était plusieurs activités aujourd'hui en e-sport où on pouvait voir, pratiquer. C'était plutôt sur de l'initiation au handisport. On a eu beaucoup d'enfants, d'adultes, de familles, de personnes aussi en situation de handicap. Le but de cet événement était de rencontrer et de réunir tout public sur cet après-midi-là de 14h à 16h30. On a aussi un partenaire qui est UFOLEP. Donc c'était UFOLEP qui était avec nous aujourd'hui, qui nous ont ramené les tirs de précision avec des lasers et avec le club d'athlétisme où on avait une course d'athlétisme, donc un système de relais où en fin de course on avait un tir au laser et il fallait revenir. L'objectif de cette journée, bien évidemment, c'était de sensibiliser le public au sport et au handisport. C'était aussi de faire découvrir des disciplines qu'on peut avoir sur les Jeux Olympiques et les Paralympiques aussi. Utiliser le sport comme vecteur aussi de lien social pour tout. tous nos Persanais et nos jeunes, surtout sur lesquels on est, notre politique sportive, en tout cas de la ville, elle est très appuyée sur ce principe-là.
0: J'ai vu qu'à l'entrée, il y a une belle fresque également, qui a été réalisée par les enfants aussi.
9: C'est ça. En fait, on a la chance d'avoir un animateur du service enfance qui a des qualités artistiques. Et effectivement, vous pouvez voir une fresque où on voit la valeur du respect. Où cette fresque, bien évidemment, elle a été préparée par notre animateur. Et par la suite, tout le monde a pu participer à cette fresque. Notre parrain de cet événement, parce que c'est la troisième édition de cet événement-là, qui est Fabrice Morgado, qui est champion paralympique de cécifoot, qui bien évidemment a participé à la finale qui s'est déroulée à Paris. On a eu la chance de l'avoir parmi nous et il est parrain pour la troisième année consécutive et il est là, il est toujours fidèle à son poste de parrain pour cet événement-là.
0: Une troisième édition placée sous le signe du partage, de la découverte et de l'inclusion face à la participation du public et à l'enthousiasme des jeunes comme des bénévoles. Cet événement a confirmé son importance dans la vie locale à Persan et pourrait bien revenir l'année prochaine avec de nouvelles animations. Belle journée à tous.
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3: C'est l'un des rendez-vous les plus attendus de la saison hippique. Le dimanche 14 juin, l'Hippodrome de Chantilly accueillera la 177e édition du Prix de Diane Longines. Au-delà de la prestigieuse course qui réunit les meilleures pouliches, l'événement promet une journée placée sous le signe de l'élégance et de la convivialité. Les visiteurs pourront participer au traditionnel concours d'élégance, célèbre pour ses chapeaux et tenues raffinées, mais aussi profiter du village de Diane avec ses nombreuses animations pour toute la famille. Les plus fêtards pourront également profiter des folies du Diane. Une ambiance électro-chic avec une vue imprenable sur les courses, sport, glamour et art de vivre. Côté gastronomie, plusieurs formules seront disponibles, du pique-nique signé La Durée aux espaces de restauration premium. Partenaire titre de l'événement, Longines présentera également sa montre officielle, le modèle Prima Luna sorti de diamant. Le prix de Diane Longines, c'est le 14 juin prochain à Chantilly. Un rendez-vous mêlant sport, élégance et art de vivre à la française.
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3: La traditionnelle fête de la musique est une grande manifestation populaire et gratuite, ouverte à tous les musiciens, amateurs comme professionnels, et a pour objectif de promouvoir la diversité des genres musicaux et de rendre la musique accessible au plus grand nombre. Chaque année, elle rassemble des milliers de spectateurs dans une ambiance festive et conviviale. Si l'événement est célébré dans toute la France, chaque commune propose sa propre programmation. Direction Persan, les festivités débuteront le 20 juin de 14h à 18h avec de nombreuses animations destinées aux petits comme aux grands. Structures gonflables, ateliers de fabrication d'instruments de musique et même un escape game. À partir de 19h jusqu'à 1h du matin, place à la soirée moule frites, organisée par le comité des fêtes. Vers 20h45, les élèves du conservatoire de Persan offriront une prestation musicale au public. Enfin, la soirée s'achèvera en beauté avec un feu d'artifice tiré au parc Colette Besson entre 22h45 et 23h15. Que vous soyez mélomane, curieux ou simplement en quête d'une sortie conviviale, la fête de la musique promet cette année encore de beaux moments de partage et de découverte. À Beaumont-sur-Oise, Monsieur Eric Commence est un agent de programmation et d'animation du pôle de la vie culturelle de la mairie depuis une dizaine d'années et accorde un point d'honneur à célébrer cette fête.
4: Alors cette fête de la musique, donc j'ai repris un peu cette organisation depuis une dizaine d'années à peu près pour réorganiser et continuer à maintenir cet événement qui est populaire et très important pour la ville. Et en ce qui concerne les préparatifs, oui, là on est dans les dernières lignes droites, donc ça s'approche le 20 juin. Oui. Donc là on est vraiment dans les tout derniers préparatifs.
3: L'année dernière, différents artistes se sont succédés. On peut parler du groupe de chansons entiers The Keystone ou encore le groupe Dix Versions de pop, rock français et international. Et cette année, quels seront les groupes présentés? Quel type de musique interpréteront-ils?
4: On essaye chaque année de renouveler un petit peu la programmation, tout en restant dans un esprit un petit peu festif, puisque bon, la fête de la musique, ça annonce un petit peu la période estivale, donc c'est quelque chose de très, très ensoleillé, très, très festif. Et là, cette année, on aura deux artistes qui vont se produire, donc sur la scène dans le parc, à savoir Mélissa Otero, donc qui est une auteure, compositrice et interprète d'origine portoricaine. Donc qui va venir faire une prestation en live avec son groupe en première partie de soirée. Et ensuite, on va apporter une petite nouveauté à notre fête de la musique, à savoir qu'on va terminer notre fête par un DJ set avec la DJ Astrid. Donc on va essayer de donner un peu une ambiance qu'on pourrait retrouver dans des festivals électro, enfin des choses comme ça, puisque en plus le parc se prête très bien à ce type de programmation. Donc on aura quelque chose de très très festif, très très relevé et très novateur par rapport à ce qu'on a pu programmer auparavant. Mais avant cela, avant cette partie musicale dans le parc, on aura une autre partie musicale, mais cette fois la Maison du Patrimoine, donc qui est située rue Basse de la Vallée, où là, de par le bâtiment, donc c'est un bâtiment historique, là on va programmer quelque chose de complètement différent. On va essayer de recréer un petit peu une ambiance guinguette, donc ça n'a rien à voir du tout avec notre programmation au parc, mais ça a toujours un côté festif et populaire, donc avec des artistes qui vont reprendre les grands classiques qu'on peut retrouver sur les différentes guinguettes que l'on voit en région parisienne. Donc il y aura un côté également festif et populaire à la Maison du Patrimoine. Donc ça va un petit peu lancer la manifestation à partir de 17h. Ensuite, à partir de 20h, il y aura les concerts dans le parc.
3: Que ce soit une ambiance plus ensoleillée ou même historique, ça attire donc un large public, adultes, adolescents, enfants. Est-ce que vous prévoyez des activités en parallèle pour divertir les plus jeunes, comme un chamboultou, une pêche au canard?
4: Alors, ce type d'animation, non, on ne l'a pas programmé, mais par contre, on n'a pas oublié les familles et les enfants, dans la mesure où, à partir de 15h, donc dans le parc, de 15h à 19h, on aura des installations avec ce qu'on appelle les instruments géants. Ce sont en fait des instruments en bois de grande taille qui seront répartis, il y aura une dizaine dans le parc. Et en fait, le public pourra déambuler un petit peu entre ces instruments et pourra les manipuler, créer des sons, des musiques. En fait, ça sera un petit peu un principe d'un jardin d'éveil musical. Au cours de l'après-midi, les familles pourront déambuler dans ce jardin musical et après poursuivre avec la programmation des concerts à partir de 20h.
3: Oui, donc ils ne sont pas seulement spectateurs, c'est aussi interactif finalement.
4: Voilà, tout à fait. Ils sont aussi acteurs de cette fête de la musique, parce que bon, bah, tout à chacun n'est pas forcément musicien, mais ça sera l'occasion pour eux de créer des sons, de créer leurs sons, donc ce qui est toujours intéressant, et puis de découvrir un petit peu, d'appréhender la musique d'une manière différente, d'une manière tactile, qui pourra, j'espère, peut-être ouvrir des vocations.
3: Ah oui, on espère, hein, c'est très intéressant. Donc la mairie a tendance à renouveler des événements, comme on a pu le voir avec Emma Story.
4: On essaye de renouveler un peu la programmation. Donc là, on a des artistes complètement différents par rapport à l'année dernière. On a amené un côté un petit peu

0: Ouais.
1: Est-ce que donc la mairie prend-elle tout en charge? Est-ce qu'il y a des prestataires qui...
0: Alors, en termes de prise en charge, tout ce qui est food truck, en fait, nous, on met à disposition les accès électriques. Et ensuite, les food trucks font leur propre vente auprès du public. Nous, on met à disposition en fait le lieu, le site et les accès techniques, on va dire, à l'eau, l'électricité, en fonction des besoins des uns et des autres. Et là, pour l'instant, on a déjà deux food trucks et un stand qui est plus spécialisé dans la vente de boissons.
1: D'accord.
0: Donc avec des cocktails, toujours pour garder cet esprit un petit peu festif et estival. Et on aura des food truck donc de crêpes salées, sucrées, un food truck de burgers. Donc on aura une offre alimentaire, on va dire, qui sera très, très riche et variée, ce qui permettra au public présent dans le parc tout au long de l'après-midi de pouvoir se restaurer avec des glaces dans la journée, des crêpes, et ensuite de dîner dans le parc en attendant les concerts à partir de 20h.
1: Vous me proposez un menu très intéressant. Donc les Beaumontois peuvent se renseigner bien sûr sur le site de la mairie s'ils ont encore des questions.
0: Ouais.
1: Mais s'il y a toujours des interrogations qui se maintiennent, est-ce que vous pourrez donner un numéro de téléphone?
0: Eh ben, ils peuvent tout simplement m'appeler directement en mairie, donc soit sur ma ligne directe au 01 30 28 79 75. Ou passer par le standard au 01 30 28 79 79 et ils me demandent, donc Eric commence et je répondrai avec grand plaisir à toutes leurs questions.
1: Voilà, à présent vous n'avez plus d'excuses. Il y aura de quoi faire le 20 juin à Beaumont et à Persan. On vous y attend pour découvrir les animations et les artistes locaux. Passez une belle journée et un très bel été.
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4: Bonjour à toutes et à tous et bienvenue dans ce nouveau numéro de Ma Santé et Moi, votre rendez-vous dédié à l'information, à la prévention et au bien-être. Aujourd'hui, nous avons le plaisir de recevoir Doris Rose Cornier du pôle santé de la ville de Persan. Nous allons échanger sur les nombreuses actions mises en place au service des habitants tout au long de l'année. La municipalité se mobilise pour promouvoir la santé, faciliter l'accès à l'information et proposer des rendez-vous adaptés à tous les publics. Nous évoquerons également les temps forts à venir, notamment les prochains rendez-vous santé proposés sur la ville de Persan, ainsi que la venue très attendue de l'Orient Tour, un événement majeur consacré à l'orientation, à la découverte des métiers et à l'accompagnement des jeunes dans la construction de leur avenir. Doris Rose, bonjour.
5: Bonjour Marie-Gabrielle et bonjour à tous les auditeurs.
4: Dans ce nouveau numéro de Ma Santé et Moi, par quoi allons-nous commencer, par quel rendez-vous?
5: On va peut-être démarrer par celui qui arrive très vite, déjà mardi prochain, vous l'avez dit en introduction, ce sera l'Orient Tour, un rendez-vous, j'ai envie de dire inédit sur la commune, où on va accueillir avec les services de la région une grande journée autour de l'accès à l'emploi, mais sous différentes formes. Alors les choses sont quasi bouclées pour accueillir tous les publics en recherche d'emploi, en recherche d'information, de formation, quel que soit l'état aujourd'hui. On va accueillir tous les publics qui se posent des questions sur l'avenir professionnel pour les accompagner, donner des informations autour d'un accès à un emploi. On a autour d'une cinquantaine d'entreprises qui seront présentes, avec déjà quasiment 400 voire 450 offres d'emploi. Donc vraiment, il y a de l'offre et il reste en face des personnes qui viennent faire la demande pour bénéficier d'un emploi ou d'une orientation.
4: Alors, dans le numéro précédent de Ma Santé et Moi, vous aviez indiqué qu'il y avait la possibilité d'être accompagné sur les CV, les lettres de motivation.
5: Tout à fait. Il y a un temps de coaching qui a eu lieu tous les mardis. Néanmoins, si vous n'avez pas été coaché durant ce temps, c'est encore possible le jour J. Donc, venez avec votre CV, même s'il n'est pas finalisé. Il y aura l'accompagnement. Il y aura dans la manière dont nous avons disposé les différents stands. Il y aura des espaces réservés à l'accompagnement, dans la rédaction de son CV, dans le coaching, des espaces bien-être pour ceux qui peuvent avoir une montée de pression, de stress à l'idée de rencontrer un potentiel recruteur. En fait, tout est vraiment mis en place pour lever les freins qui peuvent exister autour de l'accès à l'emploi. On a les centres de formation, on a des entreprises locales du bassin qui ont des offres d'emploi. Les centres de formation qui ont des formations qualifiantes, professionnalisantes, qui viennent avec toutes les informations pour pouvoir les donner à la population. Il y a eu un gros travail de sensibilisation, de mobilisation. Et en face, on a eu un retour très favorable. Et aujourd'hui, la balle est dans le camp des publics pour lesquels ces journées sont pensées par la région et grâce au soutien des services municipaux.
4: Il n'y aura pas que des personnes.
5: Il n'y aura pas que des personnes. Hein, l'événement, au vu de sa grandeur, au vu de la mobilisation, il a vocation à rayonner sur tout le bassin. Puis d'ailleurs, l'événement il est porté par la région. Et les portes sont ouvertes. Toute personne qui souhaite avoir des informations, être accompagnée et la bienvenue sur la commune de Persan le 9 juin prochain. À partir de 10h, on accueille et ce jusqu'à 17h.
4: Donc ce sera sur le parvis de l'hôtel de ville.
5: C'est ça.
4: Et il y aura également des stands dans la salle Marcel Cachin.
5: Tout à fait.
4: Vous avez notifié également la présence d'un bus, je crois.
5: C'est ça, le break aidant.
4: Oui.
5: C'est ça, le break aidant. Ça, il faut le dire, aujourd'hui, on est face à une population qui se retrouve de plus en plus, j'ai envie de dire, très jeune en situation d'aidant. Alors, cette population ne le reconnaît pas forcément, tout simplement parce que s'occuper d'un parent ou d'un enfant, ça peut paraître normal, voire évident. Il peut avoir une forme de culpabilité à se faire appeler aidant. Pour autant, n'empêche que quelqu'un qui se retrouve en situation d'aidant, il peut avoir un frein à l'emploi. Donc, dans la conception de cette journée, on l'a vraiment calibré à la hauteur de la vision globale que nous avons au sujet de l'accès à l'emploi. Donc, c'est la raison pour laquelle on a sollicité les services de l'association Centraider, qui a répondu présente et qui viendra avec un food truck. L'objectif, c'est de pouvoir accompagner les personnes, informer les personnes sur ce statut d'aidant, mais au-delà d'informer, c'est également de proposer tout ce qui peut exister pour aider quelqu'un qui se trouve en situation d'aidant aujourd'hui. Qu'est-ce qui existe et comment on peut lever les freins au-delà de cette situation pour pouvoir accéder à un emploi. D'ailleurs, j'en profite pour dire que pour des personnes en situation de handicap, il y aura toute une partie réservée à l'emploi et handicap. L'Orient Tour à Persan, c'est un événement à ne pas manquer. On a vraiment travaillé en collaboration avec les services de la région, la structure SPI, l'entreprise SPI, les services municipaux pour véritablement balayer le champ large en levant comme ça les freins qui peuvent exister pour pouvoir accéder à un emploi.
4: Est-ce que vous avez eu beaucoup de personnes qui sont venues pour se faire coacher?
5: Alors aujourd'hui, je n'ai pas les statistiques en termes de personnes ou pas. Pour autant, on a autour de 500 personnes qui ont flashé le QR code. Alors, je n'ai plus le chiffre exact du nombre de personnes qui se sont fait coacher. Mais tous les mardis, depuis qu'on a lancé l'information sur l'Orient Tour, tous les mardis, toute la journée, au pôle habitat-logement, il y a une permanence pour coacher. Je n'ai pas le chiffre exact, pour autant, de mémoire, il y a derrière des personnes qui attendent cette journée avec beaucoup d'entrain. Et donc là, le rappel dans cette émission, c'est de pouvoir encore remettre une couche pour celles qui n'ont peut-être pas encore entendu, qui hésitent encore de pouvoir faire le pas, de franchir ce pas et de venir nous rejoindre le 9 juin prochain.
4: Il y aura la possibilité de trouver une formation.
5: Tout à fait.
4: Du travail.
5: Du travail.
4: Se faire conseiller également.
5: Tout à fait.
4: Il y aura du coaching.
5: C'est ça.
4: Ce sera une journée complète.
5: On poursuit.
4: Avec un café santé?
5: Alors, le café santé sera à la fin du mois, mais avant, on parle de la campagne de prévention contre le cancer du col de l'utérus. Juin vert, on est encore dans une couleur. Le mois de juin, c'est de la verdure. C'est juin vert autour de la prévention du cancer du col de l'utérus chez la femme. Le pôle santé handicap, soucieuse de développer de la prévention au plus près de la population, met en place une grande campagne qui s'appelle « Je ne peux pas, j'ai frotti ». On l'avait déjà organisée l'année dernière et au regard des retours de la plus-value de cette action, on la remet en place cette année. Vous êtes une femme, vous avez entre 25 et 65 ans. Vous n'avez pas forcément d'antécédents en termes de pathologie autour du col de l'utérus. Vous devez réaliser un frottis tous les 3 à 5 ans. Avant 30 ans, c'est plutôt les 3 ans. Jusqu'à 65 ans, c'est tous les 5 ans, donc je reprends. 25 à 65 ans, c'est la population cible. C'est la population cible pour le dépistage organisé par le frottis. Avant 30 ans, c'est tous les 3 ans. Et jusqu'à 65 ans, ça va être tous les 5 ans. Le pôle santé handicap vous propose, si vous rentrez dans les critères, de faire la demande d'un rendez-vous avec une sage-femme sur le site de la ville. Donc, nous recevons toutes les demandes et nous vous proposons un rendez-vous chez une sage-femme. Alors, j'aime bien le rappeler en termes de dépistage, il faut savoir et noter que 90% en général des cancers qui sont dépistés rapidement, on a vraiment une chance de pouvoir avoir de la rémission. C'est-à-dire que plus tôt on découvre, mieux c'est pour la personne en termes de traitement et même en termes de rémission. La complexité, c'est quand le dépistage se fait à un moment très tardif et que la pathologie, elle est très très avancée. Je rencontre pas mal la population et de toute manière, on est tous concernés. On a toujours très peur de faire le dépistage et ce quel que soit le dépistage. Les sages-femmes qui réalisent cet examen sont également formées à pouvoir rassurer les personnes, les accompagner. Faire le dépistage, c'est prendre soin de sa santé et l'un des facteurs de risque, c'est l'âge. Enfin, c'est un facteur sur lequel on n'a pas de main. Bon, on n'y peut rien, on prend de l'âge. Donc, n'hésitez pas, demandez votre rendez-vous sur le site de la ville et nous, on vous recontacte dans les plus brefs délais, dans les 48 heures, pour vous proposer un rendez-vous pour réaliser un frottis.
4: Il y a un nombre de femmes à ne pas dépasser pour les rendez-vous?
5: Non, parce que le dépistage, c'est vraiment une action phare cette année. Même si nous n'avons pas un rendez-vous qui corresponde à votre agenda, l'objectif, c'est de vous accompagner à trouver, si ce n'est pas dans les sages-femmes qui sont dans notre base de données, hein, et d'ailleurs, je remercie la CPTS des Trois-Forêts avec qui on travaille, la communauté professionnelle et territoriale de santé, si ce n'est pas une sage-femme dans notre base de données, on va trouver une sage-femme pour pouvoir vous accompagner à réaliser le dépistage. Bon, j'aime aussi également rappeler qu'il n'y a pas que les sages-femmes, hein, qui font le frottis. On peut avoir le médecin traitant, on peut avoir le gynécologue, ça peut être fait en laboratoire. Donc, il y a plusieurs professionnels de santé qui peuvent réaliser le frottis. Mais dans tous les cas, ce qui est important, ce qu'il faudrait retenir, c'est que si vous êtes dans les âges 25 à 65 ans, tous les 3 ans avant 30 ans, tous les 5 ans avant 65 ans, réalisez votre frottis.
4: Et cette action, je peux pas, j'ai frottis, est gratuite.
5: Elle est gratuite, elle est ouverte à tout le monde.
4: À tous les personnes.
5: Ensuite, on reste sur le mois de juin. Je vais faire la passerelle avec le don du sang. Le mois de juin, c'est une information. Le 14 juin de chaque année se déroule la journée mondiale des donneurs du sang. Et donc, j'en profite également pour dire à tous les auditeurs que la ville de Persan a été labellisée commune d'honneur. Elle a eu le label or commune d'honneur. C'est-à-dire que c'est une ville qui est impliquée, investie dans le don du sang. J'aimerais faire quand même un rappel, vous donner quelques éléments. Donner son sang, c'est un acte solidaire, c'est un acte citoyen. Il faut savoir que malgré les progrès de la médecine, on ne fabrique pas le sang, ou alors pas encore, je ne sais pas comment le dire, mais le sang, on ne le fabrique pas. Ok, donc quand on a besoin de sang, c'est monsieur, madame, c'est quelqu'un qui doit donner son sang. Et aujourd'hui, les besoins en termes de poches de sang sont énormes. On ne s'en rend pas toujours compte, mais vous savez, quand il y a un accident, quand il y a une urgence, quand il y a une intervention chirurgicale, des personnes qui sont suivies pour des maladies chroniques, des maladies graves, je pense au cancer par exemple, quand il y a un accouchement compliqué, en fait, c'est tant de situations pour lesquelles on ne se rend pas toujours compte, mais pour lesquelles on a besoin de sang. Donc, en donnant mon sang, je sauve 1, 2, voire 3 vies. Si vous n'êtes pas encore donneur, faites le pas de pouvoir donner votre sang. D'ailleurs, la prochaine collecte sur la commune de Persan aura lieu le 18 août prochain. Inscrivez-vous sur le site de l'EFS, établissement français du sang. La durée totale, c'est entre 45 minutes et 1 heure, hein, parce que vous avez un échange avec un professionnel de santé. Il y a la prise de sang et puis un temps de collation après. C'est gratuit, c'est anonyme, c'est une solidarité forte qui permet vraiment de sauver des vies. Alors, je sais que des fois, on n'a pas le temps, on peut avoir peur, on ne sait pas si on a le droit, mais ça, vous pouvez également vous faire accompagner le jour du don du sang pour essayer de lever ces différents freins et être solidaire avec tous ces malades qui disent très souvent merci, parce que pour certains, sans le don de sang, peut-être que il serait plus ici, en fait, il serait décédé, parce que on peut pas vivre sans le sang, en fait, et on n'en fabrique pas. Donc on a besoin vraiment de s'engager dans cette solidarité. Il n'y a pas d'inquiétude, et surtout il ne faut pas se censurer dans le sens où des fois, oui, on a voulu faire une collecte, j'en sais rien, durant le mois de mai, ce n'était pas possible, par exemple un tatouage, mais en fait ce ne sera pas possible vita aeternam. Il y a un temps comme ça qui nous permet à nouveau de pouvoir être donneurs, donc ne nous censurons pas, gardons vraiment en tête que donner son sang, c'est sauver des vies, c'est un acte qui met entre 45 minutes et 1 heure, mais pour autant le soutien que ça apporte, c'est pour des années en fait, hein, pour quelqu'un d'autre. Et aujourd'hui je peux sauver la vie de quelqu'un, demain ça pourrait être moi en fait, et pensons-y, donnons notre sang.
4: Et puis on prend pas des litres non plus.
5: Non, c'est ça aussi. Ah, d'accord. On prend une toute petite partie. Mm-hmm. Et c'est d'ailleurs pour ça en fait qu'on doit être de plus en plus nombreux à donner, parce que on ne vide pas une personne, on prend un tout petit peu chez chacun. Et puis j'aimerais également vous dire que non seulement il ne se fabrique pas, Et aussi, il ne reste pas... Les globules rouges, c'est 42 jours. Et les plaquettes, c'est 7 jours. En fait, ça va très vite. Si moi, je donne mon sang aujourd'hui, en fait, dans 42 jours pour les globules et 7 jours pour les plaquettes, il n'est plus bon, en fait. Donc, il faut donner régulièrement. Pendant la période où il a été collecté, il y a une période où il ne sera plus valable. Donc, il faut que je redonne à nouveau.
4: La prochaine date, c'est au mois d'août.
5: Au mois d'août, le 18 août. Et d'ailleurs, en général... Et ça, c'est normal, c'est les vacances et tout. Globalement, on note une baisse de donateurs durant la période d'août. Donc, si vous êtes sur Persan, n'hésitez pas à prendre le rendez-vous pour donner votre sang. On poursuit cette fois-ci avec les cafés santé, dont les Persanais le savent. Tous les derniers vendredis du mois, on a des cafés santé. Ce sont de temps de rencontres, de partage, d'informations autour de la santé, autour d'un café, mais pas que, d'un thé, d'une boisson ou simplement de l'eau. On se retrouve le dernier vendredi du mois de juin, donc ce sera le 26 juin à 10h à l'Agora Familia, et on va parler de l'hypertension artérielle. L'hypertension artérielle qui touche de plus en plus de personnes par notre mode de vie. Mais l'objectif, ça va être de pouvoir échanger et de savoir comment prévenir ou alors retarder une tension artérielle qui monte trop haut.
4: Lorsque ça monte trop haut, est-ce que ça a un rapport avec le stress ?
5: C'est multifactoriel et le stress en fait partie. Ah. Et ouais.
4: Lors de ce café santé, il y aura une intervenante ?
5: Une intervenante, une infirmière diplômée d'État qui va nous parler de ce que c'est, qui va également nous apprendre à surveiller la tension, à prendre la tension, la lire, comprendre, parce qu'on se rend compte dans les cafés santé que des fois on fait des actes, hein, mais on ne met pas beaucoup de soin, on ne sait pas trop pourquoi je le fais, comment je le fais. Donc là, il va vraiment nous apprendre à prendre l'attention, à comprendre ce que c'est que la tension artérielle et surtout comment essayer de maintenir une tension artérielle, j'ai envie de dire normale, mais aussi prévenir la tension artérielle. Le mode de vie a une incidence très forte sur la tension.
4: Mais c'est possible de prendre sa tension soi-même, à la maison ?
5: C'est possible, mais en fait, tout le monde ne sait pas le faire.
4: Il faut une machine pour faire ça.
5: Faut une machine pour pouvoir réaliser. Alors, non seulement tout le monde ne sait pas le faire, mais quelquefois, on ne sait pas à quel moment elle est vraiment élevée. Mmh. J'ai pris ma tension, mais qu'est-ce que c'est en train de dire ? Voilà, on peut être... perdu, ne pas savoir tout simplement, dont les cafés santé sont faits pour ça, c'est vraiment déstigmatiser et rendre accessible tous ces paramètres qui peuvent être hermétiques pour le grand public. Mm-hmm. Donc on en parle tout simplement et puis on voit comment on prévient et même si on a déjà la tension artérielle, comment on essaie de la maintenir et d'avoir un mode de vie qui nous permet de gérer cette tension artérielle.
4: Le mois dernier, le dernier café santé, c'était sur...
5: On a abordé la question de la ménopause et de la périménopause chez la femme. C'est un café santé qui a été également très, très, très riche, mm-hmm. animé par la sage-femme de la PMI. C'était très intéressant. On a vraiment discuté, on a même rigolé. Comme on l'a dit, il y a des paramètres sur lesquels, en termes de santé, on n'a pas de prise. La ménopause, c'est lié à l'âge chez la femme. Dans tous les cas, si la femme prend de l'âge, la ménopause va arriver avec les effets secondaires. Les bouffées de chaleur, l'humeur qui est très très changeante, on peut avoir la prise de poids. Par contre, dans l'échange autour de ce café santé, ce qu'on a quand même noté, c'est que si on n'a pas de prise là, sur ces effets secondaires, on peut avoir une action sur, j'ai envie de dire, les symptômes associés. La prévention de l'ostéoporose, la prise de poids, on peut faire de l'activité physique. Encore l'activité physique qui revient. Il faut vraiment, on n'a pas trop le choix que d'être des personnes moins inactives. Il faut vraiment qu'on essaie de lutter contre la sédentarité parce que dans toutes ces thématiques, que ce soit de santé ou simplement liées à l'âge, l'activité physique reste un facteur de protection. J'ai envie de dire que c'est l'un des premiers facteurs de protection. Donc vous êtes une femme, vous entrez dans cette phase de prémenopause où le corps est vraiment en train de changer, les hormones sont un peu chamboulées comme ça pour préparer la ménopause. Bougez, et bouger. Quels que soient les effets secondaires que vous vivez dans votre corps, c'est pas forcément évitable. Donc, dans les échanges de savoir, et oui, il existerait de l'homéopathie, des plantes qui permettraient de réduire, mais là encore, ça dépend d'une femme à l'autre. Pour autant, de l'activité physique, prendre le temps pour soi et accepter cette phase de transition permettent de mieux la vivre.
4: Est-ce qu'il y avait des hommes lors de ce café santé ?
5: Non. Non. Je l'aime trop cette question. Dans les échanges qu'on avait, la sage-femme nous disait que c'est vrai que les hommes ne viennent pas dans ces temps d'information comme ça, mais les hommes qui notamment sont en couple peuvent se poser beaucoup de questions parce qu'ils vivent avec une femme chez qui ils voient très souvent beaucoup de changements. Alors, il reste très pudique, j'ai envie d'appeler ça de la pudeur, d'être en grand groupe, mais ils peuvent des fois se poser énormément de questions. Donc, j'en profite également pour dire à tous les auditeurs que si vous avez une question de santé pour laquelle la pudeur, la peur ou toute autre sorte de frein vous empêche de venir à ces rencontres, vous pouvez me faire un mail à l'adresse santé@ville-persan.fr. Donc, je reprends santé comme la santé @ville-persan.fr et moi je me ferai vraiment la joie de vous répondre ou alors de vous orienter vers un professionnel de santé qui saura vous accompagner. Il faut savoir que la prévention, c'est quelque chose de très important, très fort, qui nous permet de donner la bonne information et de retarder l'entrée dans une pathologie, notamment si elle aurait pu être évitée.
4: Alors, le prochain Café Santé, c'est à la fin de ce mois de juin.
5: C'est ça.
4: Le thème sera
5: l'hypertension artérielle.
4: Et les personnes et personnelles sont tous invités au centre social.
5: Tout à fait.
4: À partir de 10h.
5: Et ce jusqu'à midi.
4: Alors, est-ce qu'il y a d'autres rendez-vous pour cet été, Doris Rose ?
5: Alors oui, on n'arrête pas. On se retrouve durant les festivités. Donc, dans les journées prévues, il y a des temps. Bon, vous pourrez retrouver le pôle santé avec le pôle de parentalité, le centre socio-culturel Agora également, diverses actions. Et sur la santé, on va être vraiment sur la prévention solaire. J'aimerais le dire, on a eu un épisode qui a été très très chaud la semaine dernière. Le soleil n'est pas sans incidence sur la peau. Donc en cas de forte chaleur, il faut bien sûr s'hydrater, se mettre à l'abri. Mais aussi si vous devez sortir, pensez à protéger votre peau avec de la crème solaire. Je précise également que la crème solaire, c'est pas uniquement pour les adultes, mais c'est également pour les enfants, parce que l'exposition aux rayons solaires prolongés plus tard favorise le développement des pathologies liées à la peau et notamment des cancers. Donc très vite, on met de la crème solaire sur sa peau. On ne s'expose pas quand le soleil tape très fort. On a une casquette, on s'hydrate et autant que cela se peut, on reste à l'ombre. Dans tous les cas, on reviendra sur tous ces éléments lors des festivités, dans les différents stands dans lesquels vous pourrez retrouver le pôle santé pour parler de tout ça.
4: Doris Rose, je vous remercie pour toutes ces informations précieuses et on vous retrouve sur Lauriane Tour et pendant les festivités.
5: Tout à fait. Et avant, juin vert, j'attends toutes les femmes qui n'ont pas aujourd'hui frottis. Donc voilà.
4: Merci.
5: Merci à vous.
4: Rendez-vous au mois prochain, Doris Rose.
5: Merci.
4: Au revoir.
5: Au revoir.
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0: des Louvrets. Le public est invité à une soirée conviviale et participative. Au programme, découverte de la saison sous forme de parcours, jeux, indices, rencontres avec l'équipe et présentation des futurs spectacles. La brochure sera disponible sur place et la programmation complète sera mise en ligne dès 18h le 11 juin. À noter également un accès prioritaire aux réservations des abonnés du 11 au 27 juin. Belle journée à tous.
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3: La traditionnelle fête de la musique est une grande manifestation populaire et gratuite, ouverte à tous les musiciens, amateurs comme professionnels, et a pour objectif de promouvoir la diversité des genres musicaux et de rendre la musique accessible au plus grand nombre. Chaque année, elle rassemble des milliers de spectateurs dans une ambiance festive et conviviale. Si l'événement est célébré dans toute la France, chaque commune propose sa propre programmation. Direction Persan, les festivités débuteront le 20 juin de 14h à 18h avec de nombreuses animations destinées aux petits comme aux grands. Structures gonflables, atelier de fabrication d'instruments de musique et même un escape game. À partir de 19h jusqu'à 1h du matin, place à la soirée moule frites, organisée par le comité des fêtes. Vers 20h45, les élèves du conservatoire de Persan offriront une prestation musicale au public. Enfin, la soirée s'achèvera en beauté avec un feu d'artifice tiré au parc Colette Besson entre 22h45 et 23h15. Que vous soyez mélomane, curieux ou simplement en quête d'une sortie conviviale, la fête de la musique promet cette année encore de beaux moments de partage et de découverte. À Beaumont-sur-Oise, M. Éric Comens est un agent de programmation et d'animation du pôle de la vie culturelle de la mairie depuis une dizaine d'années et accorde un point d'honneur à célébrer cette fête.
4: Alors cette fête de la musique, donc j'ai repris un peu cette organisation depuis une dizaine d'années à peu près pour réorganiser et continuer à maintenir cet événement qui est populaire et très important pour la ville. Et en ce qui concerne les préparatifs, oui, là on est dans les dernières lignes droites, donc ça s'approche le 20 juin. Oui. Donc là on est vraiment dans les tout derniers préparatifs.
3: L'année dernière, différents artistes se sont succédés. On peut parler du groupe de chansons entiers The Keystone ou encore le groupe Dix Versions de pop rock français et international. Et cette année, quels seront les groupes présentés? Quel type de musique interpréteront-ils?
4: On essaye chaque année de renouveler un petit peu la programmation, tout en restant dans un esprit un petit peu festif, puisque bon, la fête de la musique, ça annonce un petit peu la période estivale, donc c'est quelque chose de très, très ensoleillé, très, très festif. Et là, cette année, on aura deux artistes qui vont se produire, donc sur la scène dans le parc, à savoir Mélissa Otero, donc qui est une auteure, compositrice et interprète d'origine portoricaine. Donc il va venir faire une prestation en live avec son groupe en première partie de soirée. Et ensuite, on va apporter une petite nouveauté à notre fête de la musique, à savoir qu'on va terminer notre fête par un DJ set avec la DJ Astrid. Donc on va essayer de donner un peu une ambiance qu'on pourrait retrouver dans des festivals électro, enfin des choses comme ça, puisque en plus le parc se prête très bien à ce type de programmation. Donc on aura quelque chose de très très festif, très très relevé et très novateur par rapport à ce qu'on a pu programmer auparavant. Mais avant cela, avant cette partie musicale dans le parc, on aura une autre partie musicale, mais cette fois la Maison du Patrimoine, donc qui est située rue Basse de la Vallée, où là, de par le bâtiment, donc c'est un bâtiment historique, là on va programmer quelque chose de complètement différent. On va essayer de recréer un petit peu une ambiance guinguette, donc ça n'a rien à voir du tout avec notre programmation au parc, mais ça a toujours un côté festif et populaire, donc avec des artistes qui vont reprendre les grands classiques qu'on peut retrouver sur les différentes guinguettes que l'on voit en région parisienne. Donc il y aura un côté également festif et populaire à la Maison du Patrimoine. Donc ça va un petit peu lancer la manifestation à partir de 17h. Ensuite, à partir de 20h, il y aura les concerts dans le parc.
3: Que ce soit une ambiance plus ensoleillée ou même historique, ça attire donc un large public, adultes, adolescents, enfants. Est-ce que vous prévoyez des activités en parallèle pour divertir les plus jeunes, comme un chamboultou, une pêche au canard?
4: Alors ce type d'animation, non, on ne l'a pas programmé, mais par contre on n'a pas oublié les familles et les enfants, dans la mesure où à partir de 15h, donc dans le parc, de 15h à 19h, on aura des installations avec ce qu'on appelle les instruments géants. Ce sont en fait des instruments en bois de grande taille qui seront répartis, il y aura une dizaine dans le parc. Et en fait, le public pourra déambuler un petit peu entre ces instruments et pourra les manipuler, créer des sons, des musiques. En fait, ça sera un petit peu un principe d'un jardin d'éveil musical. Au cours de l'après-midi, les familles pourront déambuler dans ce jardin musical et après poursuivre avec la programmation des concerts à partir de 20h.
3: Oui, donc ils ne sont pas seulement spectateurs, c'est aussi interactif finalement.
4: Voilà, tout à fait. Ils sont aussi acteurs de cette fête de la musique parce que bon, bah, tout à chacun n'est pas forcément musicien, mais ça sera l'occasion pour eux bah, de créer des sons, de créer leurs sons, donc ce qui est toujours intéressant, et puis de découvrir un petit peu, d'appréhender la musique d'une manière différente, d'une manière tactile, qui pourra, j'espère, peut-être ouvrir des vocations.
3: Ah oui, on espère, hein, c'est très intéressant. Donc la mairie a tendance à renouveler des événements, comme on a pu le voir avec Emma Story.
4: On essaye de renouveler un peu la programmation. Donc là, on a des artistes complètement différents par rapport à l'année dernière. On a amené un côté un petit peu novateur avec la venue de cette DJ, donc Astrid. C'est quelque chose qu'on n'a jamais fait et qu'on a voulu essayer de mettre en place pour voir un petit peu. Comme c'est un public qui est très familial et l'ambiance est très conviviale, donc on pense que ce type de prestation d'un DJ set peut très bien s'intégrer dans cette fête et peut rencontrer son public dans le parc, en espérant bien sûr qu'il fasse beau et chaud quoi.
3: Oui, on espère, oui. Sur la programmation, il y a aussi mentionné donc la mise en place de food truck.
4: Ouais.
3: Est-ce que donc la mairie prend-elle tout en charge? Est-ce qu'il y a des prestataires qui...
4: Alors, en termes de prise en charge, tout ce qui est food truck, en fait, nous, on met à disposition les accès électriques. Et ensuite, les food trucks font leur propre vente auprès du public. Nous, on met à disposition en fait, le lieu, le site et les accès techniques, on va dire, à l'eau, l'électricité, en fonction des besoins des uns et des autres. Et là, pour l'instant, on a déjà deux food trucks et un stand qui est plus spécialisé dans la vente de boissons.
3: D'accord.
4: Donc avec des cocktails, toujours pour garder cet esprit un petit peu festif et estival. Et on aura des food trucks donc de crêpes salées, sucrées, un food truck de burgers. Donc on aura une offre alimentaire, on va dire, qui sera très, très riche et variée, ce qui permettra au public présent dans le parc tout au long de l'après-midi de pouvoir se restaurer avec des glaces dans la journée, des crêpes, et ensuite de dîner dans le parc en attendant les concerts à partir de 20h.
3: Vous me proposez un menu très intéressant. Donc les Beaumontois peuvent se renseigner bien sûr sur le site de la mairie s'ils ont encore des questions.
4: Ouais.
3: Mais s'il y a toujours des interrogations qui se maintiennent, est-ce que vous pourrez donner un numéro de téléphone?
4: Eh ben, ils peuvent tout simplement m'appeler directement en mairie, donc soit sur ma ligne directe au 01 30 28 79 75 ou passer par le standard au 01 30 28 79 79 et ils me demandent, donc Eric commence et je répondrai avec grand plaisir à toutes leurs questions.
3: Voilà, à présent vous n'avez plus d'excuses. Il y aura de quoi faire le 20 juin à Beaumont et à Persan. On vous y attend pour découvrir les animations et les artistes locaux. Passez une belle journée et un très bel été.
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6: Bonjour à tous et bienvenue à l'antenne d'Alternative FM. Comme chaque mercredi, je reçois un groupe d'enfants du plan mercredi. Aujourd'hui, c'est un nouveau groupe qu'on accueille au studio d'Alternative FM. Et ils sont à 8. On va faire un tour de table pour se présenter. Donc moi, je vais commencer. Je m'appelle Marie. J'ai 6 ans et demi. J'ai 2 petits frères et 3 grandes sœurs que j'aime beaucoup. Le mercredi, moi, j'aime bien aller au plan mercredi pour faire des dessins. Quelquefois, on fait des activités sportives aussi. J'aime bien jouer au basketball et jouer à la trottinette. À l'école, la grammaire. J'aime pas trop les mathématiques. J'aime beaucoup les bonbons à la réglisse.
7: Moi, je m'appelle Laïna. J'ai 8 ans. Je suis en CE2. J'aime beaucoup faire du vélo et j'adore beaucoup les bonbons.
8: Bonjour, moi c'est Lana, j'ai 8 ans, je suis en CE2. J'aime bien faire du sport. Et le week-end, j'aime bien qu'on fasse des barbecues et qu'on fête des trucs.
9: Bonjour, moi je m'appelle Noah, j'ai 8 ans. J'aime beaucoup mes copains. J'aime pas nettoyer ma chambre. J'aime bien dessiner et j'aime bien lire aussi.
10: Je m'appelle Lina. J'ai 8 ans, je suis en CE2, j'aime pas nettoyer ma chambre.
11: Je m'appelle Mohamed, j'ai 8 ans, je suis en CE2, j'aime bien dessiner, j'aime bien faire du vélo. Et j'ai un petit frère et une grande sœur, j'aime bien les maths.
12: Bonjour, je m'appelle Evan Lee, j'ai une petite sœur, je suis en CE1, je suis un petit peu en difficulté en maths. Et j'aime trop ma classe, j'aime trop mes amis, j'aime trop dessiner, j'aime trop ranger ma chambre, j'aime trop aider ma maman à cuisiner, et c'est tout.
13: Bonjour, je m'appelle Lorraine, j'aime bien jouer avec mes amis, j'aime bien ranger ma chambre, j'aime bien faire des mathématiques, mais je suis un petit peu nulle en lecture. Et j'ai 2 frères, un grand et un petit, et j'aime bien aider ma maman.
14: Bonjour, je m'appelle Sophia, j'ai 7 ans, je suis en CE1, j'aime bien mes copines, j'aime bien aider ma maman, j'aime bien faire le ménage, j'aime bien ranger ma chambre, et je joue très bien à l'école avec mes copines, et j'adore ma maîtresse.
6: Eh bien, c'est un très beau petit groupe, ça. J'ai entendu que parmi vous, il y en a qui aiment aider leurs parents, il y en a qui adorent ranger leur chambre, donc c'est nickel dans votre chambre là quand vous êtes venu au plan mercredi. Oui ? Oui ? Non ? Qu'est-ce que tu as fait au plan mercredi en particulier ? Qu'est-ce que tu as aimé faire ? Tu as travaillé sur la découverte des pays du monde, je crois.
14: Oui.
6: Tu as découvert quel pays au plan mercredi ?
14: J'ai découvert plein de pays, mais je ne sais plus lesquels.
6: Lorraine, quel pays tu as préféré ? Dans tous les pays que tu as découverts.
13: J'ai aimé tous les pays, mais je ne sais plus les pays que j'avais fait.
6: Si tu t'en souviens, tu nous dis. D'accord ?
13: Ok.
6: Ok. Bon, on passe à ta camarade. Evan Lee, est-ce que tu te souviens des pays que tu as découverts ?
11: Je ne sais pas si c'est celui-là, mais je ne me rappelle pas trop.
6: C'est quoi celui-là ? Est-ce que tu as un pays en tête ?
11: Non.
6: Pas du tout, du tout, du tout, du tout.
11: Pas du tout.
6: Ensuite, on va passer à ton camarade. Salut Mohamed. Alors, dis-nous, quel pays tu as découvert au plan mercredi ?
11: J'ai découvert le Brésil, le Portugal.
6: Quelle langue on parle au Brésil ?
11: Je sais pas, on parle portugais.
6: Tu as découvert le Brésil, le Portugal, tu nous as dit.
11: Et l'Égypte.
6: Ah, l'Égypte. Qu'est-ce que tu peux nous dire sur ces 3 pays ? Qu'est-ce que tu peux nous dire ? La langue, la culture, la cuisine. Est-ce que tu as découvert des plats que tu connaissais pas ? Des recettes, par exemple ?
11: Oui.
6: Oui, quelles recettes ? Des recettes d'Égypte ou du Portugal ou du Brésil ?
11: C'était des bonnes de coco.
6: Des boules de coco ? C'est brésilien, portugais, égyptien ?
11: Brésilien.
6: Ah, c'est brésilien. Vous avez fait la recette au plan mercredi ?
11: Oui.
6: Tu as goûté ?
11: Oui.
6: Est-ce que c'est bon ?
11: J'aime pas trop.
6: Ah, t'aimes pas trop. Ok. Alors, Lina, est-ce que tu as découvert d'autres pays, toi, au plan mercredi?
0: La Turquie.
6: C'est bien la Turquie, c'est beau, c'est comment? Tu sais où ça se trouve?
0: Non.
6: Est-ce qu'il y a un autre pays que tu as découvert?
0: La Nouvelle-Zélande.
6: Ouais, alors qu'est-ce que tu peux nous dire là-dessus?
0: Rien.
6: Rien aussi? D'accord, ok. On passe ça à ton camarade.
9: Moi, c'est pareil que Lina, c'est la Nouvelle-Zélande. Au plan mercredi, on a fait le haka au pôle enfance. On a fait du haka.
6: C'est quoi?
9: C'est une danse que les personnes aux îles Samoa pour effrayer leurs adversaires.
6: Ah, c'est comme dans le rugby? C'est ça? Et est-ce que tu connais la danse? Tu pourrais nous la faire? Personne ici connaît la danse?
9: Oui.
6: Si vous connaissez la danse, qui veut essayer? J'aimerais bien voir. Allez, une petite démo. Une toute petite.
9: Moi, j'ai oublié.
6: Tu veux bien? Tu as oublié? Et toi, ta copine, là, toi, tu connais? Tu as oublié, toi aussi? Ah, c'est dommage, ça. Bon, qu'est-ce que tu peux nous dire d'autre sur la Nouvelle-Zélande?
9: Aussi, en ce moment, à l'école, on travaille sur des habitants de la Nouvelle-Zélande. Ce sont les Maoris. Ce sont les Maoris. En fait, c'est... Comment dire? Leur bateau, c'est... Quand c'est des grandes pirogues, et c'est des... Ça s'appelle des waka, et voilà.
6: Ah, oh, c'est bien, c'est très intéressant. À toi maintenant.
15: Ce que j'ai bien aimé au plan mercredi, c'était l'Égypte, parce qu'on a fait des pains égyptiens et c'était bon.
6: Vous avez fait votre propre pain. Est-ce que c'était facile ou c'était difficile?
15: C'était facile.
6: Est-ce que c'était bon?
15: Oui, trop bon.
6: Donc ça veut dire que vous allez peut-être faire cette recette-là chez vous?
15: Oui.
6: Toi, tu vas le faire en tout cas?
15: Oui.
6: Ce sont des recettes qu'on va retrouver le 17 juin?
15: Oui.
6: Est-ce que vous allez tous venir?
15: Oui.
6: Oui, ok. Et qu'est-ce que tu peux nous dire d'autre sur l'Égypte?
15: Il y a 3 pyramides.
6: Mm-hmm.
15: Il y en a une grande, une moyenne et une petite. Et après, on est aussi parti au musée du Louvre.
6: Oh, ça c'est bien ça.
15: Mais c'était fatigant.
6: Ah, c'est un peu loin.
15: Et ennuyant, en plus ça donnait mal à la tête.
6: Le trajet, c'était un peu fatigant. Mais le musée du Louvre, vous avez découvert quoi? Tu as vu quoi là-bas?
15: Des statues trop gênantes. Et des trucs bien.
6: Des statues trop gênantes et des trucs bien.
15: Oui, ah, il n'y avait que des personnes nues à chaque fois.
6: D'accord, ok. Mais qu'est-ce qui t'a plu? T'as pas vu un tableau qui
15: si,
6: t'a
15: Mona
6: attiré?
15: Lisa.
6: Ah, Mona Lisa.
15: Les momies après. Après, on a vu aussi les momies.
6: C'est comment?
15: Le recouvert de bandage. C'est quelqu'un qui est mort et il le recouvre de bandage. Puis après, ils le mettent dans un sarcophage. Puis après, normalement, ils le mettent dans une pyramide.
6: Donc, tu as vu une vraie momie?
15: Ah, c'est... Je sais pas trop.
6: D'accord.
15: Je croyais que c'était une vraie.
6: C'est une vraie? Waouh! Eh ben, dis donc, tu en as de la chance.
9: Sur la Nouvelle-Zélande aussi, comment dire ça? En fait, c'est un insecte, en fait. C'est un weta. Il y en a... Comment dire ça? Il y en a pas beaucoup dans la Nouvelle-Zélande, donc c'est important pour les protéger, voilà, c'est mm-hmm. tout.
6: D'accord.
9: C'est
6: tout. Et puis, je crois que tu voulais nous faire la danse.
9: Non.
6: Ok, bon.
12: On a fait des pyramides.
6: Comment? Avec des cartons, du papier, avec des pierres, vous avez fait comment?
12: De l'argile.
6: Ah, super. Donc, ce sera exposé le 17 juin. On pourra voir ça à la salle Marcel Cachin.
12: Oui.

0: 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Le 17 juin, tous les Persanais sont invités à découvrir toutes les activités qui ont été proposées au plan mercredi pendant toute l'année. Ce sera à la salle Marcel Cachin à partir de 17h30. Aujourd'hui, nous sommes avec les enfants du plan mercredi et on parle de leurs activités.
1: Venez à la salle Marcel Cachin le 17 juin. Vous pouvez découvrir les activités qu'on a fait au plan mercredi, les pays qu'on a appris et les légendes.
0: Voilà, votre atelier touche à sa fin. Les enfants, est-ce que ça vous a plu ?
2: Oui.
1: Okay. Oui.
0: Bon, on n'a pas eu la démonstration de danse, malheureusement, mais ce sera peut-être un autre mercredi.
3: Non,
0: merci. Non, toujours non.
1: Okay. Non, merci.
0: Très bien. On se donne rendez-vous le 17 juin à la salle Marcel Cachin. Ça vous va ?
2: Oui.
0: Bonne fin d'après-midi, oui. Les enfants.
2: Merci. À toi aussi.
0: Merci.
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3: C'est l'un des rendez-vous les plus attendus de la saison hippique. Le dimanche 14 juin, l'Hippodrome de Chantilly accueillera la 177e édition du Prix de Diane Longines. Au-delà de la prestigieuse course qui réunit les meilleures pouliches, l'événement promet une journée placée sous le signe de l'élégance et de la convivialité. Les visiteurs pourront participer au traditionnel concours d'élégance, célèbre pour ses chapeaux et tenues raffinées, mais aussi profiter du village de Diane avec ses nombreuses animations pour toute la famille. Les plus fêtards pourront également profiter des folies du Diane, une ambiance électro-chic avec une vue imprenable sur les courses, sport, glamour et art de vivre. Côté gastronomie, plusieurs formules seront disponibles, du pique-nique signé La Durée aux espaces de restauration premium. Partenaire titre de l'événement, Longines présentera également sa montre officielle, le modèle Prima Luna sorti de diamant. Le prix de Diane Longines, c'est le 14 juin prochain à Chantilly. Un rendez-vous mêlant sport, élégance et art de vivre à la française.
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3: Bonjour, mercredi après-midi, le stade de Louis Audinot à Persan a accueilli la troisième édition de son événement dédié au handisport, avec au programme des découvertes de disciplines adaptées, une fresque participative à l'entrée du site, des animations musicales et des moments à partager autour de l'inclusion. Une manifestation qui a réuni participants, bénévoles et organisateurs dans une ambiance conviviale.
4: On a fait la boxe, l'atelier boxe, on a fait l'atelier sensoriel. Comme je fais partie des bénévoles Agora, donc c'était aussi au thème de la boxe et du judo. Franchement, c'est bien.
3: Un engagement salué par les participants venus découvrir ou redécouvrir le handisport. C'est le cas de cette jeune persanaise qui connaît déjà bien cet univers et qui a particulièrement apprécié cet après-midi sportive.
5: J'ai déjà participé avec mon école. On a fait du rugby fauteuil, des langages des signes, du braille et on a fait plein d'autres choses.
3: Des ateliers accessibles à tous, une forte mobilisation des bénévoles et une volonté de sensibiliser le public au handicap à travers le sport. Autant d'éléments qui montrent le succès grandissant de cette manifestation, nous explique au micro d'Alternative FM Kamel, coordinateur de cet après-midi sportive.
6: En fait, cet après-midi, elle a commencé à 14h avec un mot de M. Barroca pour introduire l'événement. Par la suite, on a introduit aussi avec un tir à la corde, avec deux équipes pour pouvoir commencer les activités. Et par la suite, on avait 14 activités, que ce soit sportives ou même de sensibilisation. Surtout le site, on avait les partenaires comme les clubs d'athlétisme, le club de foot, le club du multiboxing aussi qui était là, avec d'autres services aussi de la ville comme le CCAS qui était présent ce jour-là, l'Agora, donc le centre socio-culturel, service des sports, service jeunesse, on avait le SAJH, donc le service d'accueil des jeunes handicapés aussi qui était présent, le PRE aussi à ne pas oublier, le CCAS aussi qui était là. Donc c'était plusieurs activités aujourd'hui en e-sport où on pouvait voir, pratiquer, c'était plutôt sur de l'initiation au handisport. On a eu beaucoup d'enfants, d'adultes, de familles, de personnes aussi en situation de handicap. Le but de cet événement était de rencontrer et de réunir tout public sur cet après-midi-là de 14h à 16h30. On a aussi un partenaire qui est UFOLEP. Donc c'était UFOLEP qui était avec nous aujourd'hui, qui nous ont ramené les tirs de précision avec des lasers et avec le club d'athlétisme où on avait une course d'athlétisme, donc un système de relais où en fin de course on avait un tir au laser et il fallait revenir. L'objectif de cette journée, bien évidemment, c'était de sensibiliser le public au sport et au handisport. C'était aussi de faire découvrir des disciplines qu'on peut avoir sur les Jeux Olympiques et les Paralympiques aussi. Utiliser le sport comme vecteur aussi de lien social pour tous nos persanés et nos jeunes, surtout sur lequel on est, notre politique sportive en tout cas de la ville, elle est très appuyée sur ce principe-là.
3: J'ai vu qu'à l'entrée il y a une belle fresque également, oui, qui a été réalisée par les enfants aussi.
6: C'est ça, en fait on a la chance d'avoir un animateur du service enfance qui a des qualités artistiques et effectivement vous pouvez voir une fresque où on voit la valeur du respect, où cette fresque bien évidemment elle a été préparée par notre animateur et par la suite tout le monde a pu participer à cette fresque. Notre parrain de cet événement, parce que c'est la troisième édition de cet événement-là, qui est Fabrice Morgado, qui est champion paralympique de cécifoot, qui bien évidemment a participé à la finale qui s'est déroulée à Paris. On a eu la chance de l'avoir parmi nous et il est parrain pour la troisième année consécutive et il est là, il est toujours fidèle à son poste de parrain pour cet événement-là.
3: Une troisième édition placée sous le signe du partage, de la découverte et de l'inclusion. Face à la participation du public et à l'enthousiasme des jeunes comme des bénévoles, cet événement a confirmé son importance dans la vie locale à Persan et pourrait bien revenir l'année prochaine avec de nouvelles animations. Belle journée à tous.
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3: Bonjour, mercredi après-midi, le stade Louis Audino à Persan a accueilli la troisième édition de son événement dédié au handisport, avec au programme des découvertes de disciplines adaptées, une fresque participative à l'entrée du site, des animations musicales et des moments à partager autour de l'inclusion. Une manifestation qui a réuni participants, bénévoles et organisateurs dans une ambiance conviviale.
4: On a fait la boxe, l'atelier boxe, on a fait l'atelier sensoriel. Comme je fais partie des bénévoles Agora, donc c'était aussi au thème de la boxe et du judo. Franchement, c'est bien.
3: Un engagement salué par les participants venus découvrir ou redécouvrir le handisport. C'est le cas de cette jeune personnaise qui connaît déjà bien cet univers et qui a particulièrement apprécié cette après-midi sportive.
5: J'ai déjà participé avec mon école. On a fait du rugby fauteuil, des langages des signes, du braille et on a fait plein d'autres choses.
3: Des ateliers accessibles à tous, une forte mobilisation des bénévoles et une volonté de sensibiliser le public au handicap à travers le sport. Autant d'éléments qui montrent le succès grandissant de cette manifestation, nous explique au micro d'Alternative FM Kamel, coordinateur de cet après-midi sportive.
6: En fait, cet après-midi, elle a commencé à 14h avec un mot de Monsieur Barroca pour introduire l'événement. Par la suite, on a introduit aussi avec un tir à la corde, avec deux équipes pour pouvoir commencer les activités. Et par la suite, on avait 14 activités, que ce soit sportives ou même de sensibilisation, sur tout le site. On avait les partenaires comme les clubs d'athlétisme, le club de foot, le club du multiboxing aussi qui était là, avec d'autres services aussi de la ville comme le CCAS qui a été présent ce jour-là, l'Agora, donc le centre socio-culturel, service des sports, service jeunesse. On avait le SAJH, donc le service d'accueil des jeunes handicapés aussi qui était présent, le PRE aussi à ne pas oublier, le CCAS aussi qui était là. Donc c'était plusieurs activités aujourd'hui en e-sport où on pouvait voir, pratiquer. C'était plutôt sur de l'initiation au handisport. On a eu beaucoup d'enfants, d'adultes, de familles, de personnes aussi en situation de handicap. Le but de cet événement était de rencontrer et de réunir tout public sur cet après-midi-là de 14h à 16h30. On a aussi un partenaire qui est UFOLEP. Donc c'était UFOLEP qui était avec nous aujourd'hui, qui nous ont ramené les tirs de précision avec des lasers et avec le club d'athlétisme où on avait une course d'athlétisme, donc un système de relais où en fin de course on avait un tir au laser et il fallait revenir. L'objectif de cette journée, bien évidemment, c'était de sensibiliser le public au sport et au handisport. C'était aussi de faire découvrir des disciplines qu'on peut avoir sur les Jeux Olympiques et les Paralympiques aussi. Utiliser le sport comme vecteur aussi de lien social pour tous nos personnes et nos jeunes, surtout sur lesquels on est, notre politique sportive en tout cas de la ville, elle est très appuyée sur ce principe-là.
3: J'ai vu qu'à l'entrée il y a une belle fresque également, qui a été réalisée par les enfants aussi.
6: C'est ça, en fait on a la chance d'avoir un animateur du service enfance qui a des qualités artistiques et effectivement vous pouvez voir une fresque où on voit la valeur du respect, où cette fresque bien évidemment elle a été préparé par notre animateur et par la suite tout le monde a pu participer à cette fresque. Notre parrain de cet événement, parce que c'est la troisième édition de cet événement-là, qui est Fabrice Morgado, qui est champion paralympique de cécifoot, qui bien évidemment a participé à la finale qui s'est déroulée à Paris. On a eu la chance de l'avoir parmi nous et il est parrain pour la troisième année consécutive et il est là, il est toujours fidèle à son poste de parrain pour cet événement-là.
3: Une troisième édition placée sous le signe du partage, de la découverte et de l'inclusion. Face à la participation du public et à l'enthousiasme des jeunes comme des bénévoles, cet événement a confirmé son importance dans la vie locale à Persan et pourrait bien revenir l'année prochaine avec de nouvelles animations. Belle journée à tous.
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3: La traditionnelle fête de la musique est une grande manifestation populaire et gratuite, ouverte à tous les musiciens, amateurs comme professionnels, et a pour objectif de promouvoir la diversité des genres musicaux et de rendre la musique accessible au plus grand nombre. Chaque année, elle rassemble des milliers de spectateurs dans une ambiance festive et conviviale. Si l'événement est célébré dans toute la France, chaque commune propose sa propre programmation. Direction Persan, les festivités débuteront le 20 juin de 14h à 18h avec de nombreuses animations destinées aux petits comme aux grands. Structures gonflables, ateliers de fabrication d'instruments de musique et même un escape game. À partir de 19h jusqu'à 1h du matin, place à la soirée moule frites, organisée par le comité des fêtes. Vers 20h45, les élèves du conservatoire de Persan offriront une prestation musicale au public. Enfin, la soirée s'achèvera en beauté avec un feu d'artifice tiré au parc Colette Besson entre 22h45 et 23h15. Que vous soyez mélomane, curieux ou simplement en quête d'une sortie conviviale, la fête de la musique promet cette année encore de beaux moments de partage et de découverte. À Beaumont-sur-Oise, Monsieur Eric Commins est un agent de programmation et d'animation du pôle de la vie culturelle de la mairie depuis une dizaine d'années et accorde un point d'honneur à célébrer cette fête.
4: Alors cette fête de la musique, donc j'ai repris un peu cette organisation depuis une dizaine d'années à peu près pour réorganiser et continuer à maintenir cet événement qui est populaire et très important pour la ville. Et en ce qui concerne les préparatifs, oui, là on est dans les dernières lignes droites, donc ça s'approche le 20 juin. Donc là on est vraiment dans les tout derniers préparatifs.
3: L'année dernière, différents artistes se sont succédés. On peut parler du groupe de chansons entiers The Keystone ou encore le groupe Dix Versions de pop, rock français et international. Et cette année, quels seront les groupes présentés? Quel type de musique interpréteront-ils?
4: On essaye chaque année de renouveler un petit peu la programmation, tout en restant dans un esprit un petit peu festif, puisque bon, la fête de la musique, ça annonce un petit peu la période estivale, donc c'est quelque chose de très, très ensoleillé, très, très festif. Et là, cette année, on aura deux artistes qui vont se produire, donc sur la scène dans le parc, à savoir Mélissa Otero, donc qui est une auteure, compositrice et interprète d'origine portoricaine.

0: chose de très très festif, très très relevé et très novateur par rapport à ce qu'on a pu programmer auparavant. Mais avant cela, avant cette partie musicale dans le parc, on aura une autre partie musicale, mais cette fois à la Maison du Patrimoine, donc qui est située rue Basse de la Vallée, où là, de par le bâtiment, donc c'est un bâtiment historique, là on va programmer quelque chose de complètement différent. On va essayer de recréer un petit peu une ambiance guinguette, donc ça n'a rien à voir du tout avec notre programmation au parc, mais ça a toujours un côté festif et populaire, donc avec des artistes qui vont reprendre les grands classiques qu'on peut retrouver sur les différentes guinguettes que l'on voit en région parisienne. Donc il y aura un côté également festif et populaire à la Maison du Patrimoine. Donc ça va un petit peu lancer la manifestation à partir de 17h. Ensuite, à partir de 20h, il y aura les concerts dans le parc.
1: Que ce soit une ambiance plus ensoleillée ou même historique, ça attire donc un large public, adultes, adolescents, enfants. Est-ce que vous prévoyez des activités en parallèle pour divertir les plus jeunes, comme un jamboultou ou une pêche au canard?
0: Alors, ce type d'animation, non, on ne l'a pas programmé, mais par contre, on n'a pas oublié les familles et les enfants, dans la mesure où, à partir de 15h, donc dans le parc, de 15h à 19h, on aura des installations avec ce qu'on appelle les instruments géants. Ce sont en fait des instruments en bois de grande taille qui seront répartis, il y aura une dizaine dans le parc. Et en fait, le public pourra déambuler un petit peu entre ces instruments et pourra les manipuler, créer des sons, des musiques. En fait, ça sera un petit peu un principe d'un jardin d'éveil musical. Au cours de l'après-midi, les familles pourront déambuler dans ce jardin musical et après poursuivre avec la programmation des concerts à partir de 20h.
1: Oui, donc ils ne sont pas seulement spectateurs, c'est aussi interactif finalement.
0: Voilà, tout à fait. Ils sont aussi acteurs de cette fête de la musique, parce que bon, tout à chacun n'est pas forcément musicien, mais ça sera l'occasion pour eux de créer des sons, de créer leurs sons, donc ce qui est toujours intéressant, et puis de découvrir un petit peu, d'appréhender la musique d'une manière différente, d'une manière tactile, qui pourra, j'espère, peut-être ouvrir des vocations.
1: Ah oui, on espère, hein, c'est très intéressant. Donc la mairie a tendance à renouveler des événements, comme on a pu le voir avec Emma Story.
0: On essaye de renouveler un peu la programmation. Donc là, on a des artistes complètement différents par rapport à l'année dernière. On a amené un côté un petit peu novateur avec la venue de cette DJ, donc Astrid. C'est quelque chose qu'on n'a jamais fait et qu'on a voulu essayer de mettre en place pour voir un petit peu. Comme c'est un public qui est très familial et l'ambiance est très conviviale, donc on pense que ce type de prestation d'un DJ set peut très bien s'intégrer dans cette fête et peut rencontrer son public dans le parc, en espérant bien sûr qu'il fasse beau et chaud, quoi.
1: Oui, on espère, oui. Donc, sur la programmation, il y a aussi mentionné donc la mise en place de food truck.
0: Ouais.
1: Est-ce que donc la mairie prend-elle tout en charge? Est-ce qu'il y a des prestataires qui...
0: Alors, en termes de prise en charge, tout ce qui est food truck, en fait, nous, on met à disposition les accès électriques. Et ensuite, les food trucks font leur propre vente auprès du public. Nous, on met à disposition en fait le lieu, le site et les accès techniques, on va dire, à l'eau, l'électricité, en fonction des besoins des uns et des autres. Et là, pour l'instant, on a déjà deux food trucks et un stand qui est plus spécialisé dans la vente de boissons. D'accord. Donc avec des cocktails, toujours pour garder cet esprit un petit peu festif et estival. Et on aura des food trucks donc de crêpes salées, sucrées, un food truck de burgers. Donc on aura une offre alimentaire, on va dire, qui sera très, très riche et variée, ce qui permettra au public présent dans le parc tout au long de l'après-midi de pouvoir se restaurer avec des glaces dans la journée, des crêpes, et ensuite de dîner dans le parc en attendant les concerts à partir de 20h.
1: Vous me proposez un menu très intéressant. Donc les Beaumontois peuvent se renseigner bien sûr sur le site de la mairie s'ils ont encore des questions.
0: Ouais.
1: Mais s'il y a toujours des interrogations qui se maintiennent, est-ce que vous pourrez donner un numéro de téléphone?
0: Ils peuvent tout simplement m'appeler directement en mairie, donc soit sur ma ligne directe au 01 30 28 79 75 ou passer par le standard au 01 30 28 79 79 et ils me demandent, donc Eric commence et je répondrai avec grand plaisir à toutes leurs questions.
1: Voilà, à présent vous n'avez plus d'excuses. Il y aura de quoi faire le 20 juin à Beaumont et à Persan. On vous y attend pour découvrir les animations et les artistes locaux. Passez une belle journée et un très bel été.
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4: Bonjour à toutes et à tous et bienvenue dans ce nouveau numéro de Ma Santé et Moi, votre rendez-vous dédié à l'information, à la prévention et au bien-être. Aujourd'hui, nous avons le plaisir de recevoir Doris Rose Cornier du pôle santé de la ville de Persan. Nous allons échanger sur les nombreuses actions mises en place au service des habitants tout au long de l'année. La municipalité se mobilise pour promouvoir la santé, faciliter l'accès à l'information et proposer des rendez-vous adaptés à tous les publics. Nous évoquerons également les temps forts à venir, notamment les prochains rendez-vous santé proposés sur la ville de Persan, ainsi que la venue très attendue de l'Oriane Tour, un événement majeur consacré à l'orientation, à la découverte des métiers et à l'accompagnement des jeunes dans la construction de leur avenir. Doris Rose, bonjour.
5: Bonjour Marie-Gabrielle et bonjour à tous les auditeurs.
4: Dans ce nouveau numéro de Ma Santé et Moi, par quoi allons-nous commencer, par quel rendez-vous?
5: On va peut-être démarrer par celui qui arrive très vite, déjà mardi prochain, vous l'avez dit en introduction, ce sera l'Oriane Tour, un rendez-vous, j'ai envie de dire, inédit sur la commune, où on va accueillir avec les services de la région une grande journée autour de l'accès à l'emploi, mais sous différentes formes. Alors, les choses sont quasi bouclées pour accueillir tous les publics en recherche d'emploi, en recherche d'information, de formation, quel que soit j'ai envie de dire l'état aujourd'hui. On va accueillir tous les publics qui se posent des questions sur l'avenir professionnel pour les accompagner, donner des informations autour d'un accès à un emploi. On a autour d'une cinquantaine d'entreprises qui seront présentes, avec déjà quasiment 400 voire 450 offres d'emploi. Donc vraiment, il y a de l'offre et il reste en face des personnes qui viennent faire la demande pour bénéficier d'un emploi ou d'une orientation.
4: Alors, dans le numéro précédent de Ma Santé et Moi, vous aviez indiqué qu'il y avait la possibilité d'être accompagné sur les CV, les lettres de motivation.
5: Tout à fait. Il y a un temps de coaching qui a eu lieu tous les mardis. Néanmoins, si vous n'avez pas été coaché durant ce temps, c'est encore possible le jour J. Donc, venez avec votre CV, même s'il n'est pas finalisé. Il y aura de l'accompagnement. Il y aura dans la manière dont nous avons disposé les différents stands. Il y aura des espaces réservés à l'accompagnement, dans la rédaction de son CV, dans le coaching, des espaces bien-être pour ceux qui peuvent avoir une montée de pression, de stress à l'idée de rencontrer un potentiel recruteur. En fait, tout est vraiment mis en place pour lever les freins qui peuvent exister autour de l'accès à l'emploi. On a les centres de formation, on a des entreprises locales du bassin qui ont des offres d'emploi. Les centres de formation qui ont des formations qualifiantes, professionnalisantes, qui viennent avec toutes les informations pour pouvoir les donner à la population. Il y a eu un gros travail de sensibilisation, de mobilisation. Et en face, on a eu un retour très favorable. Et aujourd'hui, la balle est dans le camp des publics pour lesquels ces journées sont pensées par la région et grâce au soutien des services municipaux.
4: Il n'y aura pas que des persanés.
5: Il n'y aura pas que des persanés. Hein, l'événement, au vu de sa grandeur, au vu de la mobilisation, il a vocation à rayonner sur tout le bassin. Puis d'ailleurs, l'événement il est porté par la région. Et les portes sont ouvertes. Toute personne qui souhaite avoir des informations, être accompagnée et la bienvenue sur la commune de Persan le 9 juin prochain. À partir de 10h, on accueille et ce jusqu'à 17h.
4: Donc ce sera sur le parvis de l'hôtel de ville.
5: C'est ça.
4: Et il y aura également des stands dans la salle Marcel Cachin.
5: Tout à fait.
4: Vous avez notifié également la présence d'un bus, je crois.
5: C'est ça, le break aidant.
4: Oui.
5: C'est ça, le break aidant. Ça, il faut le dire, aujourd'hui, on est face à une population qui se retrouve de plus en plus, j'ai envie de dire, très jeune en situation d'aidant. Alors, cette population ne le reconnaît pas forcément, tout simplement parce que s'occuper d'un parent ou d'un enfant, ça peut paraître normal, voire évident. Il peut avoir une forme de culpabilité à se faire appeler aidant. Pour autant, n'empêche que quelqu'un qui se retrouve en situation d'aidant, il peut avoir un frein à l'emploi. Donc, dans la conception de cette journée, on l'a vraiment calibrée à la hauteur de la vision globale que nous avons au sujet de l'accès à l'emploi. Donc, c'est la raison pour laquelle on a sollicité les services de l'association Centraider, qui a répondu présente et qui viendra avec un food truck. L'objectif, c'est de pouvoir accompagner les personnes, informer les personnes sur ce statut d'aidant, mais au-delà d'informer, c'est également de proposer tout ce qui peut exister pour aider quelqu'un qui se trouve en situation d'aidant aujourd'hui. Qu'est-ce qui existe et comment on peut lever les freins au-delà de cette situation, pouvoir accéder à un emploi. D'ailleurs, j'en profite pour dire que pour des personnes en situation de handicap, il y aura toute une partie réservée à l'emploi et handicap. L'Orient Tour à Persan, c'est un événement à ne pas manquer. On a vraiment travaillé en collaboration avec les services de la région, la structure SPI, l'entreprise SPI, les services municipaux pour véritablement balayer le champ large en levant comme ça les freins qui peuvent exister pour pouvoir accéder à un emploi.
4: Est-ce que vous avez eu beaucoup de personnes qui sont venues pour se faire coacher?
5: Alors aujourd'hui, je n'ai pas les statistiques en termes de personnes ou pas. Pour autant, on a autour de 500 personnes qui ont flashé le QR code. Alors, j'ai plus le chiffre exact du nombre de personnes qui se sont fait coacher. Mais tous les mardis, depuis qu'on a lancé l'information sur l'Orient Tour, tous les mardis, toute la journée, au pôle habitat-logement, il y a une permanence pour coacher. Je n'ai pas le chiffre exact, pour autant, de mémoire, il y a derrière des personnes qui attendent cette journée avec beaucoup d'entrain. Et donc là, le rappel dans cette émission, c'est de pouvoir encore remettre une couche pour celles qui n'ont peut-être pas encore entendu, qui hésitent encore, de pouvoir faire le pas, de franchir ce pas et de venir nous rejoindre le 9 juin prochain.
4: Il y aura la possibilité de trouver une formation.
5: Tout à fait.
4: Du travail.
5: Du travail.
4: Se faire conseiller également.
5: Tout à fait.
4: Il y aura du coaching.
5: C'est ça.
4: Ce sera une journée complète.
5: Complète. On poursuit.
4: Avec un café santé?
5: Alors, le café santé sera à la fin du mois, mais avant, on parle de la campagne de prévention contre le cancer du col de l'utérus. Juin vert, on est encore dans une couleur. Le mois de juin, c'est de la verdure. C'est juin vert autour de la prévention du cancer du col de l'utérus chez la femme. Le pôle santé handicap, soucieuse de développer de la prévention au plus près de la population, met en place une grande campagne qui s'appelle « Je ne peux pas, j'ai frottis ». On l'avait déjà organisée l'année dernière et au regard des retours de la plus-value de cette action, on la remet en place cette année. Vous êtes une femme, vous avez entre 25 et 65 ans. Vous n'avez pas forcément d'antécédents en termes de pathologie autour du col de l'utérus. Vous devez réaliser un frottis tous les 3 à 5 ans. Avant 30 ans, c'est plutôt les 3 ans. Jusqu'à 65 ans, c'est tous les 5 ans, donc je reprends. 25 à 65 ans, c'est la population cible. C'est la population cible pour le dépistage organisé par le frottis. Avant 30 ans, c'est tous les 3 ans. Et jusqu'à 65 ans, ça va être tous les 5 ans. Le pôle santé handicap vous propose, si vous rentrez dans les critères, de faire la demande d'un rendez-vous avec une sage-femme sur le site de la ville. Donc, nous recevons toutes les demandes et nous vous proposons un rendez-vous chez une sage-femme. Alors, j'aime bien le rappeler, en termes de dépistage, il faut savoir et noter que 90% en général des cancers qui sont dépistés rapidement, on a vraiment une chance de pouvoir avoir de la rémission. C'est-à-dire que plus tôt on découvre, mieux c'est pour la personne en termes de traitement et même en termes de rémission. La complexité, c'est quand le dépistage se fait à un moment très tardif et que la pathologie, elle est très très avancée. Je rencontre pas mal la population et de toute manière, on est tous concernés. On a toujours très peur de faire le dépistage et ce, quel que soit le dépistage. Les sages-femmes qui réalisent cet examen sont également formées à pouvoir rassurer les personnes, les accompagner. Faire le dépistage, c'est prendre soin de sa santé et l'un des facteurs de risque, c'est l'âge. Enfin, c'est un facteur sur lequel on n'a pas de main. Bon, on n'y peut rien, on prend l'âge. Donc, n'hésitez pas, demandez votre rendez-vous sur le site de la ville. Et nous, on vous recontacte dans les plus brefs délais, dans les 48 heures, pour vous proposer un rendez-vous pour réaliser un frottis.
4: Il y a un nombre de femmes à ne pas dépasser pour les rendez-vous?
5: Non. parce que le dépistage, c'est vraiment une action phare cette année. Même si nous n'avons pas un rendez-vous qui corresponde à votre agenda, l'objectif, c'est de vous accompagner à trouver, si ce n'est pas dans les sages-femmes qui sont dans notre base de données, hein, et d'ailleurs, je remercie la CPTS des Trois-Forêts avec qui on travaille, la communauté professionnelle et territoriale de santé, si ce n'est pas une sage-femme dans notre base de données, on va trouver une sage-femme pour pouvoir vous accompagner à réaliser le dépistage. Bon, j'aime aussi également rappeler qu'il n'y a pas que les sages-femmes hein, qui font le frottis. On peut avoir le médecin traitant, on peut avoir le gynécologue, ça peut être fait en laboratoire. Donc, il y a plusieurs professionnels de santé qui peuvent réaliser le frottis. Mais dans tous les cas, ce qui est important, ce qu'il faudrait retenir, c'est que si vous êtes dans les âges 25 à 65 ans, tous les 3 ans avant 30 ans, tous les 5 ans avant 65 ans, réalisez votre frottis.
4: Et cette action, je peux pas, j'ai frottis, est gratuite.
5: Elle est gratuite, elle est ouverte à tout le monde.
4: À tous les personnes.
5: Ensuite, on reste sur le mois de juin. Je vais faire la passerelle avec le don du sang. Le mois de juin, c'est une information. Le 14 juin de chaque année se déroule la journée mondiale des donneurs du sang. Et donc j'en profite également pour dire à tous les auditeurs que la ville de Persan a été labellisée commune d'honneur. Elle a eu le label or commune d'honneur, c'est-à-dire que c'est une ville qui est impliquée, investie dans le don du sang. J'aimerais faire quand même un rappel, vous donner quelques éléments. Donner son sang, c'est un acte solidaire, c'est un acte citoyen. Il faut savoir que malgré les progrès de la médecine, on ne fabrique pas le sang, ou alors pas encore, je ne sais pas comment le dire, mais le sang, on ne le fabrique pas. Ok, donc quand on a besoin de sang, c'est monsieur, madame, c'est quelqu'un qui doit donner son sang. Et aujourd'hui, les besoins en termes de poches de sang sont énormes. On ne s'en rend pas toujours compte, mais vous savez, quand il y a un accident, quand il y a une urgence, quand il y a une intervention chirurgicale, des personnes qui sont suivies pour des maladies chroniques, des maladies graves, je pense au cancer par exemple, quand il y a un accouchement compliqué, en fait, c'est tant de situations pour lesquelles on ne se rend pas toujours compte, mais pour lesquelles on a besoin de sang. Donc, en donnant mon sang, je sauve une, deux, voire trois vies. Si vous n'êtes pas encore donneur, faites le pas de pouvoir donner votre sang. D'ailleurs, la prochaine collecte sur la commune de Persan aura lieu le 18 août prochain. Inscrivez-vous sur le site de l'EFS, établissement français du sang. La durée totale, c'est entre 45 minutes et une heure, hein, parce que vous avez un échange avec notre aide de santé, il y a la prise de sang et puis un temps de collation après. C'est gratuit, c'est anonyme, c'est une solidarité forte qui permet vraiment de sauver des vies. Alors je sais que des fois on n'a pas le temps, on peut avoir peur, on ne sait pas si on a le droit, mais ça, vous pouvez également vous faire accompagner le jour du don du sang pour essayer de lever ces différents freins et être solidaire avec tous ces malades hein, qui disent très souvent merci, parce que pour certains, sans le don de sang, peut-être que il serait plus ici, en fait, il serait décédé, parce que on peut pas vivre sans le sang, en fait, et on n'en fabrique pas. Donc on a besoin vraiment de s'engager dans cette solidarité. Il n'y a pas d'inquiétude, et surtout, il ne faut pas se censurer dans le sens où, des fois, oui, on a voulu faire une collecte, j'en sais rien, durant le mois de mai, ce n'était pas possible, par exemple un tatouage, mais en fait ce sera pas possible vita aeternam. Il y a un temps comme ça qui nous permet à nouveau de pouvoir être donneurs, donc ne nous censurons pas, gardons vraiment en tête que donner son sang, c'est sauver des vies, c'est un acte qui met entre 45 minutes et une heure, mais pour autant le soutien que ça apporte, c'est pour des années en fait, hein, pour quelqu'un d'autre. Et aujourd'hui je peux sauver la vie de quelqu'un, demain ça pourrait être moi en fait, et pensons-y, donnons notre sang.
4: Et puis on prend pas des litres non plus.
5: Non, c'est ça aussi.
4: Ah,
5: on prend pas des litres, on prend une toute petite partie. Mm-hmm. Et c'est d'ailleurs pour ça en fait qu'on doit être de plus en plus nombreux à donner, parce que on ne vide pas une personne, on prend un tout petit peu chez chacun. Et puis j'aimerais également vous dire que non seulement il ne se fabrique pas, et aussi il ne reste pas. Les globules rouges c'est 42 jours et les plaquettes c'est 7 jours. En fait ça va très vite. Si moi je donne mon sang aujourd'hui, en fait, dans 42 jours pour les globules et 7 jours pour les plaquettes, il n'est plus bon, en fait. Donc, il faut donner, régulièrement. Pendant la période où il a été collecté, bah, il y a une période où il ne sera plus valable, donc il faut que je redonne à nouveau.
4: La prochaine date, c'est au mois d'août.
5: Au mois d'août, le 18 août. Et d'ailleurs, en général, et ça c'est normal, c'est les vacances et tout, globalement, on note une baisse de donateurs durant la période d'août. Donc si vous êtes sur Persan, n'hésitez pas à prendre le rendez-vous pour donner votre sang. On poursuit cette fois-ci avec les cafés santé, dont les Persanais le savent, tous les derniers vendredis du mois, on a des cafés santé. Ce sont de temps de rencontres, de partage, d'informations autour de la santé, autour d'un café, mais pas que, d'un thé, d'une boisson ou bah, simplement de l'eau. On se retrouve le dernier vendredi du mois de juin, donc ce sera le 26 juin à 10h à l'Agora Familia, et on va parler de l'hypertension artérielle. L'hypertension artérielle qui touche de plus en plus de personnes par notre mode de vie, hein, mais l'objectif, ça va être de pouvoir échanger et de savoir comment prévenir ou alors retarder une tension artérielle qui monte trop haut.
4: Lorsque ça monte trop haut, est-ce que ça a un rapport avec le stress ?
5: C'est multifactoriel, le stress en fait partie. Ah. Et ouais.
4: Et lors de ce café santé, il y aura une intervenante ?
5: Une intervenante, une infirmière diplômée d'État qui va nous parler de ce que c'est, qui va également nous apprendre à surveiller la tension, à prendre la tension, la lire, comprendre, parce qu'on se rend compte dans les cafés santé que bah, des fois on fait des actes, hein, mais on ne met pas beaucoup de temps, on ne sait pas trop bah, pourquoi je le fais, comment je le fais. Donc là, il va vraiment nous apprendre à prendre la tension, à comprendre ce que c'est que la tension artérielle et surtout comment essayer de maintenir une tension artérielle, j'ai envie de dire normale, mais aussi prévenir la tension artérielle. Le mode de vie a une incidence très forte sur la tension.
4: Mais c'est possible de prendre sa tension soi-même, à la maison ?
5: C'est possible, mais en fait, tout le monde ne sait pas le faire.
4: Il faut une machine pour faire ça.
5: Faut une machine pour pouvoir réaliser. Alors, non seulement tout le monde ne sait pas le faire, mais quelquefois, on ne sait pas à quel moment elle est vraiment élevée. Mm-hmm. J'ai pris ma tension, mais qu'est-ce que c'est en train de dire ? Voilà, on peut être perdu, ne pas savoir tout simplement, dont les cafés santé sont faits pour ça, c'est vraiment déstigmatiser et rendre accessibles tous ces paramètres hein, qui peuvent être hermétiques pour le grand public. Mm-hmm. Donc on en parle tout simplement et puis on voit comment on prévient et même si on a déjà la tension artérielle, bah, comment on essaie de la maintenir et de d'avoir un mode de vie qui nous permet de gérer cette tension artérielle.
4: Le mois dernier, le dernier café santé, c'était sur...
5: On a abordé la question de la ménopause et de la périménopause chez la femme. C'est un café santé qui a été également très, très, très riche, mm-hmm. animé par la sage-femme de la PMI. C'était très intéressant. On a vraiment discuté, on a même rigolé. Comme on l'a dit, il y a des paramètres sur lesquels, en termes de santé, on n'a pas de prise. La ménopause, c'est lié à l'âge chez la femme. Dans tous les cas, bah, si la femme prend de l'âge, hein, bah, la ménopause va arriver avec les effets secondaires. Les bouffées de chaleur, l'humeur qui est très très changeante, on peut avoir de la prise de poids. Par contre, dans l'échange autour de ce café santé, ce qu'on a quand même noté, c'est que si on n'a pas de prise là, sur ces effets secondaires, on peut avoir une action sur, j'ai envie de dire, les symptômes associés. La prévention de l'ostéoporose, la prise de poids, on peut faire de l'activité physique. Encore l'activité physique qui revient. Il faut vraiment, on n'a pas trop le choix hein, que d'être des personnes moins inactives. Hein. Il faut vraiment qu'on essaie de lutter contre la sédentarité parce que dans toutes ces thématiques, que ce soit de santé ou simplement liées bah, à l'âge, l'activité physique reste un facteur de protection. J'ai envie de dire que c'est l'un des premiers facteurs de protection. Donc vous êtes une femme, vous entrez dans cette phase de pré-ménopause où le corps est vraiment en train de changer, les hormones sont un peu chamboulées comme ça pour préparer la ménopause. Bougez. Quels que soient les effets secondaires que vous vivez dans votre corps, bah c'est pas forcément évitable. Donc dans les échanges de savoir, il existerait de l'homéopathie, des plantes qui permettraient de réduire, mais là encore, ça dépend d'une femme à l'autre. Pour autant, de l'activité physique prendre le temps pour soi et accepter cette phase de transition permettent de mieux la vivre.
4: Est-ce qu'il y avait des hommes lors de ce café santé ?
5: Non. Non. Je l'aime trop cette question. Dans les échanges qu'on avait, la sage-femme nous disait que c'est vrai que les hommes ne viennent pas dans ces temps d'information comme ça, mais les hommes qui notamment sont en couple peuvent se poser beaucoup de questions parce qu'ils vivent avec une femme chez qui ils voient très souvent beaucoup de changements. Alors, il reste très pudique, j'ai envie de l'appeler ça de la pudeur, d'être en grand groupe, mais ils peuvent des fois se poser énormément de questions. Donc, j'en profite également pour dire à tous les auditeurs que si vous avez une question de santé pour laquelle la pudeur, la peur ou toute autre sorte de frein vous empêche de venir à ces rencontres, vous pouvez me faire un mail à l'adresse santé@ville-persan.fr. Donc, je reprends santé comme la santé @ville-persan.fr et moi je me ferai vraiment la joie de vous répondre ou alors de vous orienter vers un professionnel de santé qui saura vous accompagner. Il faut savoir que la prévention, c'est quelque chose de très important, très fort, qui nous permet de donner la bonne information et de retarder l'entrée dans une pathologie, notamment si elle aurait pu être évitée.
4: Alors, le prochain café santé, c'est à la fin de ce mois de juin.
5: C'est ça.
4: Le thème sera
5: l'hypertension artérielle.
4: Et les personnes et personnelles sont tous invités au centre social.
5: Tout à fait.
4: À partir de 10h.
5: Et ce jusqu'à midi.
4: Alors, est-ce qu'il y a d'autres rendez-vous pour cet été, Doris Rose ?
5: Alors oui, on n'arrête pas. On se retrouve durant les festivités. Donc, dans les journées prévues, il y a des temps. Bon, vous pourrez retrouver le pôle santé avec le pôle de parentalité, le centre socio-culturel Agora également, sur diverses actions. Et sur la santé, on va être vraiment sur la prévention solaire. J'aimerais le dire, on a eu un épisode qui a été très très chaud la semaine dernière. Le soleil n'est pas sans incidence sur la peau. Donc en cas de forte chaleur, il faut bien sûr s'hydrater, se mettre à l'abri. Mais aussi si vous devez sortir, pensez à protéger votre peau avec de la crème solaire. Je précise également que la crème solaire, c'est pas uniquement pour les adultes, mais c'est également pour les enfants, parce que l'exposition aux rayons solaires prolongés plus tard favorise le développement des pathologies liées à la peau et notamment des cancers. Donc très vite, on met de la crème solaire sur sa peau. On ne s'expose pas quand le soleil tape très fort. On a une casquette, on s'hydrate. Et le autant que cela se peut, on reste à l'ombre. Dans tous les cas, on reviendra sur tous ces éléments lors des festivités, dans les différents stands dans lesquels vous pourrez retrouver le pôle santé pour parler de tout ça.
4: Doris Rose, je vous remercie pour toutes ces informations précieuses et on vous retrouve sur Lauriane Tour et pendant les festivités.
5: Tout à fait. Et avant, juin vert, j'attends toutes les femmes qui n'ont pas aujourd'hui frottis. Donc voilà.
4: Merci.
5: Merci à vous.
4: Rendez-vous au mois prochain, Doris Rose.
5: Merci.
4: Au revoir.
5: Au revoir.
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3: Bonjour, la saison culturelle se dévoile à Cergy, à vos agendas. Le Point commun dévoile sa nouvelle saison culturelle ce jeudi 11 juin à partir de 18h au Théâtre 95 de Cergy. Pour célébrer la réouverture prochaine du Théâtre des Louvrets, le public est invité à une soirée conviviale et participative. Au programme, découverte de la saison sous forme de parcours, jeux, indices, rencontres avec l'équipe et présentation des futurs spectacles. La brochure sera disponible sur place et la programmation complète sera mise en ligne dès 18h le 11 juin. À noter également un accès prioritaire aux réservations des abonnés du 11 au 27 juin. Belle journée à tous.
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6: Bonjour à tous et bienvenue à l'antenne d'Alternative FM. Comme chaque mercredi, je reçois un groupe d'enfants du plan mercredi. Aujourd'hui, c'est un nouveau groupe qu'on accueille au studio d'Alternative FM. Et ils sont à 8. On va faire un tour de table pour se présenter. Donc moi, je vais commencer. Je m'appelle Marie. J'ai 6 ans et demi. J'ai 2 petits frères et 3 grandes sœurs que j'aime beaucoup. Le mercredi, moi, j'aime bien aller au plan mercredi pour faire des dessins. Quelquefois, on fait des activités sportives aussi. J'aime bien jouer au basketball et jouer à la trottinette. À l'école, la grammaire. J'aime pas trop les mathématiques. J'aime beaucoup les bonbons à la réglisse.
7: Moi, je m'appelle Laïna. J'ai 8 ans. Je suis en CE2. J'aime beaucoup faire du vélo et j'adore beaucoup les bonbons.
8: Bonjour, moi c'est Lana, j'ai 8 ans, je suis en CE2. J'aime bien faire du sport et le week-end j'aime bien qu'on fasse des barbecues et qu'on fête des trucs.
9: Bonjour, moi je m'appelle Noah, j'ai 8 ans, j'aime beaucoup mes copains, j'aime pas nettoyer ma chambre, j'aime bien dessiner et j'aime bien lire aussi.
10: Je m'appelle Lina. J'ai 8 ans, je suis en CE2, j'aime pas nettoyer ma chambre.
11: Je m'appelle Mohamed, j'ai 8 ans, je suis en CE2, j'aime bien dessiner, j'aime bien faire du vélo. Et j'ai un petit frère et une grande sœur, j'aime bien les maths.
12: Bonjour, je m'appelle Evan-Lee, j'ai une petite sœur, je suis en CE1, je suis un petit peu en difficulté en maths. Et j'aime trop ma classe, j'aime trop mes amis, j'aime trop dessiner, j'aime trop ranger ma chambre, j'aime trop aider ma maman à cuisiner, et c'est tout.
13: Bonjour, je m'appelle Lorraine, j'aime bien jouer avec mes amis, j'aime bien ranger ma chambre, j'aime bien faire des mathématiques, mais je suis un petit peu nulle en lecture. Et j'ai 2 frères, un grand et un petit, et j'aime bien aider ma maman.
14: Bonjour, je m'appelle Sophia, j'ai 7 ans, je suis en CE1, j'aime bien mes copines, j'aime bien aider ma maman, j'aime bien faire le ménage, j'aime bien ranger ma chambre, et je joue très bien à l'école avec mes copines et j'adore ma maîtresse.
6: Eh bien, c'est un très beau petit groupe, ça. J'ai entendu que parmi vous, il y en a qui aiment aider leurs parents, il y en a qui adorent ranger leur chambre, donc c'est nickel dans votre chambre là quand vous êtes venu au plan mercredi. Oui ? Oui ? Non ? Qu'est-ce que tu as fait au plan mercredi en particulier ? Qu'est-ce que tu as aimé faire ? Tu as travaillé sur la découverte des pays du monde, je crois.
14: Oui.
6: Tu as découvert quel pays au plan mercredi ?
14: J'ai découvert plein de pays, mais je ne sais plus lesquels.
6: Lorraine, quel pays tu as préféré ? Dans tous les pays que tu as découverts.
13: J'ai aimé tous les pays, mais je ne sais plus les pays que j'avais fait.
6: Si tu t'en souviens, tu nous dis. D'accord ?
13: Ok.
6: Ok. Bon, on passe à ta camarade. Evan-Lee, est-ce que tu te souviens des pays que tu as découverts ?
11: Je ne sais pas si c'est celui-là, mais je ne me rappelle pas trop.
6: C'est quoi celui-là ? Est-ce que tu as un pays en tête ?
11: Non.
6: Pas du tout, du tout, du tout, du tout.
11: Pas du tout.
6: Ensuite, on va passer à ton camarade. Salut Mohamed. Alors, dis-nous, quel pays tu as découvert au plan mercredi ?
11: J'ai découvert le Brésil, le Portugal.
6: Quelle langue on parle au Brésil ?
11: Je sais pas, on parle portugais.
6: Tu as découvert le Brésil, le Portugal, tu nous as dit.
11: Et l'Égypte.
6: Ah, l'Égypte. Qu'est-ce que tu peux nous dire sur ces 3 pays ? Qu'est-ce que tu peux nous dire ? La langue, la culture, la cuisine. Est-ce que tu as découvert des plats que tu connaissais pas ? Des recettes, par exemple ?
11: Oui.
6: Oui, quelles recettes ? Des recettes d'Égypte ou du Portugal ou du Brésil ?
11: C'était des bonnes de coco.
6: Des boules de coco ? C'est brésilien ? Portugais ? Égyptien ?
11: Brésilien.
6: Ah, c'est brésilien. Vous avez fait la recette au plan mercredi ?
11: Oui.
6: Tu as goûté ?
11: Oui.
6: Est-ce que c'est bon ?
11: J'aime pas trop.
6: Ah, t'aimes pas trop. Ok. Alors, Lina, est-ce que tu as découvert d'autres pays, toi, au plan mercredi?
0: La Turquie.
6: C'est bien la Turquie, c'est beau, c'est comment? Tu sais où ça se trouve?
0: Non.
6: Est-ce qu'il y a un autre pays que tu as découvert?
0: La Nouvelle-Zélande.
6: Ouais, alors qu'est-ce que tu peux nous dire là-dessus?
0: Rien.
6: Rien aussi? D'accord, ok. On passe à ton camarade.
9: Moi, c'est pareil que Lina, c'est la Nouvelle-Zélande. Au plan mercredi, on a fait le haka au pôle enfance. On a fait du haka.
6: C'est quoi?
9: C'est une danse que les personnes aux îles Samoa pour effrayer leurs adversaires.
6: Ah, c'est comme dans le rugby, c'est ça? Et est-ce que tu connais la danse? Tu pourrais nous la faire? Personne ici connaît la danse?
9: Oui.
6: Si vous connaissez la danse, qui veut essayer? J'aimerais bien voir. Allez, une petite démo. Une toute petite.
9: Moi, j'ai oublié.
6: Tu veux bien? Tu as oublié? Et toi, ta copine, là, toi,
15: j'ai
6: tu
15: oublié.
6: Connais? Tu as oublié, toi aussi? Ah, c'est dommage, ça. Bon, qu'est-ce que tu peux nous dire d'autre sur la Nouvelle-Zélande?
9: Aussi, en ce moment, à l'école, on travaille sur des habitants de la Nouvelle-Zélande. Ce sont les Maoris. Ce sont les Maoris, en fait, c'est, comment dire, leur bateau, c'est des grandes pirogues et ça s'appelle des waka, et voilà, c'est tout.
6: Ah, c'est bien, c'est très intéressant. À toi maintenant.
16: Ce que j'ai bien aimé au plan mercredi, c'était l'Égypte, parce qu'on a fait des pains égyptiens et c'était bon.
6: Vous avez fait votre propre pain. Est-ce que c'était facile ou c'était difficile?
16: C'était facile.
6: Est-ce que c'était bon?
16: Oui, trop bon.
6: Donc ça veut dire que vous allez peut-être faire cette recette-là chez vous?
16: Oui.
6: Toi, tu vas le faire en tout cas?
16: Oui.
6: Ce sont des recettes qu'on va retrouver le 17 juin?
16: Oui.
6: Est-ce que vous allez tous venir?
16: Oui.
6: Oui, ok. Et qu'est-ce que tu peux nous dire d'autre sur l'Égypte?
16: Il y a 3 pyramides.
6: Mm-hmm.
16: Il y en a une grande, une moyenne et une petite. Et après, on est aussi parti au musée du Louvre.
6: Oh, ça c'est bien ça.
16: Mais c'était fatigant.
6: Ah, c'était c'est un peu loin.
16: C'est ennuyant. En plus, ça donnait mal à la tête.
6: Le trajet, c'était un peu fatigant. Mais le musée du Louvre, vous avez découvert quoi? Tu as vu quoi là-bas?
16: Des statues trop gênantes. Et des trucs bien.
6: Des statues trop gênantes et des trucs bien.
16: Oui, il n'y avait que des personnes nues à chaque fois.
6: D'accord, ok. Mais qu'est-ce qui t'a plu? T'as pas vu un tableau qui t'a attiré?
16: Mona Lisa.
6: Ah, Mona Lisa.
16: Les momies après. Après, on a vu aussi les momies.
6: C'est comment?
16: Le recouvert de bandage. C'est quelqu'un qui est mort et il le recouvre de bandage. Puis après, ils le mettent dans un sarcophage. Puis après, normalement, ils le mettent dans une pyramide.
6: Donc, tu as vu une vraie momie?
16: Ah, je sais pas trop.
6: D'accord.
16: Je croyais que c'était une vraie.
6: C'est une vraie? Waouh! Eh ben, dis donc, tu en as de la chance.
9: Sur la Nouvelle-Zélande aussi, comment dire ça? En fait, c'est un insecte, en fait. C'est un weta. Il y en a, comment dire ça? Il y en a pas beaucoup dans la Nouvelle-Zélande, donc c'est important pour les protéger, voilà, c'est tout.
6: D'accord. C'est tout. Et puis, je crois que tu voulais nous faire la danse.
9: Non.
6: Ok, bon.
17: On a fait des pyramides.
6: Comment? Avec des cartons, du papier, avec des pierres, vous avez fait comment?
17: De l'argile.
6: Ah, super. Donc, ce sera exposé le 17 juin. On pourra voir ça à la salle Marcel Cachin.
17: Oui.

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